0: Bienvenue à toutes et à tous dans Femmes d'aujourd'hui. C'est toujours une histoire racontée par la femme qui la vit. Aujourd'hui, je vous propose autre chose. Eh bien, nous allons parler de nous toutes. Nous, femmes d'aujourd'hui, femmes de demain. Et finalement, de ce processus naturel que l'on appelle la vieillesse. On y va pour les détails.
1: Média, Yasmine, femme d'aujourd'hui.
0: Nadia Abed, bonjour.
2: Bonjour Yasmine.
0: Merci infiniment d'être ma femme d'aujourd'hui. Comment ça va là, Nadia ?
2: Très bien. Et toi ?
0: Ça va. Merci beaucoup pour la question. Merci. Bien, alhamdoulilah. Heureuse de discuter avec une femme d'aujourd'hui.
2: Toujours un plaisir.
0: Merci beaucoup. De aging. En fait, on va parler de nous. On va parler de toi, oui. De moi, des femmes de notre communauté. On va parler de ce que c'est que prendre de l'âge et comment, en fait, aussi la médecine peut nous accompagner. Mais voilà, on va dire qu'on est des cas concrets. Hein. Voilà.
2: Absolument.
0: On est toutes des cas concrets. Ouli Bakrima Ouslatch, elle va y arriver.
2: Absolument, exactement. C'est notre objectif.
0: Exactement. Alors, Nadia Abed, justement, qu'est-ce qui t'a amené, la femme que tu es aujourd'hui, à vouloir, justement, accompagner d'autres femmes à mieux prendre de l'âge, comme on dit?
2: Alors, au fait, je peux te dire que l'histoire n'a pas démarré dans ce sens. Moi, j'étais plus passionnée par la médecine de douleur. J'étais plus passionnée par les neurosciences. Donc, c'est là où j'ai commencé à m'intéresser à tout ce qui est cellulaire, on va dire. Donc, quand on a quand même affaire à des maladies auto-immunes, à des maladies chroniques avec nos patients, on a ce qu'on veut, c'est ne plus voir de gens malades.
0: Souffrir. Et c'est surtout des femmes, je pense, avec ces maladies auto-immunes. C'est surtout des femmes. Fibromyalgie, psoriasis.
2: Fibromyalgie, absolument. Il y a beaucoup plus, d'ailleurs, il y a 7 femmes sur 1, on va dire.
0: Ouais.
2: Il y a beaucoup de maladies auto-immunes qui sont justement, on va dire, qui affectent plus les femmes.
0: Exact.
2: Donc, quand on en voyait, je me rappelle pendant mes études déjà, et ça a commencé à m'interpeller de voir et de dire, avant d'arriver à la maladie, qu'est-ce qu'on peut faire de la prévention ? Qu'est-ce qu'on peut faire pour prendre soin de nous? Mis à part le côté esthétique, les gens pensent que c'est toujours le côté esthétique. Moi, je dis absolument pas. L'esthétique, c'est en parallèle, on peut le faire. Mais moi, je parle toujours du in and out. Ça veut dire si on est bien de l'intérieur, si on est bien cellulairement parlant,
0: oui.
2: Automatiquement, on sera bien, on aura une bonne mine, on aura un aspect jovial, mais c'est beaucoup plus l'intérieur qui nous intéresse. Donc,
0: alors,
2: dans ce sens,
0: justement, Nadia,
2: si tu veux, je me suis intéressée,
0: oui,
2: à cette médecine de prévention.
0: De l'intérieur. Mais à ton avis,
2: absolument,
0: qu'est-ce qui fait qu'aujourd'hui, justement, les cabinets de médecine esthétique sont pris d'assaut par beaucoup de femmes et des hommes également.
2: Oui.
0: Mais,
2: oui,
0: mais que justement, se tourner vers l'intérieur, on le voit par exemple, les gens sont prêts à dépenser beaucoup d'argent pour une opération de chirurgie esthétique, pour,
2: oui,
0: liposuction du corps, etc., au lieu de faire du sport, au lieu de suivre un régime alimentaire, au lieu de travailler de l'intérieur, de prendre son temps, d'adapter, en fait, de changer son hygiène de vie, de prendre soin de soi de l'intérieur. À ton avis, pourquoi en fait ?
2: Moi, je pense, et je pense que c'est un peu la théorie qui est répandue en ce moment, on est en train de traverser l'ère de la rapidité.
0: Ah.
2: Ça veut dire, on a les réseaux sociaux, on a tout en ligne, et on veut tout de suite, on veut tout maintenant. Et d'ailleurs, je pense que là, même pour les enfants, ça veut dire la génération de demain, on essaie au moins de les faire

0: comprendre et qu'ils prennent conscience que ce n'est pas maintenant tout de suite. Et c'est pour ça que je pense, et d'ailleurs on le voit, les gens ont tendance à faire les choses qui vont se voir. Je veux faire ça rapidement parce que je veux un résultat immédiat, sachant que la cause, elle est autre. Moi, par exemple, quand j'ai affaire à une personne, une patiente qui vient ou un patient pour une chute de cheveux, très bien, on peut faire un traitement pour cette chute de cheveux. Mais quelle est la cause de cette chute? Sinon, si on ne corrige pas cette cause, vous aurez le même problème dans quelques mois. Mais je pense qu'on est plus dans la rapidité, dans l'immédiat, dans je ne veux pas attendre, je n'ai plus de patience, je n'ai plus de temps, je suis très occupée, donc je n'ai pas vraiment le temps et la patience et l'envie parfois de prendre 6 mois pour faire je ne parle pas jamais de régime, tout simplement d'hygiène de vie.
1: De vie, absolument.
0: Quand on va prendre soin de soi, quand on va penser à ses cellules, moi je dis toujours, pensez aux cellules de vos cheveux, pensez aux cellules de votre peau, pensez aux cellules de vos intestins. Donc, d'ailleurs, on en parle beaucoup, l'âge de nos intestins, c'est ce qui est aujourd'hui notre âge, ce qu'on appelle, nous, l'inflammaging. Dans ce sens, si ça se passe bien de l'intérieur, on va refléter cette image de l'extérieur.
1: Alors, petite question, et tu peux me la poser aussi après si tu veux, Nadia. Toi, femme que tu es aujourd'hui, donc quadra, c'est bien ça, Yek, jeune quadra.
0: Oui.
1: Qu'est-ce que tu aurais aimé savoir et prendre en compte, en considération pour ta santé à toi en matière de médecine préventive? Qu'est-ce que tu aurais tellement aimé qu'on te dise à toi, Nadia?
0: Alors, moi, au fait, je pense que j'ai eu l'énorme chance d'être formée quand même avec une formation exceptionnelle. Donc, j'ai quand même pu avoir des moyens et des techniques à m'apporter dès mon jeune âge qui m'ont fait comprendre certaines choses. J'ai pu quand même creuser, j'ai pu faire mes études, j'ai pu développer pas mal de choses dans ce sens. Et ça m'a permis de peut-être pouvoir adopter cette hygiène de vie.
1: Mais tu aurais fait
0: par
1: quoi
0: contre,
1: oui, pardon, vas-y.
0: Par contre, quand on est maman,
1: oui.
0: Et ça, je pense que c'est le cas de toutes les mamans, entre la théorie et la pratique, il y a une énorme différence. Donc, quand on est maman, on s'oublie. On s'oublie dans le sens où on ne fait pas très attention à son alimentation, à son régime, à peut-être ses séances d'activité physique. Et on est plus dans le rôle de maman. Il faut que je me donne, il faut que je donne tout, il faut que je fasse tout, il faut que tout soit parfait. Donc je pense que, pour moi, ce que je dis toujours, il faudrait faire une petite préparation. Comment prépare
1: ça t'est arrivé aussi
0: des examens?
1: Pardon, ça t'est arrivé aussi?
0: Oui, ça m'est arrivé, bien sûr,
1: pardon.
0: Absolument. Moi, je pense qu'on est toutes dans le même cas quand on est maman, surtout la première fois. On ne sait pas trop. Après, je pense que quand on est perfectionniste, c'est un peu mon cas, c'est mon grand défaut. On a tendance à vouloir bien faire les choses et on a tendance aussi à s'oublier, à se laisser aller. Et ça reste, c'est humain, mais en même temps, il faut se dire, il faut se préparer pour. Et moi, je dis toujours, moi j'ai 2 filles d'ailleurs, donc pour moi, c'est au-delà de prendre soin de la femme, je dis toujours qu'il faut aussi préparer les femmes de demain. On est sur femmes d'aujourd'hui et il faut préparer les femmes de demain pour qu'elles puissent se prendre en main à temps.
1: Alors justement, tes filles, tu leur dis quoi?
0: Alors, aux femmes, je leur dis qu'il ne faut pas, vous pouvez tout faire dans le sens, oui, mais il ne faut pas trop se prendre la tête. Ça veut dire, on peut exceller dans son travail et on reste une fabuleuse maman. On peut être femme au foyer, exceller avec ses enfants et pouvoir développer une activité qu'on aime. Il ne faut pas trop se prendre la tête. Et il faut surtout prendre soin de soi, parce que ce qu'on voit aujourd'hui, moi ce que je vois personnellement au cabinet et en consultation, ce sont des mamans qui dépassent la quarantaine, donc on est vers 45, 48 ans, et qui ont des maladies chroniques et qui se sont retrouvées un peu dans le sens où elles se sont plutôt laissées aller, elles se sont oubliées, et le jour où elles se réveillent, elles se disent « Ah, il faut que je prenne soin de moi, il faut que je me prenne en main », elles se retrouvent avec un diabète, avec des troubles de thyroïde, avec des maladies auto-immunes. Donc, il faut pouvoir, ou au moins apprendre, faire les choses en parallèle. C'est

0: pas parce que tu bosses, c'est magnifique et c'est très bien d'être indépendante, mais il faut donner le temps à chaque chose et ne pas trop se prendre la tête. Et
1: Alors,
0: je me l'applique à moi-même, et
1: oui.
0: je suppose, Yasmine, que tu es du même avis.
1: Complètement, complètement, je me l'applique aussi. J'ai ma parenthèse pour moi. 3 fois par
0: Absolument.
1: semaine, je fais du renforcement musculaire. Quand je
0: Voilà.
1: suis
0: Le meilleur
1: assidue, voilà,
0: anti-aging, c'est celui-là.
1: c'est ça. Et c'est ça, en fait, que j'aurais tellement voulu qu'on me dise avant, c'est que pendant, quand j'étais plus jeune, la
0: Ouais.
1: musculation avait mauvaise réputation.
0: Exact.
1: Donc, j'ai jamais fait ça. C'était surtout beaucoup de cardio.
0: Exact.
1: Mais quand j'ai eu 35 ans, 37 ans, pardon,
0: Oui.
1: c'était après la naissance de ma deuxième fille, je voyais vraiment que mon corps changeait, que
0: Absolument.
1: ce footing
0: Ouais.
1: que je faisais, etc., il me convenait plus. Plus je courais, plus je prenais du poids et je comprenais pas. Je me disais, mais les gens, normalement, ils sèchent quand ils courent. Maintenant, pourquoi je m'enrobe? Je m'enrobais.
0: Oui.
1: Voilà, parce qu'à chaque fois que je le disais à quelqu'un, je disais, non, Anna, j'ai l'impression que la course à pied ne me convient pas. On me disait, c'est pas normal, la course à pied, elle convient à tout le monde.
0: Ouais.
1: Je
0: Non,
1: pense.
0: pas du tout, en fait, c'est ça. Et d'ailleurs, la femme, c'est plus le renforcement. C'est le meilleur anti-aging qu'on puisse faire. C'est renforcement musculaire. Après, c'est clair que la médecine et la science avancent. Donc, ce qu'on fait aujourd'hui, on ne le faisait pas peut-être il y a 15 ans, il y a 20 ans, mais on a cette chance de pouvoir connaître ce qui est bon, ce qui n'est pas bon. Et puis, on peut avoir recours à des professionnels. C'est pour ça qu'on est là, pour aider et pour orienter un peu les gens aussi.
1: Absolument. J'avais une autre question justement. Est-ce que tu penses qu'on en... Alors, ça peut peut-être choquer, hein, mais je le pose. On est entre femmes et on a le droit. Voilà. Mais en tant que mère, quand
0: Absolument.
1: on est mère, bien sûr, parce que d'autres femmes
0: Oui.
1: ont choisi de ne pas avoir d'enfants, d'autres femmes ont choisi de ne pas se marier, etc. Mais là, on parle du cas de figure de la maternité parce que tu l'as évoqué. Est-ce que tu penses,
0: Oui.
1: Nadia, qu'on en fait trop pour nos enfants? Et je suis désolée si ma question choque certaines oreilles sensibles, certaines mères qui peuvent se dire, mais ça va pas, c'est jamais assez pour
0: Alors,
1: les enfants.
0: ma réponse peut peut-être choquer et je te réponds oui. On en fait trop. Et je pense qu'en faisant ça, on ne leur rend pas du tout service. Je pense qu'il faut donner, mais il faut se donner, je veux bien, mais il ne faut pas se vider. Parce que si je me vide, je n'ai plus rien à donner. Donc dans le sens où les enfants ont besoin d'une attention, d'une affection, bien évidemment, on ne va même pas rentrer dans le détail de l'affection et de l'amour, c'est la base de l'éducation, mais ils doivent aussi se développer par eux-mêmes, dans le sens où il faut qu'on soit pas en mode maman poule. Il faut pas être dessus, il faut pas être derrière. Je sais que c'est pas facile et je peux te dire que c'est le cas, mais avec l'âge, avec du recul, on apprend à mieux gérer et je pense qu'en faisant, en donnant aux enfants cette petite liberté et cette petite autonomie, on les aide. On leur rend service et on les aide, alors que quand on est vraiment à fond et on en fait un peu trop, comme tu l'as bien dit au début, parce que quand on donne beaucoup et on a tendance à en faire un peu trop, les enfants, ce seront des enfants peut-être trop dépendants. Et ça, c'est pas bon après pour nos femmes de demain.
1: Absolument. Alors, Nadia, justement, pour toi, en tant que femme et en tant que spécialiste, ça veut dire quoi le positive aging?
0: Alors, pour moi, le positive aging, ou le aging well, c'est tout simplement prendre de l'âge, vieillir. Pourquoi pas? Ce mot fait peur. Les gens n'aiment pas entendre ce mot vieillir. Moi, je dis au contraire. Moi, j'ai une grand-mère qui a bientôt 96 ans et je donnerai tout pour arriver à cet âge en bonne santé. Parce qu'il s'agit d'arriver et de vieillir et de prendre de l'âge en bonne santé. Si j'aurai 100 ans, ou maintenant on parle de 120, on dit que toute mort maintenant, quand on parle du futur, que toute mort de moins de 120 ans sera une mort précoce, parce qu'on vraiment on va viser le aging well, mais il s'agit d'arriver en bonne santé. Ça veut dire, je ne veux pas avoir 80 ans et avoir un Alzheimer. À quoi bon? Je ne vais plus profiter de la vie,
1: Et ça, on
0: mon
1: peut le
0: entourage
1: prévenir?
0: va souffrir.
1: On peut vraiment le
0: Comment?
1: prévenir?
0: Absolument. Bien sûr, l'Alzheimer, par exemple, on sait qu'on fait de la prévention aujourd'hui pour ne pas aller vers un Alzheimer. L'Alzheimer, on l'appelle, nous, le diabète type 3. C'est
1: D'accord,
0: ni
1: OK.
0: plus ni moins qu'un type aussi.

0: un problème de sucre, un problème d'inflammation, maladies telles que les cancers, des maladies auto-immunes, un Parkinson. Après, ça, tout ça provient de l'inflammation. Donc là, on est apporté à avoir énormément de syndromes inflammatoires d'ailleurs. Après le Covid aussi, on a eu beaucoup de process inflammatoires, beaucoup de Covid long. Donc tout ça, on est dans une prévention, mais en même temps, on ralentit la progression de la maladie grâce à beaucoup de thérapies et beaucoup de techniques nouvelles et pas si nouvelles que ça en médecine. Mais pour moi, il s'agit d'être en bonne santé, qu'il y ait un équilibre entre le physique et le psychique, le moral et l'émotionnel. Et c'est comme ça qu'on arrivera à prendre de l'âge, Inch'Allah, espérons tous arriver à 100 ans, pourquoi pas, mais en bonne santé.
1: Alors, justement, pour finir, Nadia, l'expression de ta routine, mais je ne veux pas dire beauté parce que ce n'est pas forcément beauté, c'est ta routine oui. Aging well, à toi, c'est quoi exactement?
0: Alors, pour moi, le aging well, c'est avoir déjà la base qui est l'alimentation. Et je dis toujours aux gens, je ne vous demande pas de faire un régime, pas du tout, c'est avoir une hygiène de vie. Et on est humain et on a tous besoin de faire des écarts et on a tous envie parfois de certaines choses. Et faites-le parce que la frustration, elle est inflammatoire. Ça il faut le savoir aussi. Mmh. Si j'ai envie de manger un écart, quand je dis écart, je vais aller vers un gâteau, je vais aller vers un... Je ne sais pas, chacun son plat. Après, il suffit de... se remettre, ça veut dire il faut avoir un équilibre alimentaire. À côté, une activité physique et on peut aller vers des thérapies. Dans mon cas particulier, personnel et professionnel, je fais de l'ozonothérapie. C'est une thérapie de prévention, de médecine préventive contre l'inflammation. Donc, je me suis formée dans ça et je l'exerce depuis maintenant bientôt 16 ans.
1: Et tu te l'appliques aussi ?
0: Absolument. Mmh. Je me l'applique depuis 16 ans.
1: Mais ça fonctionne comment ce truc ?
0: Alors, l'ozonothérapie, ouais. C'est une thérapie anti-inflammatoire. C'est à base de O3. L'ozone, c'est 3 molécules d'oxygène. Étant l'oxygène 2, l'ozone, c'en est 3. Et c'est une thérapie qui va aller stimuler notre système immunitaire en le boostant.
1: C'est quoi ? C'est des piqûres ou c'est quoi ?
0: Il y a différents types de procédés. Il y a des injections quand on va les traiter en intramusculaire quand il y a une douleur. Il y a des insufflations. Il y a le côté sanguin. Ça veut dire qu'on va aller faire de l'ozonothérapie, on va prélever du sang, on l'ozonise et on va le réinjecter. On peut faire des sérums ozonisés. Il y a un côté esthétique aussi pour le relâchement cutané. Par exemple, comme on a parlé avant, après 2-3 bébés, on fait du sport, on fait beaucoup de choses, mais le collagène, on va le perdre. On va continuer à perdre le collagène.
1: Surtout au niveau du ventre.
0: Absolument, surtout le ventre. Les bras et d'autres zones. Oui, c'est rigolo parce que c'est le cas de nous toutes.
1: Exactement. Mais quel mètre bas, comme on dit.
0: Oui, je suis la plus chère à Dingolo. Donc, à partir de 40 ans, il y a un relâchement cutané. Ouais. Il y a la petite peau fripée. Ben, on peut traiter ces zones-là à l'ozonothérapie, par exemple, parce qu'on va stimuler le collagène. C'est un effet aussi anti-inflammatoire. Donc, ce sont quand même, il y a aujourd'hui, moi je dis toujours, la médecine esthétique. C'est magnifique, on a recours à la médecine esthétique quand il le faut, quand on a envie, quand on veut se voir belle, beau et bien, mais toujours le in and out. Ça veut dire la beauté sans la santé ne va pas durer. Et réellement, quand on voit quelqu'un qui est malade, même si on est beau de l'extérieur, on voit qu'il y a quelque chose qui ne va pas.
1: On voit qu'il n'y a pas d'éclat.
0: Absolument. Tout à fait.
1: Nadia Abed, merci infiniment d'avoir parlé de nous toutes les femmes d'aujourd'hui en fait. Aujourd'hui, c'est vraiment une thématique qui concerne toute notre communauté de femmes d'aujourd'hui, qu'on soit jeune, moins jeune, mère, pas mère, voilà. L'âge, on va dire, il rattrape tout le monde. Et donc
0: absolument.
1: Forcément, voilà, donc à travers...
0: Merci à toi Yasmine, merci pour l'invitation, c'est toujours un plaisir d'être avec toi. Et pour nos femmes, justement, nous sommes là pour aider, pour partager et pour, surtout pour informer.
1: Voilà, absolument. Et Femmes d'aujourd'hui est là pour ça. Merci à toutes et à tous pour votre confiance. Femmes d'aujourd'hui et sa version homme, c'est du lundi au vendredi sur les ondes de Média et à tout moment, à la demande.

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C'est avec un énorme plaisir que je vous retrouve sur Média pour On Fusionne. Un petit moment à passer ensemble en musique, en vibration et surtout en fusion. Et on commence par cette petite gourmandise, une très belle cover d'un morceau phare, un monument, un classique, un morceau qu'on doit à la base à Cheikh Khouzami et qui a été repris par Zawcha Yemmar Kutzelbabour. Énorme morceau, très très joli, reprise, beaucoup de douceur, une vague un peu pop rail. On adore le rendu. Je vous laisse découvrir. Question de bien commencer. On fusionne et on se retrouve juste après. Yeah.

avec Cher Khouzami, repris donc par Zaoucha avec beaucoup de délicatesse, de finesse et qui donne une toute autre texture à cette chanson. Tout de suite un classique façon Chabi, et oui, même Charles Aznavour n'échappe pas à la tendance fusion orientale, la bohème, une réécriture, une refonte totale. À tout de suite.

cette sélection qui se poursuit tout de suite avec Hajib façon jazz. Et oui, ça existe. Cover de Hajib façon très jazzy sur les bords du Chabi. Un peu chaud, un peu ronronnant. Tout ce qu'on aime, le Habib, le Habib. Très bonne écoute à tous.

حبيبة الحبيب, une très belle réécriture jazzy soul de Hajib, une cover totale que l'on aime tout particulièrement. Restez avec nous sur Média. Tout de suite, l'Hadra Tounsia, Yabel Hsen Yachadli, un des morceaux qui appartient donc au répertoire musical traditionnel tunisien, sublimé façon un peu pop folk sur les bords. Tout ce qu'on aime, beaucoup de subtilité et de finesse pour cette fusion.

Ahmed El Ahmadi pour Mchiti Fia pour cette très belle cover très solaire et qui nous colle à la peau dermique. Tout ce qu'on demande, on fusionne qui se poursuit tout de suite avec Chabin et Eljo, les inséparables. Le duo, s'il fallait en citer qu'un, le duo actuel qui a fait revivre eh bien, le patrimoine musical marocain avec cette touche très moderne, très contemporaine, électro-pop, des collaborations très originales qui reposent un peu sur le contraste entre la voix éthérée, très douce de Chamin et les productions instrumentales électro, mais toujours enrobé de musicalité marocaine. C'est voilà une superbe alchimie qui nous propose Chamin et Eljo avec cette magnifique reprise du morceau pilier du chabi marocain, La Loi. Très bonne écoute à tous.

nouvelle génération à l'assaut du patrimoine musical marocain pour lui redonner une seconde vie s'il le fallait, mais en tout cas eh bien pour lui donner une autre portée, une sorte de nouvelle densité. La Eloi, signée Chama et Eljo. Tout de suite un morceau que l'on aime tout particulièrement, My Name Si Mani avec Badr Webi pour Darba Darba. Superbe collaboration pour ce morceau très éclectique qui brasse plusieurs genres musicaux marocains et qui est, c'est très compact, c'est très solaire, c'est très entraînant, une fusion hors pair. Très bonne écoute à tous.

fusionne ou presque. Et pour ne pas casser l'ambiance, eh bien, on rajoute une couche avec Badr Hamzeh qu'on ne présente plus. Son dada à lui, eh bien, c'est s'attaquer au monument de la musique populaire marocaine dans toute ses différences, sa richesse. Et cette fois-ci, c'est Dayala ou Dada. Du Chabi remixé, une électro décomplexée qui sonne un peu 90, un peu vintage sur les bords. Question de clôturer en beauté. En tout cas, merci d'avoir été avec nous sur Média pour On Fusionne. Tout de suite, dans un instant, plutôt retour de l'information sans oublier le Bryan Adams Radio Show à ne surtout pas rater. Très bonne écoute à tous et à demain sans faute sur Média.

0: Une attaque sur l'armée israélienne ce matin à Al-Qantara, dans le sud du Liban. Tel Aviv qui mène également des bombardements. Une secouriste est morte dans une frappe sur une ambulance dans le district de Nabatieh, toujours dans le sud du pays. Information rapportée par le ministère libanais de la Santé. L'Iran et les États-Unis ne se mettent pas d'accord pour dire si les négociations se passent bien ou non. D'un côté, Donald Trump assure que celles-ci se déroulent très bien, mais de l'autre, Téhéran affirme plutôt qu'il n'y a aucun progrès tangible. Seule évolution, selon Abbas Araghchi, des messages concernant la fin de l'agression contre Beyrouth. Toute attaque contre la capitale entraînerait une reprise à grande échelle de la guerre, d'après le ministre iranien des Affaires étrangères. Le président américain, lui, se montre très optimiste en déclarant que les discussions pourraient prendre fin dès ce week-end. Dans le même temps, Israël maintient ses exactions dans la bande de Gaza. Au moins 8 personnes sont mortes hier dans le camp de réfugiés d'Al-Shati dans l'ouest de la ville. 15 blessés sont aussi recensés par la défense civile et ce malgré le cessez-le-feu en place depuis octobre 2025. Au moins 900 personnes sont mortes depuis cette trêve. Au Maroc, c'est une période un peu stressante qui s'ouvre pour les lycéens. Les épreuves du baccalauréat débutent ce matin. Près de 520 000 candidats sont donc invités à composer sur leur feuille blanche. Cette année, le gouvernement a mis les bouchées doubles pour lutter contre la fraude. Des dispositifs anti-triche nommés T3 Shield sont mis en place dans les centres d'examen. Ils permettent de détecter les équipements électroniques interdits à travers les signaux qu'ils émettent. Près de 2000 de ces dispositifs ont été déployés. Et on termine avec un mot de sport. Les Knicks de New York prennent une longueur d'avance pour le sacre final en NBA. Ils viennent de s'imposer 105 à 95 face aux Spurs de San Antonio, pourtant à domicile en finale de play-off. Jalen Brunson est l'homme de ce match avec 30 points. Le prodige français Victor Wembanyama lui inscrit 26 points et 12 rebonds. Rendez-vous vendredi pour le deuxième match. C'est la fin de cette synthèse. Merci de l'avoir suivi. Très bonne matinée à l'écoute de Média.
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1: Bonjour et bienvenue. Si vous venez de nous rejoindre sur les ondes de Média 1, la une ce matin, la diplomatie au Moyen-Orient qui continue. Israël et le Liban s'accordent sur des zones pilotes contre le Hezbollah. On en parle dans un instant dans le journal de 6h30, c'est juste après la météo. Au Maroc, l'après-midi, le ciel sera partiellement nuageux, souvent ensoleillé sur le littoral entre Agadir et Laayoune, puis clair sur le reste du pays. Pour les températures, la minimale est à Tanger avec des nuages, avec 24 degrés. Il fera également 24 degrés du côté de la capitale, Rabat, ainsi qu'à Casablanca et Agadir. Comptez 25 degrés à Safi, 26 du côté d'Essaouira, 27 à Laayoune avec des nuages ce matin. Il fera 32 à Fès et Nador, 34 du côté d'Oujda, 36 à Marrakech. La maximale, c'est à Beni Mellal avec 37 degrés sous un grand ciel bleu. En Algérie, l'après-midi, le ciel sera partiellement nuageux, souvent ensoleillé au sud de Tamanrasset et clair ailleurs. La minimale, c'est pour Béjaïa et Annaba sous le soleil avec 26 degrés. Du soleil également prévu sur la capitale, Alger, avec 27 degrés. Il fera 29 à Oran, 31 à Tiaret et 32 à Constantine. Des nuages sont prévus à Chlef avec 36 degrés. Il fera 38 du côté de Tamanrasset, comptez 39 à Biskra. 41 à Rardaïa, la maximale, c'est pour Adra avec 45 degrés sous le soleil. Et en Tunisie, l'après-midi, le ciel sera ensoleillé sur le tiers sud du pays et partiellement nuageux, à souvent clair ailleurs. La minimale, ce sera pour Monastir avec un grand ciel bleu. Il fera 27 du côté de Tabarka, Djerba et Bizerte, toutes les trois sous le soleil. Il fera 28 à Médine et Sousse, comptez 29 du côté de la capitale Tunis, ainsi qu'à Sfax et Gabès, toutes sous le soleil. 34 degrés à Kasserine, 36 à Gafsa. La maximale, bien sûr, c'est pour Tozeur avec 39 degrés et un peu de vent. Il est 6h30 sur Média 1, c'est l'heure d'un nouveau journal présenté ce matin par Eva Cohen. Bonjour Eva.
2: Bonjour Martin, bonjour à tous et à toutes.
1: Et à la une ce matin, des progrès diplomatiques encourageants au Moyen-Orient.
2: Israël et le Liban ont convenu hier soir de la mise en œuvre d'un cessez-le-feu et les États-Unis déclarent que les discussions pourraient aboutir ce week-end avec l'Iran. Pour une fin de conflit, une chose demeure sûre, le régime des Mollahs, lui, est bien en place. En Tunisie, la justice resserre son étau sur l'opposition. Plusieurs responsables du parti islamiste Ennahda, dont son chef Rached Ranouchi, ont été condamnés mardi à des peines de prison allant de 10 ans à la perpétuité. Tous sont reconnus coupables de terrorisme. Nous serons à Tunis dans un instant.
1: Un destin exceptionnel dans le siècle qui ne céda jamais à la vérité d'un seul camp.
2: Ce sont les mots du président français Emmanuel Macron hier pour rendre hommage au philosophe Edgar Morin, décédé vendredi dernier à l'âge de 104 ans. Notre correspondante y était, elle a tendu son micro à André Azoulay qui représentait le Maroc aux côtés du chef du gouvernement Aziz Arnouch.

0: Et un point football pour terminer, nous parlerons Botola Pro Inouï et des trois affiches qui se sont déroulées hier pour la 22e journée.
1: Israël et le Liban s'accordent pour un cessez-le-feu.
0: Annoncé hier soir depuis Washington, où un nouveau round de pourparlers directs se tenait depuis deux jours entre ambassadeurs israéliens et libanais. Un arrêt des combats qui demeure toutefois conditionné à l'arrêt complet des tirs du Hezbollah ainsi qu'à l'évacuation des membres de ce groupe armé présent au sud du fleuve Litani. L'accord prévoit aussi la création de zones dites pilotes placées sous contrôle de l'armée libanaise et où les militants du Hezbollah seraient interdits. Un nouveau round de pourparlers toujours sous médiation américaine est prévue la semaine du 22 juin. Dans le même temps, les déclarations étaient à l'optimisme hier soir concernant les négociations entre l'Iran et les États-Unis. Les pourparlers se passent très bien et pourraient aboutir ce week-end selon Donald Trump. Mais le président américain précise aussi vouloir séparer les discussions sur le Liban de celles de l'Iran, condition pourtant sine qua non du régime iranien. Un régime qui demeure solidement en place et pèse de tout son poids dans ce nouveau bras de fer, comme le souligne Firouzena Avandi, sociologue et spécialiste de l'Iran.
2: Le régime est toujours là, ce qui montre bien que si les Iraniens connaissent extrêmement bien leur adversaire, le contraire n'est pas tout à fait vrai et que les Américains n'ont pas mesuré la résilience, d'une certaine manière, du régime iranien. Le régime iranien tient à l'intérieur par une répression qui continue vraiment de manière tout aussi dure qu'elle ne l'était avant. Tous les jours, des gens, on les arrête, etc. Et extérieurement, effectivement, il tient militairement parce qu'il a d'abord la force de pouvoir mener une guerre asymétrique et qu'il a nettement plus d'armes. Et puis aussi, probablement, un soutien qui est un soutien extérieur par la Chine ou par la Russie, qui est plus important que ce que l'on a pu s'imaginer.
0: Un propos recueilli par Sophie Volatier. Et le temps n'est pas à la faveur des États-Unis. Hier, la Chambre américaine des représentants a adopté un texte symbolique pour ordonner le retrait des troupes américaines dans la guerre en cours dans la région. Un camouflet pour Donald Trump qui peut tout de même y appliquer un droit de veto.
1: Et toujours dans la région, au moins 8 morts dans des frappes israéliennes à Gazaville.
0: Une annonce de la défense civile du territoire ce matin. Des frappes qui ont visé des appartements dans le nord-ouest et le sud-ouest de la ville ainsi qu'une maison dans le camp de réfugiés d'Al-Shati à l'ouest. 15 personnes ont aussi été blessées. La deuxième phase du cessez-le-feu dans l'enclave palestinienne supposée se traduire par un désarmement du Hamas et par un retrait progressif de l'armée israélienne, pour sa part, demeure complètement grippée.
1: Et c'est aussi à la une ce matin, gros coup dur pour le parti d'opposition Ennahda en Tunisie.
0: Plusieurs cadres de cette formation islamiste, dont son dirigeant Rached Ranouchi, ont été condamnés mardi à de lourdes, voire très lourdes peines de prison. Précision depuis Tunisie. Avec Yosr Belkhiria.
3: Les réactions se multiplient après les lourdes condamnations prononcées mardi par le tribunal de Tunis dans l'affaire dite de l'appareil secret du mouvement Ennahda ou encore l'affaire du complot contre la sûreté de l'État. L'opposant et ancien président du Parlement, Rached Ranouchi, a été condamné à la prison à perpétuité, assorti de 30 années supplémentaires de prison. Des dizaines d'autres accusés ont également écopé de peines allant de 10 ans de prison à la perpétuité. Dans un communiqué, le mouvement Ennahda a dénoncé un verdict politique et a affirmé que les poursuite s'inscrit dans une campagne visant les opposants au pouvoir. Des avocats de la défense ont également contesté les jugements, estimant que les droits à la défense n'ont pas été pleinement garantis. Plusieurs organisations de défense des droits humains, dont Amnesty International et Human Rights Watch, avaient déjà exprimé leur inquiétude concernant le procès visant des opposants politiques en Tunisie, évoquant des manquements aux garanties d'un procès équitable et une intensification de la répression contre les voix critiques. Depuis Tunis, Youssef Boukhiri pour Média 1.
0: Et Rached Ranouchi qui a dénoncé, lui, après cette nouvelle condamnation, un jugement où manquent les conditions de justice les plus élémentaires.
1: Au Maroc, désormais plus que quelques heures avant le coup d'envoi de la session nationale du baccalauréat.
0: Une session qui fait suite à celle de l'examen régional unifié de première année du bac, lundi et mardi, qui a été marquée par une explosion des cas de fraude détectés, plus 167% en un an, selon le ministère de l'Éducation, qui lie ce chiffre à la vigilance des équipes de surveillance et à la généralisation des systèmes électroniques anti-triche. Le Maroc, qui était aussi représenté hier à Paris à l'occasion de la cérémonie d'hommage à Edgar Morin, philosophe et sociologue français, décédé vendredi à l'âge de 104 ans. Le chef du gouvernement, Aziz Arnouch, qui représentait le roi Mohamed VI, était sur place dans la cour des Invalides.

0: Saïd, aux côtés de la femme du défunt Saba Abouessalam, d'origine marocaine, et aux côtés aussi d'André Azoulay, invité en tant qu'ami et proche d'Edgar Morin. Hier, il s'est exprimé au micro de notre correspondante Fanny Paille.
1: Ça a été un mentor pour moi, Edgar Morin, un très grand ami depuis presque un demi-siècle. Il m'a beaucoup appris, il m'a beaucoup donné. Et pour nous, au Maroc, c'est un personnage, une personnalité qui nous a compris. Parce que lui, il était d'abord le chantre de la complexité. Et beaucoup d'autres n'ont pas su emprunter ce chemin qui était celui à la fois de la compréhension, de la capacité de non pas seulement gérer la complexité, mais d'aimer la complexité et de venir au Maroc pour justement prendre la juste mesure de ce que la civilisation marocaine a apporté à toutes les disciplines dans lesquelles il a excellé, et il était chez lui au Maroc.
0: André Azoulay, ami et proche du sociologue et philosophe Edgar Morin, décédé vendredi dernier. Des propos recueillis par notre correspondante à Paris, Fanny Baye.
2: Et on reste en France. Les parlementaires se mobilisent pour limiter l'exposition de la population au cadmium.
0: L'Assemblée nationale a adopté hier un texte ambitieux afin de réduire rapidement la présence de ce métal lourd toxique qui s'accumule dans les sols agricoles. Une proposition de loi écologiste votée à très large majorité, et cela contre l'avis du gouvernement qui défendait pour sa part une trajectoire de baisse moins rapide pour des raisons de compétitivité agricole.
2: Et puis on va parler football pour refermer cette édition.
0: Dans cette 22e journée de Botola Pro Inouï hier, trois affiches ont été disputées, et notamment le duel au sommet Renaissance de Berkane Raja de Casablanca, soldé par une victoire du RSB. Les précisions avec Mohamed Amimi.
3: Victoire importante pour le club de l'Oriental sur le terrain du Raja, qui a relancé la course au titre. L'équipe verte a entamé la rencontre avec une nette volonté offensive, cherchant à ouvrir le score dès les premières minutes, mais les coéquipiers d'Adam Nafati ont manqué d'efficacité et de précision dans le dernier geste, malgré plusieurs occasions franches de but. De son côté, la Renaissance de Berkane a misé sur une organisation défensive rigoureuse, et contre le cours du jeu, l'attaquant sénégalais Paul Valère Bassène a inscrit le but de la victoire pour Berkane. C'était à la 76e minute. Le Raja a ensuite tenté d'égaliser en exerçant une forte pression sur le but adverse, mais sans succès. La Renaissance de Berkane est remontée à la deuxième place après cette victoire avec 43 points, seulement un point du leader, le Maghreb de Fès. Dans l'autre rencontre, l'Ittihad de Tanger s'est imposé avec autorité à domicile face au Wydad de Casablanca, score final de 1. Après une première mi-temps sans but, Mohamed Moufid a ouvert le score pour le WAC, puis Jawad Rabra a égalisé pour l'Ittihad avant que Mohamed Larouche n'offre la victoire aux siens dans le temps additionnel. Grâce à ce succès, Tanger remonte à la 10e place avec 26 points, tandis que le Wydad reste 4e. Et puis cette victoire à noter de la Renaissance Club Athlétique Zmamra, victoire 2-1 contre Yaqoub Al-Mansour.
0: Une précision signée Mohamed Amimi. Une dernière information avant de se quitter. Sachez que les Lions de l'Atlas sont bien arrivés aux États-Unis pour participer à la Coupe du Monde 2026. La sélection a été accueillie à l'aéroport Newark à New York par l'ambassadeur du Royaume aux États-Unis, par le consul général du Maroc de la ville, et surtout par plusieurs supporters marocains établis dans le pays venus saluer l'équipe. Les Lions de l'Atlas entreront dans la compétition le 13 juin face au Brésil.
2: Et on leur souhaite une très bonne compétition. Merci beaucoup Eva Cohen. On vous retrouve bien sûr à 7h30 pour une nouvelle édition du journal Matin Info. Ça continue, restez avec nous.

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1: Bonjour et bienvenue. Si vous nous rejoignez, merci d'avoir choisi Mehdi pour vous réveiller et vous accompagner ce jeudi matin. Nous sommes le 4 juin 2026 et on est ensemble jusqu'à 9h. Au programme de cette matinale, le Maroc qui renforce sa politique hydrique. L'Allemagne, la France et l'Italie ont lancé un programme d'appui à la politique nationale de l'eau du Maroc. Un appui sous la forme d'un prêt de 3,7 milliards de dirhams. De quoi permettre au Royaume d'anticiper au mieux les conséquences du dérèglement climatique et de protéger au mieux la biodiversité et les ressources en eau souterraine. Alors quels sont les projets à venir et comment cet argent va-t-il être utilisé concrètement? Nous ferons le point avec Fouad Amraoui, professeur à l'université Hassan II de Casablanca, spécialiste des questions de gestion de l'eau et d'environnement. Une interview à suivre à partir de 8h15. Malgré les nombreuses critiques, Donald Trump reste le maître à bord pour les républicains. Les primaires

0: Les des élections de mi-mandat sont favorables aux candidats soutenus par le président américain, mais la popularité du locataire de la Maison-Blanche reste en baisse dans un contexte d'inflation et de guerre interminable au Moyen-Orient. Les détails à venir dans la chronique d'actualité avec Sarah Laurent. Et bien sûr, comme tous les jeudis, nous passerons en revue l'actualité qui a marqué notre continent cette semaine. Dans Hebdo Afrique, Pape Diouf reçoit cette semaine Doudou Waf, le fondateur du Parti démocratique sénégalais. Ce sera à partir de 7h20. Vous avez le programme, merci d'avoir choisi Média. Restez avec nous.
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0: Et on prend tout de suite la direction du Moyen-Orient où le doute persiste en Israël. Après le départ à la retraite du chef des opérations militaires Israël Shomer, l'armée affirme qu'il a demandé à quitter ses fonctions pour des raisons personnelles. Mais selon plusieurs médias israéliens, ce départ intervient après un interrogatoire de la police militaire ce mercredi pour violation éthique. Alors a-t-il réellement démissionné ou a-t-il été écarté avant la publication des conclusions de l'enquête? C'est l'objet de la Minute pour comprendre de Pierre Boussel.
2: Alors effectivement, l'appellation violation éthique, c'est à la fois extrêmement dur comme définition des suspicions envers ce militaire israélien, et ça reste malgré tout assez faible. L'armée ne détaille pas les faits. L'armée israélienne officiellement évoque le départ d'un homme pour des raisons personnelles, mais plusieurs médias israéliens estiment que Israël Shomer a été interrogé par la police militaire israélienne pour des soupçons liés à sa conduite morale et à son respect des règles d'intégrité. Expression qui ne désigne pas seulement une faute privée dans un cadre militaire, ça renvoie à un possible manquement aux obligations qui sont les siennes, qui plus est, qui sont importantes du fait de son engagement dans les territoires palestiniens. Un général ne se présente pas en sa personne, il est le porte-drapeau d'une institution, il commande des hommes et femmes, il doit avoir une attitude adéquate envers sa hiérarchie. Selon la presse israélienne, les soupçons porteraient notamment sur une relation jugée inappropriée avec une subordonnée, on précise bien une subordonnée, c'est là que se situerait le cœur de l'affaire. Une telle relation pourrait être considérée comme problématique alors qu'elle n'est pas présentée publiquement comme une infraction pénale établie en Israël. Elle peut poser une question de rapport d'autorité. Elle peut donc créer un soupçon de pression implicite. Elle peut aussi faire naître un conflit d'intérêts si l'officier concerné a un pouvoir direct ou indirect sur la carrière de la personne impliquée. Qu'est-ce que cela dit en fait, ce dossier? Cela dit qu'il y a aujourd'hui, au sein même de l'armée israélienne, une véritable volonté d'imposer une éthique qui soit irréprochable et qu'en aucun cas un chef militaire ne puisse être sous la pression, encore une fois implicite ou explicite, d'une subordonnée ou d'un subordonné. Ça veut dire qu'aujourd'hui, au regard des enjeux militaires d'Israël dans la région, l'appareil étatique tient absolument à être d'une rigueur totale envers le comportement de ses officiers supérieurs.
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0: Il est 6h45 sur Média, l'heure de se plonger dans le monde de l'agriculture avec la deuxième partie de l'émission agricole.
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0: Massy a perdu la primaire pour sa propre réélection le 19 mai dernier contre Ed Gallerin, un candidat soutenu par le président. Dans une vidéo postée sur son réseau social Truth Social la veille de l'élection, Donald Trump a attaqué et insulté Thomas Massy.
1: Ed Gallerin est un homme fantastique, un héros de guerre extraordinaire, infirmier du Kentucky qui fait campagne contre le pire représentant, selon moi, le pire représentant républicain du pays. Cet homme est un désastre total. Vous savez qui c'est? Thomas Massy, c'est le pire. Donc il faut qu'on aille voter, il faut qu'on s'assure qu'Ed soit élu.
0: Thomas Massy s'est fait connaître comme étant l'un des seuls membres des Républicains osant s'opposer au président. Il s'était allié aux démocrates pour écrire et faire adopter le Epstein File Transparency Act, ayant pour but de forcer la publication des dossiers Epstein. Il s'oppose aux interventions du pays à l'étranger et a beaucoup critiqué la guerre en Iran. Il était aussi l'un des deux seuls républicains à voter contre la One Big Beautiful Bill, la loi budgétaire voulue par Donald Trump pour 2025. Une indépendance qui n'a pas plu au président et qui lui a coûté son siège. Même scénario au Texas, où l'actuel sénateur John Cornyn a perdu la primaire contre Ken Paxton, l'actuel procureur général de l'État. Donald Trump avait appelé dans un post sur Truth à voter pour Ken Paxton, disant de John Cornyn « C'est quelqu'un de bien et nous avons bien travaillé ensemble, mais il ne m'a pas soutenu quand les temps étaient durs. » Une référence, sans doute, au fait que les sénateurs n'avaient que tardivement soutenu la candidature de Donald Trump à la primaire pour les élections présidentielles de 2024. Dans son discours de victoire, Ken Paxton a remercié directement le président.
2: Je veux remercier une autre personne que vous connaissez probablement, le président Donald Trump. Quand tout le monde à Washington lui a dit de m'abandonner et d'abandonner les habitants du Texas, il ne l'a pas fait. À la place, il m'a donné son soutien total. Le président Trump est le dirigeant de notre parti et son soutien est la force la plus puissante en politique.
0: Ces victoires trumpistes aux primaires républicaines montrent clairement que le président a encore beaucoup d'influence au sein du Parti républicain. Mais il n'est pas sûr que le soutien de Donald Trump soit un avantage lors des élections générales de novembre, quand les candidats devront convaincre le reste de la population. Pire encore pour le parti, il pourrait même être un désavantage. Donald Trump est de plus en plus impopulaire. Selon le dernier sondage du New York Times, 59% des Américains désapprouvent le président et sa politique. Chez les électeurs indépendants, non affiliés aux démocrates ou aux républicains et dont le vote est le plus déterminant lors des élections générales, ce pourcentage s'élève même à 76%. Ce chiffre, exceptionnellement haut, s'explique en partie par les prix de l'essence et l'inflation générale repartie à la hausse depuis le début de la guerre en Iran. Donald Trump a aussi choisi les candidats qu'il comptait soutenir avec un seul critère, leur loyauté totale envers lui, non pas s'il serait le meilleur choix pour convaincre le plus grand nombre d'électeurs possible. Ken Paxton, par exemple, a ainsi fait l'objet d'une procédure de destitution en 2023 pour corruption. Même s'il a été acquitté par le Sénat du Texas, beaucoup chez les Républicains craignent que ces affaires reviennent plomber l'élection et donnent une chance au candidat démocrate, le jeune progressiste chrétien James Talarico, de l'emporter. À New York, Sarah Laurent pour Medi1.

0: économique et sécuritaire. Direction à présent la capitale malienne, Bamako, qui abrite depuis hier le forum panafricain des médias. Plus de 200 personnes y prennent part. Le Maroc est le pays invité d'honneur de cet événement. Médian est bien représenté sur place. L'objectif de cette rencontre qui se referme ce samedi est de renforcer l'Afrique de l'information et fédérer les rédactions africaines face aux défis structurels et mutations du secteur. C'était tout pour ce round-up. À présent, place à l'invité d'Hebdo Afrique. Le Sénégal célèbre les 100 ans d'Abdoulaye Wade, ancien président et figure emblématique du pays, affectueusement appelé Gorgui le vieux sage. Le fondateur du Parti démocratique sénégalais est une icône du panafricanisme. Et à Dakar, la célébration de son centenaire fait plus que l'unanimité. Pour en parler, nous sommes avec celui qu'on appelle souvent l'autre Wade. C'est son neveu, ancien député, ancien président du groupe parlementaire au Sénégal et avec trois mandats au Parlement de la CEDEAO. Qui mieux que Doudou Wade pour nous parler de l'immense Gorgui? Doudou Wade, bonjour et merci d'avoir accepté notre invitation.
1: Bonjour et merci à vous et à tous vos auditeurs et téléspectateurs répartis dans le monde.
0: Tout d'abord, Doudou Wade, ce n'est pas tous les jours que l'on fête son 100e anniversaire. Abdoulaye Wade vit en France. Comment se porte le pape du Sopi? À 100 ans, à quoi ressemble son quotidien?
1: Écoute, il est en bonne santé, alhamdoulilah rabbil alamin. Mais comme toutes les personnes âgées de 90, 95, 98, 99 ans, écoute, il a le physique et l'état d'un homme de 100 ans. C'est la vie, c'est l'acheminement de la vie, c'est la progression de la vie et c'est la diminution de certains sens. Comme le dit le Coran, à chaque fois que je prolonge votre vie, à chaque fois, je diminue l'intensité d'un organe. Et c'est comme ça. Donc, il a une bonne santé, il est entouré des siens.
0: Il est en bonne santé, entouré des siens. Gorgui aime éperdument le Sénégal, éperdument l'Afrique. Quand on parle d'Abdoulaye Wade, quand on parle de lui, on pense à l'homme d'État, au panafricaniste, à celui qui ne se lasse jamais d'apprendre, de servir, de demander à ce que les Sénégalais puissent travailler, encore travailler et toujours travailler. Doudou Wade, vous avez voyagé avec lui. Pourriez-vous nous raconter une anecdote que vous aviez gardée pour vous et qui renseigne sur la sagesse, la grandeur de l'homme?
1: Écoutez, anecdote, il y en a tellement, au choix ou au hasard, sa dimension dans les réparties. Abdoulaye Wade sait à peu près distinguer ce qui lui appartient et ce qui appartient aux autres. Mmh. Et ça découle donc d'une générosité d'esprit, de partage et d'identification des personnes qui sont autour de lui. Et chacun en ce qui le concerne de ses possibilités, de ses réalisations et de ce qu'il a fait. L'anecdote, c'est quoi? C'est parce que nous étions réunis un jour au King Fahd Palace avec la présence de l'ensemble des spécialistes des questions liées au sida. Le monde scientifique était là. Je pense que nous étions en 2002 ou 2003, des deux premières années de son pouvoir. Et le monde du sida avait décidé d'honorer le président de la République du Sénégal pour ce qu'il avait fait dans la lutte contre cette maladie. Alors, il était debout, voilà, le protocole arrive, on prend le tableau et on le lui donne. En une fraction de seconde, il regarde le tableau et il appelle son ambassadeur, son protocole, pour lui demander de tenir le tableau et pour dire que cette décoration ne m'appartient pas. Cette déclaration qui encourage et qui félicite ce qui a été fait pour la lutte contre le sida au Sénégal appartient au président Abdou Diouf. Par conséquent, je voudrais demander au protocole de me préparer une lettre et de lui envoyer ce tableau lui appartient. Parce que je suis venu et j'ai trouvé que les fondations étaient déjà faites. Beaucoup de choses ont été réalisées. Il est facile pour moi de continuer l'œuvre commencée par Abdou Diouf. C'est ça la générosité.
0: Ça renseigne sur la grandeur de l'homme. Vous l'avez dit en tout cas, Doudou Wade, merci. Merci pour toutes ces précisions. Merci d'avoir répondu à nos questions.
1: Merci à vous.
0: C'était tout pour ce round-up. À présent, place à notre coup de cœur. Nous sommes au cœur des montagnes de l'Ouest ivoirien, là où les collines de Mans touchent le

0: Sur place, il y a un trésor, le pain traditionnel d'An, aussi appelé pain Yakuba. Il est tissé à la main, fil après fil, il raconte l'âme et l'histoire d'un peuple. Richesse des cérémonies aux touches modernes, en blazer ou en robe, il est bien plus qu'un tissu, c'est une identité, un symbole de fierté et d'élégance qui traverse le temps, comme nous l'explique la styliste ivoirienne Geneviève Oulaye.
1: Le pain est d'abord notre identité et toute femme d'An doit avoir ce pain-là chez elle à la maison. Même quand elle met une tenue moderne, il faudra qu'elle ait ce pain-là pour qu'on sache qu'elle vient du Tonkoui. C'est un pain qui passe partout. Tu peux avoir ton blazer, tu prends le pain, tu mets juste en bordure. Ta belle robe pour une soirée, ça se coud avec.
0: Voilà qui referme ce numéro d'Hebdo Afrique. Merci de l'avoir suivi. On se donne rendez-vous la semaine prochaine, toujours sur Média.
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4: Le journal de 7h30, c'est juste après la météo. Au Maroc, l'après-midi, le ciel sera partiellement nuageux, à souvent ensoleillé sur le littoral entre Agadir et Laayoune, puis clair sur le reste du pays. La minimale, elle est à Tanger, à Rabat, Casablanca et Agadir avec 24 degrés sous les nuages. Il fera 25 à Safi, 26 du côté des Sawira et 27 à Laayoune. Comptez 32 à Fès et Nador, 34 à Oujda, 36 à Marrakech et 37 à Beni Mellal. La maximale, c'est à Rachida avec 38 degrés sous le soleil. En Algérie, l'après-midi, le ciel sera partiellement nuageux, souvent ensoleillé au sud de Tamanrasset et clair ailleurs. Les minimales Béjaïa et Annaba avec 26 degrés sous le soleil, comptez 27 à Alger, la capitale, là aussi sous un grand ciel bleu. Il fera 29 à Oran, 31 à Tiaret et 32 à Constantine. Des nuages prévus à Chlef avec 36 degrés, 38 à Tamanrasset, 39 à Biskra, 41 à Rardaya et la maximale à Adrar avec 45 degrés sous le soleil. Et en Tunisie, l'après-midi, le ciel sera ensoleillé sur le tiers sud du pays, partiellement nuageux, souvent clair ailleurs. La minimale est à Monastir avec 26 degrés, comptez 28 degrés à Médnine et Sousse. Il fera 29 à Tunis, Fax et Gabès. Et la maximale est à Tozeur avec 39 degrés sous le soleil et un peu de vent. Il est 7h30, c'est l'heure du journal présenté par Eva Cohen. Rebonjour Eva.
5: Rebonjour Martin, bonjour à tous et à toutes.
4: Et à l'approche des législatives, le Maroc fait face au défi de la participation, notamment féminine.
5: Peu d'intérêt pour les élections et peu de représentation féminine au sein des institutions du royaume, malgré les promesses de parité. Voilà quelques-uns des arguments qui détournent les femmes des urnes, c'est ce qu'a constaté notre reporter dans les rues de Tanger. Au Mali, c'était hier le coup d'envoi de la première édition du FOPAM, le Forum panafricain des médias. Objectif, renforcer les liens entre médias du continent et réfléchir à l'évolution du journalisme et de ses pratiques en Afrique. Reportage avec notre correspondant dans un instant.
4: Israël et le Liban s'accordent pour un cessez-le-feu.
5: C'était hier soir très tard. Un accord toutefois conditionné à l'arrêt des tirs du Hezbollah et à l'évacuation des membres de ce groupe armé de la zone sud du Litani. Son application demeure d'ailleurs très incertaine. Les détails à venir. Et puis aux États-Unis, redécoupage électoral, restriction du vote par correspondance, durcissement des conditions du scrutin. L'administration Trump multiplie les stratégies pour remporter un maximum de sièges aux élections de mi-mandat. Et cela parfois à la limite de la légalité, vous l'entendrez.
4: Notre une est au Maroc. Plus que 9 jours pour s'inscrire sur les listes électorales pour les législatives de septembre.
5: Des législatives dont l'un des enjeux sera bien sûr la participation. Or, à la mi-mai, seulement 16 millions d'électeurs étaient enregistrés sur environ 28 millions de personnes en âge de voter. Et parmi les grands absents de ces listes figurent les femmes. Nombreuses sont celles qui se sentent peu concernées par le scrutin.

0: approche. C'est ce qu'a constaté Hugo Villard dans les rues de Tanger.
1: Et oui, Am en est un exemple.
2: Non, je ne vais voter pour personne, car je ne suis pas vraiment intéressée. Je ne pense pas voter pour quelqu'un ou même me renseigner sur qui se présente.
1: Comme des millions de Marocaines, cette jeune femme de 21 ans n'a pas vraiment d'intérêt pour la vie politique. Pourtant, si le paysage politique était plus féminisé, cela pourrait la pousser à faire plus.
2: Oui, bien sûr que c'est important. Encore plus, de nos jours, on voit beaucoup de femmes travailler dans tous les domaines. Donc ça ne peut qu'être mieux.
1: Plus de femmes en politique l'amènerait donc aux urnes, ce qui n'est pas forcément le cas pour Leïla.
3: Ça ne change rien parce que c'est le parti qui décide, ce n'est pas la question de femmes ou un homme.
1: Aujourd'hui, elles sont un peu moins d'un quart à siéger au Parlement, moins de 12% à la Chambre des conseillers. Malgré les promesses de parité inscrites dans la Constitution, ce principe est encore difficilement

0: appliquée dans le paysage politique marocain. Un problème de fond qui nécessite des changements sociétaux, d'après Nouzha Skali, ancienne ministre de la Famille, militante féministe et présidente du think tank Awal.
1: La parité transformatrice, ça veut dire que ce n'est pas une question uniquement numérique d'avoir moitié-moitié entre les hommes et les femmes, mais c'est le fait de changer la politique à travers le regard des femmes. Eh bien, il y a une question qui est incontournable, c'est que les femmes puissent accéder réellement au pouvoir, pouvoir de créer des crèches, des jardins d'enfants, de créer des structures qui leur permettent de rendre conciliable leur activité économique.
0: Un aménagement familial est donc nécessaire pour que les femmes s'impliquent plus politiquement. Selon les statistiques du Haut Commissariat au Plan, plus de 90% du travail domestique est fait par la gent féminine, les empêchant donc d'obtenir un travail. À la fin 2025, leur taux d'activité s'élevait à peine plus de 19%.
2: Un reportage signé Hugo Villard. Et à noter que le Maroc s'établit à la 101e place mondiale en termes de représentation féminine au sein du Parlement, cela sur 183 pays évalués, selon le dernier rapport de l'Union interparlementaire publié début janvier.
3: Et le Maroc, qui est désormais l'invité d'honneur de la première édition du Forum panafricain des médias.
2: Un événement organisé par la Maison de la Presse au Mali, qui s'est ouvert hier à Bamako pour 4 jours avec un objectif, renforcer les liens entre médias africains et créer un cadre de dialogue entre professionnels des médias du continent. Récit de la cérémonie d'ouverture avec notre correspondant dans la capitale malienne, Mohamed Tanioko.
4: Ils sont journalistes venus de plusieurs pays africains, diplomates, partenaires des médias à avoir pris part à la cérémonie d'ouverture de la première édition du Forum panafricain des médias. Du discours du président de la Maison de la Presse à la conférence inaugurale, il a été question de synergie entre les médias pour porter la voix de l'Afrique et refuser le diktat des agences internationales sur le narratif du continent. Un objectif partagé par les participants.
5: Depuis longtemps, l'Afrique a été marginalisée. Rappelez-vous déjà dans les années 90, on parle du nouvel ordre mondial de l'information et de la communication. Est-ce que ça a pris du temps? Donc maintenant, avec le développement inouï des nouvelles technologies de l'information et de la communication, on a compris effectivement qu'il faut que nous-mêmes on ait notre narratif.
4: Dans son discours, le Premier ministre, le général de division Abdoulaye Maïga, en plus des enjeux informationnels auxquels sont confrontés les pays africains, notamment ceux du Sahel, il a mis en avant l'avancée inquiétante de l'intelligence artificielle à laquelle des solutions doivent être trouvées pour contrer les fausses informations. Modibo Fofana, président de l'Association de la presse en ligne.
6: Aujourd'hui, avec l'IA, surtout d'autre part de super intelligence artificielle, ça va nous permettre de comprendre aujourd'hui comment l'intelligence artificielle utilise nos données dans nos différentes productions médiatiques, comment également utiliser ces robots pour donner plus de visibilité également à nos médias.
4: Mohamed Danyoko pour Média.
2: Voilà, un forum panafricain des médias qui se tient jusqu'à samedi à Bamako. Une équipe de médias est sur place pour vous faire vivre cet événement. Également dans l'actualité de notre continent, l'Organisation mondiale de la santé reconnaît l'avance considérable dont a bénéficié l'épidémie d'Ebola en République démocratique du Congo et en Ouganda. La riposte, elle, continue de s'organiser doucement. Pour le moment, seuls 45% des cas contacts font l'objet d'un suivi, selon le chef de l'OMS, qui appelle à porter ce chiffre à plus de 90%. L'OMS qui a également salué hier l'annonce de négociations entre les États-Unis et l'alliance du vaccin Gavi pour une éventuelle reprise d'un financement américain à cette organisation.
3: Et une question également à la une ce matin. Israël va-t-il arrêter son offensive meurtrière au Liban?
2: Tel Aviv et Beyrouth ont convenu d'un accord de cessez-le-feu sous condition hier soir après 2 jours de pourparlers à Washington. Mélanie Pinto, bonjour.
7: Bonjour Eva, bonjour Martin, bonjour à toutes et à tous.
2: À quoi tient cet accord, Mélanie, formulé dans une déclaration commune entre les trois parties?
7: À deux, voire trois choses, Eva. Difficile d'ailleurs à dire si cette trêve rentre déjà en vigueur. Tout dépend du Hezbollah, le mouvement libanais qui rejette ces discussions et sommet d'arrêter complètement ces tirs contre Israël, mais aussi de quitter le secteur situé au sud du fleuve Litani, cette fameuse ligne jaune décrétée par Tel Aviv où l'armée israélienne s'est déployée illégalement bien au-delà ces derniers jours. Les parties réunies sous l'égide des États-Unis sont également convenues de, je cite, faire avancer rapidement la mise en place de zones pilotes dans lesquelles les forces armées libanaises exerceront un contrôle exclusif sur le territoire à l'exclusion de tous les acteurs non étatiques, une référence ici ici encore au Hezbollah. Et puis, troisième point important qui ressort de ce texte, Israël et le Liban se sont mis d'accord pour une nouvelle session de pourparlers la semaine du 22 juin. Donc d'ici deux semaines, en vue d'un accord global, c'est ce qu'ajoute également la déclaration, une désescalade donc du conflit dans le pays du Cèdre, alors qu'Israël menaçait encore hier de frapper la banlieue sud de Beyrouth.

0: Beyrouth en cas d'attaque sur son territoire. Rappelons tout de même qu'un cessez-le-feu est censé être en vigueur actuellement depuis le 17 avril, mais largement bafoué depuis.
1: Et on comprend, Mélanie, que cet accord ne tiendra que si le mouvement libanais pro-iranien s'abstient de toute frappe à l'encontre d'Israël.
0: Ouais, exactement, Eva. Sauf que pour le Hezbollah, c'est Tel Aviv qui devrait faire preuve de retenue. Selon les autorités libanaises, le Hezbollah avait accepté lundi déjà une proposition américaine prévoyant dans un premier temps qu'Israël s'abstienne donc de frapper la banlieue de Beyrouth en échange de l'engagement du mouvement à arrêter ses attaques sur Israël. Propos démenti par un haut responsable du mouvement. En attendant sur le terrain, quelques heures après cette annonce, c'est Israël qui a ouvert le feu. Un média d'État libanais fait état de plusieurs frappes israéliennes sur le sud du Liban, des tirs de drones le long d'une route dans trois localités. L'une d'entre elles aurait fait des victimes. L'Agence nationale d'information ne précise pas s'il s'agit de morts ou de blessés. Et hier, au moins 10 personnes ont été tuées par Tel Aviv au Liban après de nouveaux tirs revendiqués par le Hezbollah contre Israël. Pour rappel, Eva, les frappes israéliennes ont tué plus de 3500 personnes depuis le 2 mars et ont déplacé plus d'un million de personnes selon les autorités libanaises.
1: On a une nouvelle promesse de cessez-le-feu qui demeure donc très fragile et que le ministre israélien de la Sécurité nationale, Itamar Ben-Gvir, qualifie ce matin de grave erreur. Merci beaucoup Mélanie Pinto pour toutes ces précisions.
2: Et le flou continue de persister concernant les négociations autour de l'autre front de cette guerre.
1: Donald Trump a estimé hier que les discussions avec l'Iran pourraient aboutir ce week-end malgré la reprise des attaques dans le Golfe. Le dirigeant américain rappelle tout de même vouloir séparer les discussions sur l'Iran de celles du Liban, alors que le régime de Téhéran insiste pour qu'un accord global soit trouvé. La question du nucléaire iranien demeure elle aussi en suspens, mais est évoquée dans les pourparlers en cours selon le chef de la diplomatie américaine. Les oreilles vont à présent se tendre vers la déclaration du guide suprême iranien Mojtaba Khamenei qui doit s'exprimer aujourd'hui à l'occasion du 37e anniversaire de la mort du fondateur de la République islamique, Ruhollah Khomeini. Une grande cérémonie de commémoration est prévue en Iran.
2: Et aux États-Unis, les parlementaires s'opposent à la poursuite du conflit.
1: La Chambre des représentants a adopté hier avec 4 voix républicaines une résolution ordonnant le retrait des troupes américaines engagées dans la région depuis fin février et le début de la guerre. Un texte dont la portée n'est que symbolique mais qui témoigne d'un signal de mécontentement fort dans le pays vis-à-vis de la guerre en cours. Cela à quelques mois des élections de mi-mandat qui s'annoncent très défavorables aux républicains. L'administration Trump ces dernières semaines multiplie donc les stratagèmes pour tenter de récupérer des sièges. Romuald Sciorra, directeur de l'Observatoire politique géostratégique des États-Unis à l'IRIS, nous détaille ce qu'il définit comme un sabotage électoral.
3: Cette administration est aujourd'hui en train de tout tenter pour contourner, si je puis dire, démocratiquement cette élection. Et donc pour cela, plusieurs choses ont déjà été mises en place avant de revenir au découpage de la carte électorale. Par exemple, l'administration a décidé de restreindre le vote par correspondance, qui est toujours favorable aux démocrates. On a exigé que soit demandé à chaque bureau de vote des preuves de nationalité des électeurs dans un pays où il n'y a pas de carte d'identité nationale et où il n'y a aucun document qui prouve la nationalité, si ce n'est le passeport. 90% des Américains n'ont pas de passeport. Pour forcer certains représentants des minorités à arriver le matin du vote avec un certificat de naissance que très peu auront alors en leur possession. Et par-dessus tout cela, il y a effectivement ce qui nous occupe ce matin, ce redécoupage de la carte électorale.
1: Un redécoupage électoral qui se multiplie dans différents États des États-Unis ces dernières semaines. Dernière en date, celui de l'Alabama, validé en début de semaine par la Cour suprême américaine et favorable au parti républicain de Donald Trump. Vous entendiez l'analyse de Romuald Sciorra au micro d'Éline Roussel.
2: Merci beaucoup Eva Cohen, on vous retrouve à 8h30 pour un nouveau journal. Tout de suite, la revue de presse avec Tariq Labi.
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2: Bonjour Tariq.
6: Bonjour Martin, bonjour à tous.
2: Et ce matin, la presse internationale relaie l'alerte de l'ONU sur l'impact environnemental de l'intelligence artificielle.
6: Oui, un rapport de l'Institut pour l'eau, l'environnement et la santé de l'ONU recense les multiples effets de la consommation électrique des centres de données sur le climat, la disponibilité en eau douce et l'emprise au sol. Les experts s'inquiètent de l'envolée du marché de l'IA qui pourrait décupler dans la période 2023-2033, écrit le Suisse Le Temps, alors qu'elle pâtisse, ce titre, dans son côté. L'IA consommera en 2030 autant d'eau que 1,3 milliard de personnes. L'impact environnemental de l'IA ne se limite pas aux aux émissions carbone, mais concerne aussi la pression hydrique et l'occupation des sols. La presse économique internationale souligne également les contradictions des géants de la tech, alors que Microsoft, Google, Amazon ou encore Meta investissent massivement dans l'IA générative. Leurs engagements climatiques deviennent plus difficiles à tenir face à l'explosion de la demande énergétique et certains parlent déjà d'un paradoxe vert de l'intelligence artificielle.
2: Et au Maroc, désormais gros plan de la presse sur l'envolée historique des exportations du Royaume.
6: Oui, exportation. Le Maroc franchit la barre des 82 milliards de dollars et s'impose comme une puissance commerciale africaine. Ce titre dans Express et pour la première fois de son histoire, le Maroc devance l'Algérie au classement des exportateurs africains de biens. Loin d'être une simple anomalie statistique, cette performance témoigne d'un repositionnement structurel et profond du royaume dans l'échiquier économique continental, écrit le site. Dans Challenge.ma, l'automobile et l'aéronautique tirent les exportations, soulignant une hausse de 8,7% des exportations durant les premiers mois de cette année. Le journal qui met donc en avant la solidité des filières exportatrices marocaines et aussi le succès des investissements industriels réalisés ces dernières années.
2: Et la Tunisie face à la migration subsaharienne, diversement commentée par la presse locale.
6: Les capitalistes, l'article « La Tunisie, submergée par le flux des migrants subsahariens », adopte un ton alarmiste en évoquant une présence massive susceptible de menacer la sécurité et l'avenir d'un pays en crise. Et à l'inverse, Business News, dans « Migration, mensonges et vertiges collectifs », critique la propagation des fake news et les discours populistes autour des migrants subsahariens. Le journal dénonce notamment la rumeur des 86 000 emplois accordés aux migrants, qualifiés d'entièrement infondés. Cette divergence illustre en tout cas une fracture médiatique en Tunisie. Certains titres alimentent l'émotion collective, tandis que d'autres tentent de rétablir une lecture, disons, plus rationnelle et documentée.
2: Et en Algérie, s'attarde sur ces projets de privatisation des plages qui ne font pas l'unanimité.
6: Oui, oui, dans Algérie Echo, ce titre, Algérie, de nouvelles règles pour l'exploitation touristique des plages, révèle que jusqu'à 30% de la superficie d'une plage pourra être concédée à des opérateurs privés et que les équipements et prestations proposés aux estivants seront payants. Le journal Horizon tente de rassurer l'opinion avec ce titre, saison estivale, gratuité d'accès aux plages, tout en reconnaissant que 10 à 30% des plages peuvent être exploitées dans le cadre du plan d'aménagement touristique. Enfin, dans un registre plus politique, RCD Algérie parle d'une privatisation déguisée du littoral et dénonce des mécanismes flous qui pourraient favoriser certains intérêts privés au détriment des citoyens.
2: Merci beaucoup Tariq, on vous retrouve demain bien sûr pour une nouvelle revue de presse.
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2: 7h45 sur Médien, bienvenue si vous venez de nous rejoindre. Tout de suite, place à l'image du jour, une image qui nous emmène aujourd'hui à Gaza où le travail des photojournalistes est honoré par Reporters sans frontières. Une image vaut mille mots, une expression un peu bateau utilisée à outrance aujourd'hui, mais quand il s'agit de photojournalisme, cette phrase retrouve tout son sens. On aura beau essayer de vous décrire oralement tout ce qu'il se passe dans le monde, rien ne vaudra une photo. Ça peut être le portrait d'un animal en voie d'extinction, le cliché d'une manifestation pour le droit de l'homme, ou bien les conséquences du réchauffement climatique. Mais bien souvent, le photojournalisme sert de vitrine pour la guerre, là où l'être humain est impuissant face aux avions et aux drones qui le survolent, et où le photographe risque sa propre vie pour ne pas que l'observateur oublie ce qu'il se passe à des milliers de kilomètres de chez lui. C'est à ce genre de personnes que Reporters sans frontières a tenu à rendre hommage. Lundi dernier, le photojournaliste Abdoulhakim Abouriach s'est vu décerner par RSF le prix Lucas Dolega consacré au travail sur le terrain des catastrophes humaines ou naturelles. Le journaliste palestinien est récompensé pour sa série de photos dans la bande de Gaza, une série de clichés qui illustre toute la misère qui touche les Gazaouis, toujours en proie au génocide israélien et qui vient nous frapper directement dans notre humanité. Les pleurs d'un enfant, un bébé avec la peau sur les os dans les bras de sa mère, un père, le visage en sang, qui porte son fils dans le même état, une foule qui se bouscule avec des casseroles vides pour tenter d'accéder au peu de nourriture disponible, ou encore le visage de deux femmes désespérées qui pleurent la perte de leurs proches. Voilà une petite partie du travail d'Abdoulhakim Abouriach et de sa série qui porte très bien son nom, l'agonie de Gaza, la guerre, la faim et la perte. alerte. Derrière ces clichés se cache le contexte de toute cette misère, les bombardements quotidiens d'Israël, le blocus israélien sur toutes les ressources humanitaires, la crise alimentaire et la famine, les hôpitaux sous-effectifs, les pénuries de médicaments et bien sûr les journalistes cibles des forces de Tel Aviv depuis le début du conflit. Au moins 220 d'entre eux ont été tués dans la bande de Gaza depuis le 7 octobre 2023 selon RSF, un massacre qui rend encore plus précieux ces photos d'Abdullah Hakim Abouriach. Mais qui de mieux pour décrire son travail que le journaliste lui-même? Je laisse donc les derniers mots à ses paroles.

0: Mon objectif est d'utiliser la photographie comme un outil avec des retombées positives pour dire la vérité et préserver les histoires humaines dans la mémoire du monde.
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0: Et Mohamed Amimi nous a rejoint en studio pour une nouvelle édition de Sport Matin. Bonjour Mohamed.
2: Bonjour Martin.
0: Et on parle bien sûr des Lions d'Atlas qui sont arrivés aux États-Unis pour prendre part au mondial.
2: La délégation marocaine Martin est arrivée dans l'état de New Jersey où elle installera son camp de base avant son entrée en lice dans la compétition. On écoute la réaction du capitaine Ashraf Hakimi.
3: Nous sommes vraiment ravis d'être ici et de participer à cette Coupe du Monde. L'ambition est bien présente à l'approche du début de la compétition et nous sommes impatients de ressentir le soutien des supporters marocains. Nous sommes un peu fatigués par le voyage, mais l'excitation est encore plus forte. Nous avons hâte de commencer les entraînements et de découvrir l'ambiance aux États-Unis.
2: And all the support in America, so really happy to and excited to be here. Voilà, c'était les propos du capitaine de la sélection marocaine, Ashraf Hakimi. Les hommes de Mohamed Ouabi disputeront un dernier match de préparation face à la Norvège le 7 juin, un ultime test pour peaufiner les derniers réglages avant leur premier match face au Brésil. Ce sera donc le 13 du même mois. Les Lions de l'Atlas joueront ensuite l'Écosse et Haïti. Ces trois rencontres se dérouleront sur la côte est des États-Unis. Les Marocains en pour objectif de rivaliser pour aller le plus loin possible dans la compétition et réitérer l'exploit de 2022.
0: Et on parle toujours football marocain. La 22e journée de la Botola Pro Inouï nous a proposé hier trois affiches. Il y a notamment eu cette victoire de la Renaissance de Berkane face au Raja de Casablanca.
2: Et le match au sommet de cette journée a tourné en faveur du club oriental. Succès 1-0. Un succès qui a relancé la course au titre si les Verts ont entamé la rencontre avec une nette volonté offensive. Pour ouvrir le score dès les premières minutes, la Renaissance de Berkane a misé sur une organisation défensive rigoureuse. Face au manque de réalisme des joueurs du Raja, les Berkani en trouvent le chemin défilé à la 76e minute à travers l'attaquant sénégalais Paul Valère Bassène. Le Raja a ensuite tenté d'égaliser en exerçant une forte pression sur le but adverse, mais son succès, la Renaissance, est remonté à la deuxième place du classement avec 43 points. À seulement un point du leader, le Maghreb de Fès, le Raja, lui, n'a pas quitté le podium et stagne toujours à la troisième position. Dans l'autre affiche, l'Etihad de Tanger s'est imposé avec autorité à domicile face au Wydad de Casablanca, score final de 1. Après une première mi-temps sans but, Mohamed Moufid a ouvert le score pour le WAC, mais l'Ittihad de Tanger, porté par ses supporters, a trouvé les ressources nécessaires pour renverser la situation. Jawad Rabra a d'abord égalisé avant que Mohamed Larouche n'offre la victoire aux siens dans le temps additionnel. Grâce à ce succès, Tanger remonte à la 10e place avec 26 points, tandis que le Wydad reste 4e. Et cette journée se clôture ce jeudi avec deux affiches à suivre. À partir de 17h, Martin, le Hassania d'Agadir affronte le FUS de Rabat. Et puis à 21h, l'AS FAR, pas encore remis de sa défaite en finale de la Ligue des Champions, croise le fer avec le Difaa Adel Jadida. Une victoire permettra aux militaires de s'emparer des commandes du championnat. Les sélections poursuivent leur préparation pour le mondial. La France affronte ce soir la Côte d'Ivoire. Un test préparatif pour les Bleus qui sont parmi les grands favoris pour remporter le sacre mondial. On écoute Jules Koundé, le défenseur de l'équipe de France.
4: Il faut arriver prêt et je pense que la Côte d'Ivoire est un très bon adversaire pour nous préparer. C'est une équipe qu'on a déjà affrontée. On sait la qualité qu'elle a et on sait qu'ils vont aussi être très motivés et que bien évidemment, il va falloir que nous, on sorte un très bon match si on veut gagner.
2: Un match donc programmé à partir de 20h et c'est une rencontre, Martin, particulière pour les deux sélectionneurs Didier Deschamps et Mercé Faillé qui revient dans la ville de Nantes où ils ont été formés. Le match se déroulera donc au stade de la Beaujoire, Louis Fontenot. L'Espagne, qui aborde le mondial avec le statut de champion d'Europe en titre et deuxième au classement FIFA, affronte l'Irak, l'équipe qui a franchi un qui a franchi un parcours difficile lors des qualifications asiatiques. L'Irak qui participe à sa deuxième Coupe du Monde de l'histoire après celle de 1986. Hier, l'Algérie a surpris les Pays-Bas en s'imposant sur le score de 1-0. Un but signé le virevoltant Hadj Moussa. Les Fennecs continuent de se projeter sur la Coupe du Monde où les champions du monde en titre argentin les attendent au premier match de la phase de groupe. Engagée dans le mondial aussi, la République démocratique du Congo n'a pas fait mieux qu'un match nul face au Danemark. Les deux sélections se sont quittées sur un score nul et vierge. Du tennis pour clore ce journal. Victoire impressionnante et de maîtrise de Koboli en quart de finale contre Félix Aliassime. D'abord dominé pendant un set et demi par le Canadien, l'Italien a été le plus constant pour venir à bout à force de frappes surpuissantes de son adversaire. Il attend désormais Arnaldi en demi-finale. L'Italien qui a eu le dernier mot face à Matteo Berrettini qui devait renoncer après 2 heures de jeu, amoindri par une forte blessure.
0: Merci beaucoup Mohamed Amimi, on vous retrouve bien sûr à 8h40 pour une nouvelle édition de Sport Matin. Dans un instant, le retour de l'actualité avec le journal de 8h, mais avant cela on s'offre une petite pause musicale avec Lush Life de Zara Larsson.

0: جولتنا اليومية للتعريف بالمنتخبات المشاركة في هذا العرس الكروي العالمي. اليوم نسلط الضوء على منتخبي العراق والنرويج. عدد اليوم وقعه الزميل وديع أحتي.
1: فرسان المونديال. مرحبا بكم مستمعينا الكرام في هذا العدد الجديد من فرسان المونديال، حيث نواصل رحلتنا بين منتخبات كأس العالم 2026، حيث الطموح يلتقي بالتاريخ في سباق نحو المجد العالمية. نستهل رحلتنا 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ومهاراته في الاختراق وصناعة الفرص. من آسيا إلى أوروبا ننتقل إلى منتخب النرويج الذي شارك في كأس العالم 3 مرات، سنوات 38، 94، 98، وكان أفضل إنجاز لهم بلوغ الدور الثاني في نسخة فرنسا 98 ونسخة 38 900 ألف. المنتخب النرويجي يعتمد على القوة البدنية وتنظيم العالي، ومع الجيل الحالي أصبح أكثر خطورة هجوميا. أما النجم الأبرز فهو إيرلينغ هالاند، مهاجم مانشستر سيتي وأحد أخطر المهاجمين في العالم بفضل قوته البدنية الكبيرة وحسه التهديفي العالي أمام المرمى. العراق والنرويج يتواجدان إلى جانب فرنسا والسنغال في دور المجموعات. بهذا نصل إلى نهاية حلقة اليوم من فرسان المونديال، إلى موعد جديد مع منتخبات أخرى في الطريق نحو العرس العالمي.
2: متعفو مارتن جيبير.
3: 8h15 sur Mehdi. Tout de suite, on va parler du Maroc et de sa gestion des ressources hydriques. C'est le sujet de notre interview ce matin. Le Maroc renforce sa politique hydrique. L'Allemagne, la France et l'Italie ont lancé un programme d'appui à la politique nationale de l'eau du Maroc. Un appui sous la forme d'un prêt de 3,7 milliards de dirhams. De quoi permettre au Royaume d'anticiper les conséquences du dérèglement climatique et de protéger au mieux la biodiversité et les ressources en eau souterraine. Alors, quels sont les projets à venir et comment cet argent va être utilisé concrètement? On fait le point ce matin avec notre invité Fouad Amraoui, professeur à l'université Hassan II de Casablanca et spécialiste des questions de gestion d'eau et d'environnement. Bonjour Fouad Amraoui.
4: Bonjour, merci pour l'invitation.
3: Et merci à vous de l'avoir accepté. Alors concrètement, sous quelle forme cet argent peut-il être utilisé? Quels sont les projets qui peuvent être mis en place?
4: Juste un petit rappel pour dire que l'eau au Maroc, il est essentiel pour le développement et que jusque-là, nous avions eu des politiques de l'eau assez efficaces pour répondre aux besoins. Mais ces politiques ont commencé à montrer leurs limites. Et c'est ce qui a poussé à revoir, à transformer en profondeur le modèle hydrique et aller vers une gouvernance plus rigoureuse de l'eau. Et donc c'est tout un plan de développement qui a été lancé en 2020 pour améliorer l'offre en construisant encore plus de barrages, en connectant les bassins entre eux pour ramener de l'eau des bassins excédentaires vers les déficitaires, en allant vers le dessalement d'eau de mer à une grande échelle. Et tout ça, ce sont des projets donc structurants qui sont très demandeurs en fonds. Ce sont des montages financiers divers qui sont lancés, soit à travers des projets publics privés, soit à travers des financements étatiques. Et c'est là où cet appui européen, qui est notre partenaire premier, vient pour apporter un appui donc à cette politique-là. Donc ce sont les bras armés de financiers français, allemands et italiens qui viennent pour la mise en œuvre de ces politiques publiques de l'eau. Et ceci à travers, on va dire, 4 points essentiels pour cet appui-là. Le premier, c'est d'améliorer la connaissance sur les ressources en eau face au changement climatique, en mettant en place beaucoup plus de contrôles, de suivi, de mesures pour mieux connaître le fonctionnement des systèmes. Le deuxième point, c'est de renforcer la gestion des phénomènes extrêmes

0: Nous avons vu comment on est passé de cette année de sécheresse à une année avec des inondations dévastatrices dans le nord du pays. Donc, comment anticiper, modéliser, savoir comment réagir à ces événements extrêmes? Le troisième point, c'est de protéger la qualité de la ressource en eau. La qualité est aussi importante que la quantité en ressources en eau. Donc, comment faire en sorte pour mettre en place des périmètres de protection, d'appliquer la loi, parce qu'il y a une loi qui contre tout type de pollution. Et le quatrième point, c'est de préserver les ressources en eau souterraines. Comme nous le savons tous, les réserves en eau souterraines, ce sont des réserves stratégiques. Et c'est eux qui subissent le plus de dégâts quand il y a de la sécheresse, puisque tout le monde se rabat sur ces systèmes souterrains. Donc, comment mettre en place des contrats de nappe pour avoir des accords entre les différents acteurs de l'eau, des accords concertés à travers une approche participative? Est-ce que les gens comprennent pourquoi est-ce qu'il faut ne pas gaspiller l'eau? Voilà, donc toutes ces choses-là, c'est pour en fait préserver l'eau pour les générations futures, pour avoir une certaine souveraineté sur l'eau, et puis surtout pour anticiper plutôt que de subir. Voilà, c'est ça un peu l'esprit de ces actions-là.
1: Mais alors justement, pour respecter un peu ces quatre axes-là, pour les développer, par quel chantier concret est-ce que cela peut passer?
0: Ben, comme j'ai dit, pour chaque point, ce sont, quand on dit amélioration de la connaissance sur les ressources, ça veut dire qu'il faut mettre en place beaucoup plus de stations de mesure, d'observation, de la télémesure pour avoir de l'information en temps réel. Les événements extrêmes, c'est d'avoir une cartographie des zones inondables pour la législation, pour ne pas construire sur ces zones-là, pour avoir de l'alerte, hein, avant qu'il y ait des événements importants, avoir de l'alerte pour que la population soit alertée sur ce qui va arriver. Protéger la qualité, c'est-à-dire que aller vers le traitement encore plus des eaux usées, par exemple, de leur réutilisation, la biodiversité, essayer de ne pas toucher à la biodiversité, à garder un équilibre écologique dans différentes régions. Et puis les ressources en eau souterraine, comme j'ai dit, ça représente une réserve. Nous avons tous nos systèmes, toutes nos nappes qui sont en surexploitation, qui connaissent des baisses importantes. Donc comment contrecarrer ceci, comment stabiliser, voire reconstituer les réserves à travers peut-être aussi de la recharge artificielle de ces nappes aquifères.
1: Alors, quand on regarde la situation hydrique du Maroc, quand on prend du recul, quels sont les secteurs qui peuvent être mis en priorité? Est-ce qu'on parle de construction de plus de barrages, de distribution de l'eau peut-être dans les zones rurales ou encore du dessalement de l'eau?
0: Ben, c'est-à-dire qu'à travers ce plan national de l'eau, qui est fait sur à peu près 10 ans, hein, 2020, 2030, bon, 2027, mais il y a des choses qui se sont rajoutées, tous les chantiers sont lancés en même temps, en fait. C'est à la fois construire encore plus de barrages pour arriver on est là à 21 milliards de mètres cubes de capacité pour arriver à 25 milliards. Connecter les bassins, donc il y a eu cette première connexion Sebou pour Greg, et puis là, vers la fin de l'année, il y aura le lancement des travaux pour se connecter à l'eau Marbé également. C'est le dessalement pour toutes les villes côtières. Avant, on ramenait l'eau de l'intérieur du pays vers les zones côtières. Maintenant, c'est l'inverse qui va se passer. Il y a beaucoup de villes intérieures qui vont recevoir de l'eau dessalée. D'ailleurs, Marrakech, bientôt, va recevoir à peu près 80 millions de mètres cubes à partir de Safi. Donc ça veut dire, c'est des choses, on n'a jamais pensé qu'on pouvait avoir ça. À moyen terme, il y a des villes comme Meknès, Fès qui pourraient aussi recevoir de l'eau à partir de Rabat. Taoudent pourrait recevoir de l'eau à partir d'Agadir. Donc vraiment, c'est tous les schémas qu'on connaissait jusque-là se transforment. Et bien sûr, ça va prendre un peu de temps et ça demande surtout beaucoup de fonds, beaucoup d'argent. Et si le Maroc arrive à lancer tout ça en même temps, c'est parce qu'il arrive à faire des montages financiers corrects, soit à travers, comme j'ai dit, des contrats publics-privés, c'est des opérateurs privés qui viennent faire les installations et puis les exploitent un certain temps, soit à travers donc des financements étatiques avec l'appui de nos partenaires comme l'Europe, comme ce financement qui vient d'être signé.
1: Alors justement, les fortes pluies de ce début d'année ont largement amélioré la situation hydrique du Maroc, qui sort de 7 ans de sécheresse, mais on ne peut pas dire non plus que la situation actuelle soit optimale, puisque les réserves des barrages sont en train de se vider très légèrement, certes, mais tout de même. Et alors, au vu de la situation hydrique du Maroc, ce prêt venu de l'Europe est-il vraiment indispensable pour le Royaume?
0: Comme j'ai dit, tous ces projets structurants sont des projets qui sont très gourmands en fonds. Donc tout apport financier est le bienvenu, bien sûr. Parce que quand on a des fonds, ça permet d'accélérer les chantiers et d'aller un peu plus vite. Et nous, notre objectif, c'est qu'en 2030, cette question de l'eau ne doit plus être une entrave au développement du pays.
1: Alors, voilà. Ce soutien, il s'inscrit dans le partenariat vert Maroc-UE ainsi que dans le pacte pour la Méditerranée acté en 2025. Alors ce soutien de l'Europe, est-ce qu'il est uniquement financier ou bien est-ce que les pays concernés vont participer activement à ces futurs projets? Notamment, par exemple pour le partage de connaissances, l'Italie a notamment mis en avant son expertise en gestion des ressources hydriques.
0: Non, je pense qu'il y a aussi, c'est pas seulement de l'argent qui est donné, c'est aussi... C'est aussi un transfert de technologie, c'est aussi de la formation. Vous savez, il y a beaucoup de projets méditerranéens sur ces questions de l'eau, de la pollution, des ressources marines, etc. Il y a tout un processus qui est fait pour qu'il y ait une mise à niveau de tous les pays méditerranéens sur ces questions liées à l'environnement. Voilà, c'est-à-dire qu'entre les pays, il y a quand même une collaboration qui est faite pour que les pays gagnent en connaissance ceux qui ont de l'expertise. Ils essaient un peu de mettre à niveau leur connaissance par rapport aux autres pays.
1: Alors, ce plan, il doit aussi développer tout ce qui est égalité homme-femme, puisque les femmes sont justement les premières concernées par la gestion quotidienne de l'eau. Elles restent pourtant exclues des instances où se décident les politiques du secteur. Alors, que peut faire justement ce plan pour tenter d'améliorer cet aspect-là?
0: Oui, d'ailleurs, la Journée mondiale de l'eau cette année, c'était... La thématique, c'était l'eau et le genre, c'est-à-dire l'égalité. C'est-à-dire que c'est une incitation pour que les femmes ne soient pas seulement dans des tâches secondaires sur les questions de l'eau, au niveau par exemple de la desserte en eau, etc., mais qu'elles soient aussi dans les instances de décision, que ce soit dans les communes, dans les associations qui gèrent la ressource en eau. Voilà, donc ce sont des incitations pour rappeler que la femme doit être aussi importante que l'homme sur ces questions liées à l'eau.
1: Merci beaucoup Fouad Amraoui d'être revenu avec nous donc, sur ce prêt de l'UE accordé au Maroc pour sa politique de gestion des ressources hydriques. On le rappelle, vous êtes professeur à l'université Hassan II de Casablanca et spécialiste des questions de gestion de l'eau et d'environnement. Merci beaucoup.
0: Merci à vous.
1: Le retour de l'actualité dans un instant avec le journal de 8h30. On s'offre une petite pause avant cela.
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2: Le journal de 8h30 dans quelques secondes. Juste avant ça, on s'offre un petit point météo. Au Maroc, l'après-midi, le ciel sera partiellement nuageux à souvent ensoleillé sur le littoral entre Agadir et Laayoune, puis clair sur le reste du pays. Pour les températures, la minimale est à Tanger, ainsi qu'à Rabat, Casablanca et Agadir, où il fera 24 degrés sous les nuages. Comptez 25 du côté de Safi, 26 à Essaouira et 27 à Laayoune. Il fera 32 degrés à Fès et Nador, sous le soleil et du soleil également à Oujda, où il fera 34 degrés. Comptez 36 à Marrakech, 37 à Beni Mellal et la maximale c'est à Er Rachidia avec 38 degrés sous le soleil. En Algérie, l'après-midi, le ciel sera partiellement nuageux, à souvent ensoleillé au sud de Tamanrasset et clair ailleurs. La minimale, ce sera pour Béjaïa et Annaba avec 26 degrés sous un grand ciel bleu. Il fera 27 du côté de la capitale à Alger. Comptez 29 à Oran, 31 à Tiaret et 32 degrés à Constantine. Des nuages sont prévus en revanche à Chlef avec 36 degrés. Comptez 38 du côté de Tamanrasset, 39 à Biskra, 41 à Rardaya et la maximale, c'est à Adrar avec 45 degrés sous le soleil. En Tunisie, l'après-midi, le ciel sera ensoleillé sur le tiers sud du pays et partiellement nuageux, à souvent clair ailleurs. La minimale, c'est pour Monastir avec 26 degrés. Il fera 27 à Tabarka, Djerba et Bizerte, toutes sous le soleil. Comptez 28 à Médine et Sousse, 29 du côté de la capitale Tunis avec 29 degrés également à Sfax et Gabès. Il fera 34 à Kasserine, 36 à Gafsa. Et la maximale, c'est pour Tozeur avec 39 degrés et un peu de vent.
3: h30,
2: c'est l'heure du journal présenté par Eva Cohen. Bonjour Eva.
3: Bonjour Martin, bonjour à tous et à toutes.
2: Et c'était il y a 30 minutes maintenant le coup d'envoi du baccalauréat au Maroc.
3: Quelques 500 000 jeunes candidats à travers tout le royaume sont maintenant penchés sur leurs copies. Nous serons aux abords d'un centre d'examen à Tanger dès le début de ce journal. Renforcer les liens entre médias africains et créer un cadre de dialogue entre professionnels de la presse à travers le continent, c'est tout l'objectif du Forum panafricain des médias qui s'est ouvert hier à Bamako et le Maroc est invité d'honneur, il est bien sûr représenté sur place.
2: Un accord de cessez-le-feu trouvé hier soir entre le Liban et Israël.
3: Mais un accord conditionné à l'arrêt des frappes du Hezbollah contre Tel Aviv. Une question demeure à présent, comment cet arrêt des armes sera appliqué? Ça commence déjà mal ce matin, vous l'entendrez. Et puis une belle cérémonie d'adieu pour un homme au destin exceptionnel. Un hommage national a été rendu hier à Paris au philosophe français Edgar Morin, décédé vendredi dernier. Plusieurs représentants du royaume étaient sur place, de même que notre correspondante. Reportage en fin de journal.
2: Ils sont près d'un demi-million de jeunes marocains et marocaines et ils commencent à passer le bac aujourd'hui.
3: Le coup d'envoi de cette session d'examen national a été donné ce matin, il y a une petite trentaine de minutes. Et notre journaliste Anaïs Lavial est allée sonder les aspirants bacheliers avant leur entrée en salle. Anaïs, bonjour.
4: Bonjour Eva, bonjour à tous et toutes.
3: Vous vous trouvez aux abords du lycée qualifiant Sidi Idriss de Tanger. Quel est le ressenti général en cette matinée d'examen?
4: Eh bien, l'ambiance est retombée. On n'entend plus aucun bruit dans la cour puisque l'épreuve a commencé il y a maintenant un peu plus de 30 minutes. Dans le lycée où je suis, il y a 377 élèves qui passent actuellement le baccalauréat. Deux filières sont mélangées ici. Ceux qui sont en sciences humaines passent les épreuves de langue arabe ce matin et ceux qui sont en filière scientifique passent les épreuves de physique-chimie. Tout cela entre 8h et 11h. Et puis cet après-midi, tous les élèves du lycée seront confrontés à l'épreuve de langue anglaise de 15h à 17h. Et tout est parfaitement organisé. J'ai même pu assister à l'ouverture des sujets qui s'est déroulé selon le processus indiqué par le rectorat, Eva.
3: Oui, vous êtes sur place depuis tôt ce matin, Anaïs, et vous avez aussi pu vous entretenir avec ces futurs, on l'espère, bacheliers

0: et bachelière. Comment abordait-il cette première épreuve ce matin?
1: Avec beaucoup de stress, évidemment, c'est l'adrénaline qui était omniprésente dès 7 heures. Une adrénaline toutefois dans l'excitation et la bonne humeur. Certains se prenaient dans les bras, il y avait beaucoup de rires devant le lycée. Et même si plusieurs d'entre eux étaient trop angoissés pour répondre à mes questions, j'ai pu parler à certains élèves. Pour beaucoup, l'épreuve de physique-chimie, c'est celle qu'ils redoutent le plus. Et pour ceux qui ont doublé le défi est deux fois plus dur. Certains m'ont confié ne pas avoir compris tous les cours et avoir révisé jusqu'à hier soir 22 heures. D'autres se sentent un peu plus confiants. Ils espèrent surtout passer les épreuves du baccalauréat pour obtenir l'accès à une bonne université l'année prochaine. Et puis derrière le flot d'élèves qui ont traversé les grilles d'entrée, une foule de parents est venue encourager. Et parfois, Eva, des mères étaient encore plus stressées que leurs propres enfants.
0: On leur souhaite bien sûr une bonne chance et beaucoup de réussite. Ça nous rappelle à nous-mêmes quelques bons souvenirs, Martin.
2: À la physique-chimie, pas tant, mais bon.
0: Merci beaucoup en tout cas, Anaïs, d'avoir été avec nous. Vous êtes rendue sur place auprès d'un lycée de Tanger pour nous faire vivre cette matinée d'examen. Merci beaucoup. C'est aussi dans l'actualité du Royaume. Le coup d'envoi hier au Mali du Forum panafricain des médias. Une première édition qui se tient jusqu'à samedi et dont l'objectif est de renforcer les liens entre les différents organes de presse du continent. Le Maroc est invité d'honneur. Une délégation de médias est d'ailleurs sur place et pas seulement. Aziz Bousseta est journaliste marocain. Il était présent hier à l'ouverture du forum. Il nous raconte, on l'écoute.
3: Alors c'est le premier forum panafricain des médias qui est organisé au Mali, qui devait être organisé il y a un mois, et qui les Maliens, nos amis, nos frères maliens ont insisté pour refaire cette édition à ce début de juin. Nous sommes présents en tant qu'invités d'honneur, la délégation marocaine est l'invité d'honneur de ce forum panafricain. Elle est présente en force sous la direction de monsieur le directeur de la direction de la communication au ministère de la communication. Et donc nous avons assisté à l'ouverture qui est absolument extraordinaire parce que les discours qui ont été donnés sont des discours qui sortent du commun. Ce sont des discours du professeur Martin Fay qui a expliqué le relativisme médiatique qu'il doit y avoir et cette force de riposte que doit avoir les médias africains pour contrecarrer toutes les attaques qui peuvent venir de toutes les natures. Puis aussi le directeur, le président de la maison de la presse malienne qui a posé le décor, qui a planté le décor, qui a recontextualisé un petit peu les choses. Et puis ce fameux discours du Premier ministre, le général de division Maïga, qui était absolument inspirant. Ce qu'on doit retenir, c'est que nous avons des médias, nous au Maroc, des médias qui sont orientés aussi bien à l'intérieur du pays qu'à l'extérieur, comme Média 1. D'ailleurs, vous êtes ici présent au Mali, à Bamako, et nous avons une mission à accomplir, une mission pour porter notre narratif, une mission pour raconter nos histoires, à notre manière, et nous approprier notre histoire de manière à, une fois qu'on aura visité notre passé, pouvoir vivre notre présent et nous projeter vers notre avenir.
0: Aziz Bousseta, journaliste marocain, il répondait aux questions de l'un de nos envoyés spéciaux sur place à Bamako, Marfoud Oulsalek.
2: Et le Maroc qui était aussi représenté hier à Paris à l'occasion de la cérémonie d'hommage à Edgar Morin.
0: Un philosophe et sociologue français, ce grand ami du royaume est décédé vendredi à l'âge de 104 ans. Hier, le chef du gouvernement, Aziz Arnouch, a donc représenté le roi Mohamed VI sur place dans la cour des Invalides, aux côtés de la femme du défunt, Saba Abouessalam, d'origine marocaine. Un hommage national auquel a aussi assisté notre correspondant. Correspondante Fanny Baye, reportage.
4: Un cercueil en bois clair enveloppé du drapeau français bleu, blanc, rouge, avec sur le dessus un chapeau, celui que portait régulièrement Edgar Morin. Devant une photo du philosophe, tout sourire, les yeux plissés, Emmanuel Macron a commencé son éloge funèbre par ces mots. Tant de fois, Edgar Morin avait vu la mort en face, celle de sa mère tout d'abord alors qu'il avait 10 ans à peine, celle de la sienne adolescent alors qu'il se trouvait gravement malade, celle aussi à laquelle il a échappé un jour où la Gestapo lui tendait un piège.
5: Chaque fois, il voulut encore davantage vivre de mort, mourir de vie. Oui, Edgar Morin aimait la vie. Il l'aimait et fut tout au long de la sienne, cet homme des Renaissances.
4: Homme de la résistance aussi. C'est d'ailleurs au sein de ce mouvement qu'Edgar Naoum devint Morin. Et puis après la guerre, le sociologue développe sa pensée complexe entre crise écologique, mondialisation ou encore crise de l'ordre international. André Azoulay, invité à la cérémonie en tant qu'ami d'Edgar Morin, estime que le chercheur est une personnalité importante pour le Maroc.
6: Beaucoup d'autres n'ont pas su emprunter ce chemin qui était celui à la fois de la compréhension, de la capacité de non pas seulement gérer la complexité, mais d'aimer la complexité et de venir au Maroc pour justement prendre la juste mesure de ce que la civilisation marocaine a apporté à toutes les disciplines dans lesquelles il a excellé.
4: Une minute de silence observée.

0: Puis la Marseillaise, interprétée par l'orchestre de la garde républicaine. Avec une quarantaine de livres, Edgar Morin laisse derrière lui les traces de ses pensées. Il laisse derrière lui aussi une femme aimante, Sabah Abouessalam. C'est elle d'ailleurs la première à suivre le cercueil alors qu'il s'éloigne sous les airs de l'hymne européen, l'Aude à la joie. À Paris, Fanny Bay pour Médien.
1: Et c'est aussi à la une ce matin, l'espoir à nouveau très fragile et relatif de la paix au Liban.
2: Tel Aviv et Beyrouth ont convenu d'un accord de cessez-le-feu sous condition hier soir après 2 jours de pourparlers à Washington. Mélanie Pinto, bonjour.
3: Bonjour Eva, bonjour Martin, bonjour à toutes et à tous. Et
2: alors à quoi tient cet accord formulé dans une déclaration commune entre États-Unis, Israël et Liban ?
3: À 2, voire 3 choses, Eva. La première, tout dépend du Hezbollah, le mouvement libanais qui rejette ces discussions et sommet d'arrêter complètement ses tirs contre Israël, mais aussi de quitter le secteur situé au sud du fleuve Litanie. Les parties sont également convenues de, je cite, faire avancer rapidement la mise en place de zones pilotes dans lesquelles les forces armées libanaises exerceront un contrôle exclusif sur le territoire à l'exclusion de tous les acteurs non étatiques. Une référence ici encore au Hezbollah, comprendre donc son démantèlement et son désarmement. Et puis troisième point important qui ressort de ce texte, Israël et Liban se sont mis d'accord pour une nouvelle session de pourparlers déjà la semaine du 22 juin, donc d'ici 2 semaines, en vue d'un accord global pour une paix durable. C'est ce qu'ajoute la déclaration. Rappelons tout de même qu'Eva, qu'un cessez-le-feu est censé être en vigueur actuellement depuis le 17 avril, mais largement bafoué depuis.
2: Et on comprend donc avec cet accord qu'il ne tiendra qu'avec la coopération du Hezbollah.
3: Et sauf que le Hezbollah et Tel Aviv se renvoient la balle de qui doit arrêter le premier. Pour le mouvement libanais, Israël doit faire preuve de retenue. Une condition balayée d'un revers de main par Israël, qui encore ce matin a déclaré qu'il continuera ses tirs et opérations dans le sud du Liban malgré un accord de trêve et menace même de frapper Beyrouth en cas d'attaque du Hezbollah. D'ailleurs, sur le terrain, quelques heures après l'annonce du potentiel accord, Israël a ouvert le feu. Un média d'État libanais fait état de plusieurs frappes israéliennes sur le sud du Liban. De quoi il va se demander à quoi ont bien pu servir ces 2 jours de pourparlers à Washington.
2: Voilà, beaucoup d'incertitudes encore concernant la situation sur place. On va bien sûr continuer à suivre de très près tous ces développements sur Médien. Merci beaucoup Mélanie Pinto pour ces précisions.
1: Et des incertitudes qui persistent aussi sur l'autre front de cette guerre au Moyen-Orient.
2: Oui, Donald Trump a estimé hier que les discussions avec l'Iran pourraient aboutir ce week-end malgré la reprise des attaques dans le Golfe. Mais le dirigeant américain précise tout de même vouloir séparer les discussions sur l'Iran de celles du Liban, alors que le régime de Téhéran insiste pour qu'un accord global soit trouvé. La question du nucléaire iranien demeure elle aussi en suspens, mais est évoquée dans les pourparlers en cours selon le chef de la diplomatie américaine. Ce jeudi, la déclaration du guide suprême iranien Mojtaba Khamenei sera donc très scrutée. Le chef du régime iranien doit s'exprimer aujourd'hui à l'occasion du 37e anniversaire de la mort du fondateur de la République islamique, Ruhollah Khomeini. Une grande cérémonie est prévue en commémoration en Iran.
1: Merci beaucoup Eva Cohen. Votre prochain rendez-vous d'information, c'est donc à 9h sur l'antenne Afrique avec Mélanie Pinto. 8h40 tout de suite, une nouvelle édition de Sport Matin avec Mohamed Amimi. Bonjour Mohamed.
4: Bonjour Martin.
1: Et les Lions d'Atlas sont arrivés aux États-Unis pour prendre part à la Coupe du Monde.
4: La délégation marocaine Martin est arrivée dans l'état de New Jersey où elle installera son camp de base avant son entrée en lice dans la compétition avec un moral au beau fixe après leur victoire écrasante contre le Madagascar. Les Lions de l'Atlas sont plus que jamais déterminés à imposer leur statut de sélection compétitive, capable de rivaliser avec les grandes nations. Une motivation également portée par Achraf Hakimi qui s'est dit impatient de commencer l'aventure. On écoute la réaction du capitaine Achraf Hakimi dès son arrivée sur le sol américain.
5: Nous sommes vraiment ravis d'être ici et de participer à cette Coupe du Monde. L'ambition est bien présente à l'approche du début de la compétition et nous sommes impatients de ressentir le soutien des supporters marocains. Nous sommes un peu fatigués par le voyage, mais l'excitation est encore plus forte. Nous avons hâte de commencer les entraînements et de découvrir l'ambiance aux États-Unis.
4: And all the support in America, so really happy to are excited to be here. Voilà, c'était Achraf Hakimi, le capitaine des Lions de l'Atlas. Les hommes de Mohamed Ouabi disputeront un dernier match de préparation face à la Norvège le 7 de ce mois. Un ultime test pour peaufiner les derniers réglages avant leur premier match face au Brésil. Ce sera donc le 13 du même mois. Les Lions de l'Atlas joueront ensuite l'Écosse et Haïti. Ces 3 rencontres se dérouleront sur la côte est des États-Unis. Les Marocains ont pour

0: objectif de rivaliser pour aller le plus loin possible dans la compétition et réitérer, pourquoi pas, l'exploit de 2022, Martin.
1: Et on continue de parler football au marocain. La 22e journée de la Botola Pro Inouï nous a proposé hier trois affiches et lieu cette victoire de la Renaissance de Balkan face au Raja de Casablanca.
0: Le match sommet de cette journée a tourné en faveur du club oriental, succès 1-0 qui a relancé la course au titre si les Verts ont entamé la rencontre avec une nette volonté offensive pour ouvrir le score dès les premières minutes. La Renaissance de Balkan a misé sur une organisation défensive rigoureuse. Face au manque de réalisme des joueurs du Raja, les Berkani ont trouvé le chemin des filets à la 76e minute à travers l'attaquant sénégalais Paul Valère Bassène. Le Raja a ensuite tenté d'égaliser en exerçant une forte pression sur le but adverse, mais sans succès, la Renaissance de Berkane est remontée à la deuxième place du classement avec 43 points, seulement un point du leader, le Maghreb de Fès. Le Raja n'a pas quitté le podium et stagne à la troisième position. Dans l'autre affiche, l'Ittihad de Tanger s'est imposé avec autorité à domicile face au Wydad de Casablanca, score final 2-1. Après une première mi-temps sans but, Mohamed Moufid a ouvert le score pour le WAC, mais l'Ittihad, porté par ses supporters, a trouvé les ressources nécessaires pour renverser la situation. Jawad Rabra a égalisé d'abord pour l'IRT avant que Mohamed Larouche n'offre la victoire aussi dans le temps additionnel. Grâce à ce succès, l'Ittihad de Tanger remonte à la 10e place avec 26 points, tandis que le Wydad reste 4e. Et cette journée se clôture ce jeudi avec deux affiches à suivre. À partir de 17h, le Hassania d'Agadir affronte le FUS de Rabat. Et puis à 21h, l'Aïsfar, pas encore remis de sa défaite en finale de la Ligue des Champions, croise le fer avec le Difaa Al Jadida. Une victoire permettra aux militaires de s'emparer des commandes du championnat. Les sélections poursuivent leur préparation pour le Mondial. Évidemment, la France affronte ce soir la Côte d'Ivoire, un test préparatif pour les Bleus qui sont parmi les grands favoris pour remporter le sacre mondial. On écoute Jules Koundé, le défenseur de l'équipe de France.
2: Il faut arriver prêt et je pense que la Côte d'Ivoire est un très bon adversaire pour nous préparer. C'est une équipe qu'on a déjà affrontée. On sait la qualité qu'elle a et on sait qu'ils vont aussi être très motivés et que bien évidemment, il va falloir que nous, on sorte un très bon match si on veut gagner.
0: Jules Koundé, le défenseur central de l'équipe de France. Et puis, l'Espagne qui aborde le Mondial avec le statut de champion d'Europe en titre et deuxième du classement. FIFA affronte l'Irak, l'équipe qui a franchi un parcours difficile lors des qualifications asiatiques. L'Irak qui participe à sa deuxième Coupe du Monde de l'histoire après celle de 1986. Hier, l'Algérie a surpris les Pays-Bas en s'imposant sur le score de 1-0. Un but signé le virevoltant Hadj Moussa. Les Fennec continuent de se projeter sur la Coupe du Monde, où les champions du monde, justement en titre argentin, les attendent au premier match de la phase de groupe. La grande campagne de communication à l'approche des élections pour la présidence du Real Madrid a déjà commencé. Enrique Riquelme, candidat pour remplacer Florentino Pérez, qui vise un nouveau mandat promis, Erling Haaland et Rodri rejoindront le club merengue cet été s'il est élu, évidemment. Dans l'homme d'affaires espagnol a montré un maillot qui porte le nom de l'attaquant norvégien. Il a aussi annoncé que Rodri jouera au Real Madrid. Dans le même temps, son concurrent Florentino Pérez a dévoilé sur son compte X de campagne une vidéo de José Mourinho portant un maillot du Real Madrid, signifiant probablement un retour du Special One, évidemment, en cas de sa réélection. Le Real Madrid, qui sort d'une saison blanche et traverse une crise de vestiaire qui a d'ailleurs plongé le club dans le chaos, fait face à de nombreuses critiques. Une partie des supporters estime que le principal responsable de cette situation n'est autre que l'actuel président Florentino Pérez, qui n'a pas su anticiper ni gérer certains problèmes. Analyse de notre consultant pour le football européen, Nicolas Villas.
3: Et on a l'impression que c'est un Florentino d'un autre temps. Il a parlé de cette année 2000, mais Florentino, c'était il y a 26 ans. Il y a eu cette espèce de défense, ligne de défense complètement anachronique où c'est la faute des médias, c'est la faute du Barça. C'est toujours l'autre, finalement, le fautif. Il n'y a aucune remise en question. Il parle pas du tout des problèmes sportifs actuels du club. Quand on l'interroge sur l'embrouille de Tchouaméni, Valverde, il a là aussi un réflexe, mais qui est complètement archaïque, de dire « Ah, mais les bastons dans le vestiaire, ça a toujours existé. C'est pas grave. Ce qui est grave, c'est que ce soit sorti. » En fait, ça m'a rappelé, moi, Nice-Na. C'est exactement à l'époque les discours. Pareil, c'était il y a 15 ans et on se disait, mais c'est d'un autre temps. Mais en fait, si, c'est pas normal, finalement, que des gens se battent. Ça peut arriver, certes. Mais ce qui est grave, c'est pas forcément que ça sorte. C'est déjà que ça se produise, quoi. Donc, il n'y a aucune remise en question.
0: Analyse de Nicolas Villas, évidemment, notre consultant pour le football européen. Les prochaines élections présidentielles du Real se tiennent le 7 de ce mois. On va parler basket, Martin, avec les San Antonio Spurs qui ont raté leur entrée en finale NBA en s'inclinant à domicile face aux New York Knicks, 95-105 pour le score. Pourtant, les Texans avaient bien débuté la rencontre pour mener de 14 points en troisième quart-temps, mais tout a basculé dans le dernier acte où les Knicks ont imposé leur rythme pour reprendre le contrôle du match porté par un excellent Jalen Brunson, 30 points. Côté Spurs, Victor Wembanyama a terminé avec 26 points. Le Français a été en difficulté au tir. Les Texans devront donc rapidement réagir lors du match 2 pour rester dans la course au titre. Place à présent à la capsule, le pourquoi du mondial, mais juste après la publicité.
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0: Et la question du jour, le maillot floqué du numéro 10 est souvent considéré comme le plus lourd à porter, surtout lors d'une Coupe du Monde. Pourquoi et pour quelles raisons? Hakim Tamim vous répond.
8: Parce qu'il symbolise la créativité, le génie et le leadership sur le terrain. La vision du jeu est sans doute la qualité la plus emblématique du numéro 10 qui incarne la clairvoyance, l'élégance, la performance et l'influence sur le jeu de l'équipe. Parce que l'histoire regorge de joueurs exceptionnels ayant porté le numéro 10. Certains ont transcendé le jeu au point de devenir des icônes. Pelé, le seul joueur de l'histoire à avoir gagné 3 Coupes du Monde. Maradona, Platini, Zidane, Messi, en attendant la confirmation de Lamine Yamal, la jeune pépite espagnole. Bref, le 10, ce n'est pas un numéro pour le meilleur joueur, c'est juste que beaucoup de grands joueurs l'ont porté. Parce que dans les jeux vidéo, clin d'œil à la nouvelle génération, le numéro 10 occupe une place centrale. Parce que les numéros 10 sont souvent les joueurs les plus marketables, c'est-à-dire commercialisables. Leur style de jeu spectaculaire et leur charisme en font des légendes parfaites pour les campagnes publicitaires et les contrats de sponsoring.
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1: 8h51 sur Médien. Tout de suite, on parle économie avec Omar Baldé. Bonjour Omar, ce matin nous parlons du transport aérien avec cette question. Quel est l'impact de la guerre au Moyen-Orient sur les voyages en avion à travers le monde ?
10: Eh bien, le transport aérien est touché de plein fouet par cette guerre et cela en fonction des régions. Et selon donc les chiffres de l'Association internationale du transport aérien, l'IATA, la demande a chuté de près de 60% au Moyen-Orient, mais au niveau mondial, cette demande a plutôt progressé malgré la guerre, puisque l'IATA a constaté une hausse de plus de 2% de cette demande durant le mois de mars, donc dernier. Et l'autre constat intéressant est que malgré la guerre et les risques de hausse des billets, l'envie de voyager reste presque intacte, car globalement, les réservations se poursuivent, mais l'IATA craint que la hausse des prix des billets d'avion ne finissent par décourager les voyageurs.
1: Et l'autre conséquence, Omar, c'est la hausse sensible des prix des billets d'avion à travers le monde.
10: Justement, c'est ce constat qui est fait donc partout à travers le monde. Nombreuses sont les compagnies qui ont déjà commencé à appliquer des augmentations sur les prix des billets d'avion. On parle de surcoûts carburants pouvant aller de 10 à 30%. Avis donc aux voyageurs, il faudra réserver très tôt vos billets d'avion, sinon le prix à payer

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6: Mélanie Pinto avec vous. Bonjour à toutes et à tous. À la une de l'actualité, un accord de cessez-le-feu sous conditions et sans grand espoir d'aboutir entre Israël et le Liban. Après deux jours de pourparlers à Washington, Tel Aviv et Beyrouth sont convenus d'un accord conditionnel de trêve si le Hezbollah met fin à ses frappes contre Israël. Sauf que quelques heures après cette déclaration commune, sous l'égide des États-Unis, Israël soutient qu'il frappera la capitale libanaise en cas d'attaque contre son sol et affirme que le dit accord prévoit la poursuite des opérations israéliennes. Une déclaration du ministre de la Défense israélienne Israël Katz qui précède des frappes de l'armée de Tel Aviv moins d'une heure plus tôt dans trois localités du sud du pays du Cèdre selon les médias libanais. Dans le même temps, un casque bleu a été tué et deux autres blessés dans le sud du pays du Cèdre où des tirs de mortier ont atteint leur base. Une annonce ce matin de la Force de maintien de la paix de l'ONU. Des pourparlers toujours au point mort aussi entre les États-Unis et l'Iran et le guide suprême iranien qui sort de son mutisme ce matin, Mojtaba Rabenei, a déclaré que la coalition israélo-américaine cherchait à diviser la nation iranienne après avoir subi un revers cuissant dans la guerre déclenchée contre son pays. Une déclaration dans un communiqué écrit. Donald Trump qui attendait ce message hier, le président américain avait jugé que les discussions avec l'Iran pouvaient aboutir ce week-end. Et l'art iranien en deuil ce matin, l'artiste franco-iranienne Marjane Satrapi, qui s'est fait mondialement connaître avec la bande dessinée et le film Persepolis, est décédée à l'âge de 56 ans. Elle est morte de tristesse à un peu plus d'un an après le décès de Mathias Ripa, son mari et amour de sa vie. C'est ce qu'indique un communiqué de ses proches. Toujours dans la région, au moins 8 personnes ont été tuées tout ce matin dans des bombardements israéliens sur la ville de Gaza. Une annonce d'un porte-parole de la défense civile du territoire palestinien. Des frappes qui ont également fait au moins 15 blessés malgré le cessez-le-feu toujours en vigueur depuis octobre 2025. Mais la bande de Gaza reste le théâtre de violences quasi quotidiennes de la part du gouvernement génocidaire israélien. Et pas de répit dans la guerre en Europe. Un civil tué par drone ukrainien en Crimée annexée selon les autorités locales et un blessé des dégâts signalés dans les oblasts de Kiev, d'Odessa et de Soumy du côté ukrainien. C'est ce que rapporte ce matin le ministère de l'Intérieur. Et puis enfin, de nouveaux droits de douanes américains qui ne sont pas justifiés. C'est ce que fustige le ministre français de l'économie. Roland Lescure monte le ton aujourd'hui contre ces nouvelles taxes pour travail forcé que les États-Unis veulent imposer à une soixantaine de pays, dont ceux de l'Union européenne et de la Chine. Voilà pour ce flash d'information. Merci beaucoup de l'avoir suivi. Très belle écoute de nos programmes.

0: Bonjour à toutes et à tous, avec vous Mélanie Pinto. Stress des lycéens ce matin au Maroc, c'est le top départ des épreuves du baccalauréat dans le royaume. Près de 520 000 candidats sont inscrits à la session de cette année, dont environ 420 000 élèves scolarisés et 100 000 candidats libres selon les données communiquées par le ministère de l'Éducation nationale. Cet effectif marque une hausse d'environ 25 000 candidats par rapport à l'année précédente. En Tunisie, ces étudiants ont commencé eux à plancher sur les épreuves hier. Ils sont 162 000 candidats concernés. Au Mali, le forum panafricain des médias bat son plein. Deuxième jour ce jeudi de cette première édition qui s'est ouverte hier avec comme invité d'honneur le Maroc. Un événement qui dure jusqu'au 6 juin sous le thème « Unir les voix, renforcer les liens entre médias africains » et qui vise à créer un cadre panafricain et institutionnel de dialogue entre les professionnels de la presse au Mali, de l'Alliance des États du Sahel et des autres régions de l'Afrique. Sachez qu'une équipe de médias est à Bamako pour suivre cet événement et ce midi vous entendrez l'interview de l'ambassadeur du Maroc au Mali, Driss Isbayen, ça sera à 13h05. C'était attendu et confirmé hier. Désormais, le sort de Christophe Glaize est entre les mains du président algérien. Les avocats du journaliste sportif français emprisonné depuis un an en Algérie ont annoncé hier le rejet d'un pourvoi en cassation du parquet qui clôture la procédure judiciaire et qui ouvre désormais la voie à une possible grâce du président Abdelmadjid Tebboune. Au Proche-Orient, Israël conservera sa liberté d'action militaire au Liban, y compris à Beyrouth, la capitale, en cas d'attaque du Hezbollah. Une déclaration ce matin du ministre de la Défense israélien, Israël Katz, quelques heures après un accord conditionnel conclu entre Israël et le Liban, après deux jours de pourparlers à Washington aux États-Unis. La condition étant que le mouvement libanais s'abstienne de toute frappe contre Israël sur son territoire, mais aussi contre son armée, déployée illégalement dans le sud du Liban. D'ailleurs, la trêve fragile en vigueur depuis le 17 avril est quotidiennement violée. Par Tel Aviv, encore ce matin, une frappe de drone a tué une personne et blessé une autre dans le Gaza de tir. L'armée israélienne interdit également aux habitants du Liban Sud de se rendre au sud du fleuve Zahrani. Un cessez-le-feu qui tient à un fil entre l'Iran et les États-Unis. Le guide suprême s'est exprimé. Mostaba Khamenei a déclaré que la coalition israélo-américaine cherchait à diviser la nation iranienne après avoir subi un revers cuisant dans la guerre déclenchée contre son pays. Une déclaration dans un communiqué écrit et lu au mausolée de l'ayatollah Khamenei à l'occasion du 37e anniversaire de la mort du fondateur de la République islamique. Donald Trump, qui attendait ce message hier, le président américain a jugé que les discussions avec l'Iran pouvait aboutir ce week-end. Voilà pour ce flash d'information. Merci beaucoup de l'avoir suivi. Très belle journée à l'écoute de Midi 1.
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3: Avec vous, Soukaina Aziz, bonjour à tous. À la une de votre prochaine édition, les épreuves du baccalauréat ont débuté ce matin à travers le Royaume. Trois jours d'examen sous haute surveillance. Comment s'est déroulée cette première journée? Vous entendrez quelques réactions. Les Marocains sont appelés à s'inscrire sur les listes électorales avant les législatives de septembre prochain. L'inscription est prolongée jusqu'au 13 juin. Des listes toujours boudées par les femmes. Vous entendrez le reportage d'Hugo Villard. Au Proche-Orient, Israël frappe de nouveau le Liban, notamment à la Bekaa ce matin, avant le prolongement du cessez-le-feu, une trêve qui n'a que le nom et qui est conditionnée à l'arrêt des tirs du Hezbollah, d'après Tel Aviv. Nous irons ensuite en Espagne où l'extrême droite introduit le concept de priorité nationale dans une région de plus, à Castille et León. Des mesures qui limitent les politiques sociales et les aides aux immigrés. Diane Cambon, notre correspondante à Madrid, nous en dira plus. Et puis il y aura du football. Les Lions de l'Atlas sont aux États-Unis, plus qu'un match amical face à la Norvège avant de se lancer dans ce mondial 2026. Ce sera plus en détail en fin de votre prochaine édition en compagnie de Mohamed Amimi. Voilà pour les titres. Je vous retrouve dans une heure pour le Grand Journal.
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0: Bienvenue à toutes et à tous. Lorsque l'entrepreneuriat est une vocation, mais on ne sait pas à quel moment, eh bien, elle va éclore. C'est ce qui est arrivé à ma femme d'aujourd'hui. Et quand le moment est arrivé, elle vit enfin son rêve. On y va pour les détails.
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0: Et Bariaté, bonjour.
2: Bonjour Yasmine, merci pour l'invitation.
0: Merci Ravie beaucoup.
2: Ravie d'être parmi vous aujourd'hui.
0: Merci beaucoup Lala Hiba, merci infiniment d'être ma femme d'aujourd'hui. Alors Hiba Riyate, vous êtes une entrepreneuse. Est-ce que vous avez toujours eu l'âme de l'entrepreneuriat ou est-ce que c'est quelque chose que vous avez et que vous vous êtes découverte?
2: Alors, pour l'âme de l'entrepreneuriat, je pense que je l'avais depuis toujours, depuis que j'étais petite. J'ai toujours dit que je vais devenir femme d'affaires. C'est le titre qu'on donnait à l'époque pour la femme
0: entrepreneur. Femme d'affaires, c'est vrai, exactement. souvenir, oui.
2: Exactement. Et la petite enfant que j'étais, moi, j'ai raisonné d'une façon comme un enfant. Mm. Le jour où j'ai appris qu'il y avait 33 millions Marocains, et je me suis dit, c'est bien si on leur vend juste quelque chose à un dirham, on peut gagner 33 millions de dirhams. Mm. Et je pense que c'est commencé depuis ce petit raisonnement. Et pendant mes études, bien sûr,

0: Au lycée, j'ai commencé les études de gestion d'entreprise tôt. J'ai étudié économie et gestion et comptabilité, chose qui m'a aidé beaucoup, qui m'aide toujours. Et par la suite, j'ai continué dans le management et gestion d'entreprise pour les études supérieures. Mais quand j'ai commencé ma carrière professionnelle, je n'avais pas de problème. J'ai fait un peu de tout. J'ai travaillé dans la restauration, j'ai travaillé dans le commercial, dans les centres d'appel. Et pour moi, c'était pas le titre de démarrage qui comptait pour moi. Tout ce qui comptait pour moi, c'est de découvrir le monde professionnel, de découvrir le terrain, quoi que ce soit, le métier. Et chose qui m'a aidée beaucoup, parce que au démarrage de mon entreprise, je me suis retrouvée à faire plusieurs tâches. Et c'est le cas de tous les entrepreneurs.
1: Entrepreneur. Alors, on va y aller petit à petit, si vous permettez. Quand vous avez dit, moi, quand j'ai fini mes études, j'ai travaillé dans plusieurs secteurs. Ce qui comptait pour moi, c'était l'expérience. Mais est-ce qu'il y avait déjà la vision de ce que vous vouliez faire? Et est-ce que déjà, à ce moment-là, vous considériez le terrain comme, on va dire, des stages d'apprentissage?
0: Eh ben c'est exactement ce que je voulais dire. Pour moi, comme je vous ai dit, c'était pas important le titre,
1: Ah.
0: quel poste je vais occuper, parce qu'il y avait cette vision dans ma tête et dans ma vision, je savais que je vais créer mon projet un jour. Je savais pas quand. Et moi, je suis un peu spirituelle. Alhamdoulilah, tout ce que j'ai demandé à Dieu, il me l'a accordé. J'ai toujours dit, mais quand est-ce que je vais commencer mon projet? Et finalement, j'étais pas prête au démarrage. J'avais des idées, comme tous les entrepreneurs au démarrage. Il y a mille et une idées qui arrivent par jour. Est-ce que je vais faire un projet dans tel domaine, avec tel produit? J'ai fait quelques petites tentations commerciales sur le digital. À l'époque, il n'y avait pas beaucoup de concurrence. Et qui m'a donné une idée claire sur l'opportunité du marché national. Et le hasard, il a voulu que je dois faire la chambre de ma fille. Ça, c'est le démarrage de.
1: Oui.
0: C'est pas le démarrage de mon projet. C'est quand je voulais faire la chambre de ma fille. Et c'était, le destin, quand il est bien fait,
1: Et il est
0: des fois,
1: toujours bien fait.
0: Exactement. Ça n'a pas besoin de beaucoup de planification. Il faut juste avoir la foi pour faire quelque chose et le destin fait bien les choses. À un certain moment, tu te dis, waouh, ma vie, c'est comme plusieurs morceaux de puzzle que j'ai réunis à travers ce projet, puisque, comme vous savez, je suis menuisière d'éducation. Mon père, il est menuisier. Alors, j'ai hérité cette compétence.
1: Alors,
0: Ce sera.
1: on va, avant de revenir aux compétences, parce que c'est très intéressant ce que vous dites là par rapport à justement la jeune femme qui a étudié la comptabilité, mais qui a aussi le herfa, comme on dit, le savoir-faire entre les mains. Vous avez dit, tout a commencé le jour où j'ai voulu faire la chambre de ma fille. Qu'est-ce qui s'est passé en fait à ce moment-là?
0: Alors, j'étais maîtresse dans une maternelle. Et j'ai adoré tout ce que j'ai fait avec les enfants. J'étais dans la création des articles, des petits villages en carton. Et en même temps, j'étais maman. Il y avait une petite fille de 3 ans et mon bébé qui avait un garçon, il avait 1 an. Et je voulais faire sa chambre. Je voulais lui créer son univers, un univers qui lui ressemble. Et quand je voulais lui acheter son lit, faire sa chambre, j'ai pas trouvé ce que je voulais dans le marché. Il y avait que des lits standards. Et moi, j'étais beaucoup dans la création des choses magnifiques avec les enfants et surtout avec aussi mes enfants. Et c'est là que j'ai décidé de lui créer sa chambre. Je vous dis quelque chose, Yasmine, moi, mes enfants, j'ai adoré quelque chose que j'ai réussi à incarner chez eux quand ils étaient petits. Ils ne demandaient jamais, maman, est-ce que tu peux nous acheter quelque chose? Ils me disaient toujours, maman, est-ce que tu peux nous fabriquer ça?
1: Ah, magnifique.
0: Et c'était dans ce sens-là aussi, je voulais montrer à mes enfants, voilà qu'on peut créer des merveilles, on peut créer des choses magnifiques. Et ils étaient très heureux. Et crois-moi, leur joie, c'était, ils l'ont exprimé d'une façon plus impressionnante que quand tu leur achètes quelque chose facilement.
1: Ouais.
0: Alors, on a fait une belle chambre, c'était une réussite, j'étais félicitée par les personnes que je connais, et ils m'ont dit pourquoi tu te lances pas. La vérité, mon mari, mes proches m'ont encouragée à me lancer dans ce projet. Et c'était pas assez pour moi parce que, comme tous les entrepreneurs, avant de lancer un projet, on se pose la question est-ce qu'il y aura un marché? Et est-ce qu'il y aura, parce que au démarrage, je voulais investir un petit budget. C'était 700 dirhams pour fabriquer mon premier lit destiné à la vente. Et le hasard, il a dit que quand je voulais vendre son ancien lit que j'ai rénové un petit peu, j'ai eu pas mal de demandes. Et là, j'ai dit, non, il y a une opportunité de marché. Non, non, j'ai vendu sur une plateforme et j'ai reçu beaucoup de demandes. Alors, je n'ai pas refusé. J'ai proposé d'autres modèles, le modèle que je suis en train de réaliser. Et j'ai commencé par une petite série de 2 lits, après 6 lits. Et après, on a commencé à recevoir des commandes, des produits et des chambres personnalisées.
1: Et à ce moment-là, est-ce que vous avez continué à travailler à la crèche ou pas?
0: Non, j'ai déposé ma démission à la fin de l'année et j'ai décidé de me lancer. J'ai démissionné. C'était une décision, la vérité, qui n'est pas difficile à prendre parce que, je reviens à votre première question, l'âme de l'entrepreneur, je l'avais. Et j'ai eu de la chance parce que mon mari m'a encouragée. On avait une situation stable à la maison. Mon mari, il a son salaire. Je dois dire, mon métier de maîtresse, c'était par plaisir et passion et aussi pour accompagner mes enfants.
1: Oui.
0: Et je ne me suis pas trop éloignée de ma mission, qui était toujours accompagner mes enfants et travailler dans le même domaine. Et ce sont des conditions qui m'ont aidée. C'est pas comme quelqu'un qui doit quitter son poste alors qu'il n'a pas une autre source de revenus.
1: Absolument.
0: Généralement, entre couples, ça se passe comme ça. Il y a toujours le premier qui doit risquer son poste et le deuxième qui soutient. Et j'ai eu de la chance de ce micro, je remercie énormément mon mari qui m'a bien soutenue et qui me soutient toujours.
1: Alors, à ce moment-là, justement, est-ce que vous aviez déjà dans la tête un business plan, un plan d'action? Ou bien, étant donné que tout s'est fait par hasard, tout est allé sans être vraiment étudié?
0: Oui. Alors, tout a commencé d'une façon instinctive et intuitive. Mais pas que, mais on va dire intuitif calculé. Comme je vous ai dit, avant de me lancer, j'ai fait quand même un test de marché. Et aujourd'hui, plus que jamais, on peut faire l'étude de marché facilement grâce aux méthodes de l'IA et les méthodes digitales. On peut savoir, on peut voir, on peut tester, on peut voir qu'il y a déjà un marché. C'est la chose, pour moi, c'est la chose la plus importante. C'est ce que je recommande à tous les nouveaux entrepreneurs avant de se lancer. C'est vrai que on est tous des personnes passionnées. Quand on se lance dans des domaines qu'on aime bien. Mais avant tout, je pense aimer bien un produit ou aimer bien un projet, ce n'est pas assez. La chose la plus importante, et toutes les études l'ont confirmé, c'est le marché. Est-ce qu'il y a un marché? Est-ce que quand tu vas fabriquer ton produit, tu vas trouver des clients? Et chose qui m'a aidée, qui m'est toujours dans ce projet, parce qu'il s'autofinance, c'est que nous avons eu beaucoup de clients, que je remercie depuis votre radio, qui nous ont fait confiance, parce que ça, ça n'a pas de valeur. Quand on fait confiance à un nouveau entrepreneur, et c'est ce qui nous a aidés à évoluer, à créer notre petite famille qui continue à grandir tous les jours.
1: Alors dites nous, ça veut dire que vous avez onboardé votre mari aussi avec vous dans l'aventure?
0: Mon mari m'a aidée au démarrage.
1: Oui.
0: Parce qu'on a lancé, mon mari travaille dans le tourisme et nous habitons à Marrakech. Et quand nous avons lancé ce projet, c'était le Covid, c'était en plein Covid, en décembre 2020. C'était le lancement de la société. Et à l'époque, il y avait l'école à la maison. Et c'était pendant un moment difficile que tous les Marocains, tout le monde l'a vécu. C'était un moment d'opportunité.

0: opportunité pour nous, parce que tous les parents, ils ont commencé à préparer des espaces d'enfants à la maison.
1: Oui, oui.
0: Et c'est là où ça a commencé l'histoire. Mon mari m'a aidé beaucoup parce qu'à l'époque, il était en arrêt. Il était en arrêt pendant 2 ans.
1: Donc et, finalement, il vous a soutenu au début et finalement, c'était le bon move, comme on dit, parce que c'est ce qui a pris le relais des besoins de la maison.
0: Exactement. Mmh. C'était exactement ça, oui. Exactement. C'est toujours, les Chinois, ils disent, un moment de guerre, c'est un moment d'opportunité.
1: Ouais.
0: Alors, il faut jamais rester dans un coin d'angle où tu dis qu'il n'y a rien à faire. Il y a toujours des choses à faire. Alors, à partir du moment qu'on a la foi et qu'on croit qu'on peut trouver des opportunités et qu'on a l'espoir, crois-moi, notre cerveau, il se met à nous créer des opportunités, à nous ouvrir des portes automatiquement. Mmh. Oui, non, je reviens à votre question sur le business plan. J'ai fait mon propre business plan d'une façon traditionnelle, chose que je recommande à tous les entrepreneurs. C'est, il suffit de calculer combien ça va te coûter ton produit, quoi, ta marge, tes objectifs commerciaux, tes objectifs les années qui arrivent. Et la vision. Moi, une chose qui était claire dans mon projet, c'est la vision et la mission. La vision et la mission, ce sont des choses très importantes. Moi, je parle des projets avec une grande ambition, qui ont une mission pour contribuer, pourquoi pas, à l'économie nationale. Tous les projets contribuent, bien sûr, à l'économie nationale en créant de l'emploi, en créant de la valeur. Et ces choses qui soutiennent quand c'est difficile, quand tu passes par des moments un petit peu difficiles, c'est le cas de toutes les entreprises et tous les entrepreneurs. Tu crois que ah non, j'ai pas encore arrivé à ma vision et la mission te porte toujours. Alors le business plan, je l'ai fait d'une façon traditionnelle, étude de marché, je l'ai fait avec le digital, mais il y a une chose qui m'a aidée. Quand je veux lancer ce projet, j'ai croisé l'opportunité par hasard de l'INDH. Mm-hmm. Et c'était le coup de pouce. C'était le coup de pouce qui m'a aidée à prendre la décision de passer de auto-entrepreneur, parce que j'ai commencé avec le statut auto-entrepreneur, au statut SARL. C'était la condition pour bénéficier d'une subvention que le gouvernement nous donne, que comme ça, c'est une subvention qu'on ne doit pas rendre, ce n'est pas un crédit, ce n'est pas une dette pour l'achat du matériel. C'est une subvention de 100 000 dirhams et avec cette subvention, ils nous offrent un accompagnement à travers des incubateurs. Moi, j'étais incubée avec EBF, Emerging Business Factory, à Marrakech. Et là, j'ai appris les notions, les vraies notions de l'entrepreneuriat, les sales skills, comment faire élaborer un vrai business plan, le réseautage, comment être dans une famille, dans un réseau qui te soutient, qui t'épaule, et d'autres formations, bien sûr, sur le commercial, le marketing. Après le Emerging Business Factory, moi, je suis une personne curieuse. J'ai continué. Dès qu'il y a une opportunité de formation, d'accompagnement, j'étais preneuse. Parce que ma vision, c'est créer une marque nationale, une marque marocaine qu'on peut vendre dans les marchés internationaux. Et je me suis dit, quand je vois nos jeunes partir chercher des opportunités dans d'autres pays, alors qu'on est la terre d'opportunités, le marché marocain, c'est un marché croissant, je me suis dit, pourquoi ne pas créer nos propres produits et pourquoi ne pas le vendre ailleurs pour contribuer, pourquoi pas un jour, dans le PIB de notre pays.
1: Mmh. Aujourd'hui, alors, justement, cette volonté ou cet objectif d'aller à l'international, vous avez réussi?
0: Ce n'est pas pour un projet qui commence avec 700 dirhams et avec une petite. Ça fait, le projet, il a 5 ans maintenant.
1: Oui.
0: Mais nous avons réussi à faire à avancer déjà sur quelques volets, sur l'achat des premières machines, sur l'ouverture de notre premier magasin, sur le montage de l'équipe. Aujourd'hui, on est focus sur. Les process, sur la mise en place des process qui nous permettent de passer à à un niveau plus professionnel.

0: professionnelle et pour se préparer aux certifications. Qu'on doit s'entraîner déjà entre nous, c'est la réunion qu'on est en train de faire maintenant avec l'équipe. Et on est en train, je suis en train de recruter mon équipe, comme vous savez, dans l'industrie, il y a le blue collar, il y a le white collar. Quand j'ai commencé, voilà, le blue collar, c'est l'équipe de la production.
1: Exact.
0: Et moi, j'ai commencé avec l'équipe de la production. Le projet, il monte les échelons petit à petit. Et je suis rassurée et contente par l'évolution qu'on est en train de faire. Parce que chaque période, c'est une période de formation nouvelle. Et on continue à se former et apprendre à travers nos projets. C'est le cas de nous tous. Je pense que tous les entrepreneurs vont se reconnaître là-dessus. Et moi, le premier défi, c'est recruter des menuisiers. Et le menuisier, une femme qui vient recruter des menuisiers, qui n'a ni atelier, ni machine, même si mon père, il est menuisier, mais il ne m'a rien donné. Il m'a dit, écoute, si tu veux aller dans ce domaine, débrouille-toi. et je suis fière de lui parce que c'est grâce à lui que je suis la femme que je suis aujourd'hui.
1: Oui. Comment vous l'avez géré justement? Aller intégrer un monde où il va falloir faire votre nom. Et on sait que c'est un monde en fait d'artisans menuisiers, donc c'est un monde masculin.
0: Exactement. Au démarrage, voilà, c'est un menuisier pour qu'il puisse travailler chez toi. Tu dois être équipé. D'abord, il faut que tu aies tes machines, il faut que tu aies ton atelier, il faut que tu aies. Il faut que tu connaisses ton domaine. À partir du moment que tu ne connais pas le domaine, bien sûr, ton équipe, ils ne vont pas te suivre. Et moi, je ne sais pas si c'est l'héritage de compétences ou si je me suis retrouvée connaisseuse de domaine.
1: Oui.
0: Alors, que ce soit dans le design ou le débitage, c'était moi qui apportais de la valeur à mon équipe et ils étaient heureux et contents de travailler tous. J'ai eu de la chance parce que j'ai rencontré des personnes bienveillantes, des artisans que leur volonté c'était m'aider, m'épauler. Et j'ai réussi à les convaincre par notre rêve et par mon ambition. Et on travaillait tous dans le même sens. Tout d'abord créer une marque avec le rêve d'un jour de traverser les frontières internationales et aussi pour créer une clientèle satisfaite à travers nos créations.
1: Alors justement, La Lahiba, comment vous avez fait pour distiller, pour faire passer cette vision, en fait, qui n'est pas concrète, en fait, c'est votre rêve, c'est votre vision pour votre marque, à vos équipes, à votre équipe en particulier de menuisiers?
0: En tenant ma promesse avec eux. Bien sûr que la vision, je vais leur dire un jour, on va créer une marque internationale et on va ouvrir un petit peu partout dans le monde. Et bien sûr, il y a d'autres étapes que nous avons préparées tous ensemble et que nous avons atteint. Le projet, ceux qui ont commencé avec moi depuis le démarrage, ils ont commencé avec moi et j'avais deux visseuses et un compresseur. Et un jour, je les ai réunis et je leur ai dit, écoutez, un jour, chacun il aura sa propre machine, chacun il sera responsable de sa machine. Et ça a été fait. Malgré que la banque ne m'a pas financé, mais j'ai réussi à avoir quelques subventions parce que, bien sûr, il ne faut pas se contenter d'une piste de financement. Moi, j'ai réussi à financer les machines tout d'abord grâce à l'INDH. La première machine, je l'ai achetée avec l'INDH. Et les autres machines, c'est grâce au crédit fournisseur. J'ai réussi à négocier avec les fournisseurs, de payer chaque mois jusqu'à ce que je termine. Et là, j'ai réussi. Et j'ai posé la question à mon équipe. Non, c'est pas que j'ai posé la question à mon équipe. Je reviens à ça. Il y a un membre de l'équipe, quand j'ai acheté la machine, il est venu vers moi, il m'a dit « Madame, tu te souviens quand tu nous as dit « Vous allez voir, chacun il aura sa propre machine. »
1: Oui, oui, oui.
0: Alors, quand tu vois qu'il y a de l'avancement et qu'il y a de l'évolution, et c'est bien sûr qu'il continue à croire, il croit encore plus, il voit que c'est

0: possible. Et ma mission ne restait pas seulement dans l'investissement que nous avons réalisé. Moi, j'étais présente dans quelques médias comme la vôtre. Merci encore pour cette opportunité qui me permet de parler de mon projet, de mon histoire. Et on continue à s'améliorer.
1: Hiba Riyate, merci infiniment d'avoir été ma femme d'aujourd'hui.
0: Merci pour votre invitation.
1: Merci Lela Hiba, merci beaucoup. Merci à toutes et à tous pour votre confiance. 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
5: بونجور إبراهيم.
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5: بونجور à tous، vous écoutez Média، merci de nous rejoindre avant le journal. Tout de suite la météo.
6: Au Maroc, l'après-midi, le ciel sera partiellement nuageux à souvent ensoleillé sur le littoral entre Agadir et Laayoune, puis clair sur le reste du pays. Pour les températures, la minimale est de 24 degrés à Tanger, Rabat, Casablanca et Agadir où des nuages sont prévus. 25 degrés du côté de Safi, 26 à Essaouira, il fera 27 à Laayoune. Comptez 32 degrés à Fès et Nador sous le soleil, du soleil également à Oujda où il fera 34 degrés. Comptez 36 du côté de Marrakech, 37 à Beni Mellal et la maximale c'est à Errachidia avec 38 degrés.
5: Il est 12h30, tout de suite le journal. À la une, les épreuves du baccalauréat ont débuté donc ce matin à travers le Royaume. 3 jours d'examen sous haute surveillance. Comment s'est déroulée cette première matinée? Vous entendrez les réactions des élèves et des parents d'élèves. Les Marocains sont appelés à s'inscrire sur les listes électorales avant les législatives de septembre prochain. L'inscription est prolongée, vous le savez, jusqu'au 13 juin. Des listes toujours boudées par les femmes. Vous entendrez pourquoi. Le Forum panafricain des médias s'est ouvert hier à Bamako, une première édition sur l'avenir de l'information sur notre continent. Le Maroc est l'invité d'honneur. Vous entendrez l'ambassadeur du Royaume au Mali. Israël frappe de nouveau le Liban, notamment la Bekaa ce matin, avant le prolongement du cessez-le-feu. Une trêve qui n'a que le nom et qui est conditionnée à l'arrêt des tirs du Hezbollah, selon Tel Aviv. Nous serons en direct avec notre correspondante à Beyrouth. Nous irons ensuite en Espagne où l'extrême droite introduit le concept de priorité nationale dans une région plus, à Castille et Léon, des mesures qui limitent les politiques sociales et les aides aux immigrés. Et puis du football, les Lions de l'Atlas sont enfin arrivés aux États-Unis, plus qu'un match amical face à la Norvège avant de se lancer dans le Mondial 2026. Les détails, ce sera en fin de journal. Au Maroc, c'est la boule au ventre que des milliers d'élèves ont pris part dès aujourd'hui aux épreuves du baccalauréat, des examens au niveau national qui vont durer 3 jours. Ce matin et sous un dispositif anti-triche renforcé, eh bien, ils ont dû se pencher sur leur copie pendant des heures après des semaines de préparation. Comment s'est déroulée cette matinée pour les élèves mais aussi leurs parents? Anaïs Lavielle s'est rendue au lycée Sidi Idriss de Tanger et certains élèves étaient un peu stressés. On l'écoute.
7: Un peu, j'ai révisé tôt, je suis content de faire ce examen. Oui. Je veux pas être dans la première table.
8: Et pourquoi c'est important pour toi le bac? Tu veux faire quoi après?
7: L'électromécanique, les mécaniques en général.
8: J'ai pas compris toutes les leçons. Un peu de stress, c'est obligatoire. Je sais pas comment, mais c'est ça.
9: Il y a un peu de stress, mais quand même, on doit passer, faire ce qu'on a à faire. Il faut le gérer très bien.
10: C'est comme si je vais passer l'examen à leur place.
11: Vous êtes stressée pour eux ?
10: Bien sûr, oui.
5: Nous espérons que la journée se déroulera bien et que les élèves comprendront les épreuves. Nous leur souhaitons tout le meilleur. Ils ont étudié et ont fourni tous les efforts nécessaires. Des propos recueillis par Anaïs Lavielle et on rappelle que ces examens vont se poursuivre jusqu'au 6 juin. Les résultats seront annoncés le 17 du même mois. La session de rattrapage est prévue du 2 au 4 juillet. Et toujours à propos de ces examens, bien selon le ministère de l'Éducation nationale, 4929 cas de fraude ont été détectés lors de l'examen régional, cette fois du bac en début de semaine, un chiffre en hausse de 167% par rapport à 2025. Les jeunes sont particulièrement appelés à s'inscrire sur les listes électorales au Maroc avant les législatives de septembre prochain. Une inscription prolongée jusqu'au 13 juin. Sur les 26 millions de personnes en âge de voter, seulement 16 millions figurent sur ces listes à la mi-mai. Les femmes ont particulièrement boudé ce processus car nombreuses sont celles qui se sentent peu concernées par ces élections. Hugo Villard en a rencontré plusieurs dans les rues de Tanger. On écoute.
12: Et oui, Am en est un exemple.
13: Non, je ne vais voter pour personne car je ne suis vraiment pas intéressée. Je ne pense pas voter pour quelqu'un ou même me renseigner sur qui se présente.
12: Comme des millions de Marocaines, cette jeune femme de 21 ans n'a pas vraiment d'intérêt pour la vie politique. Pourtant, si le paysage politique était plus féminisé, cela pourrait la pousser à faire plus.
13: Oui, bien sûr que c'est important, encore plus de nos jours. On voit beaucoup de femmes travailler dans tous les domaines, donc ça ne peut qu'être mieux.
12: Plus de femmes en politique l'amènerait donc aux urnes, ce qui n'est pas forcément le cas pour Leïla.
14: Ça ne change rien, parce que c'est le parti qui décide, ce n'est pas la question de femmes ou un homme.
12: Aujourd'hui, elles sont un peu moins d'un quart à siéger au Parlement, moins de 12% à la Chambre des conseillers. Malgré les promesses de parité inscrites dans la Constitution, ce principe est encore difficilement appliqué dans le paysage politique marocain. Un problème de fond qui nécessite des changements sociétaux, d'après Nouzas Kali, ancienne ministre de la Famille, militante féministe et présidente du think tank Awal.
15: La parité transformatrice, ça veut dire que ce n'est pas une question uniquement numérique d'avoir moitié-moitié entre les hommes et les femmes, mais c'est le fait de changer la politique à travers le regard des femmes

0: Bien, il y a une question qui est incontournable, c'est que les femmes puissent accéder réellement au pouvoir de créer des crèches, des jardins d'enfants, de créer des structures qui leur permettent de rendre conciliable leur activité économique.
1: Un aménagement familial est donc nécessaire pour que les femmes s'impliquent plus politiquement. Selon les statistiques du Haut-Commissariat au Plan, plus de 90% du travail domestique est fait par la gente féminine, les empêchant donc d'obtenir un travail. À la fin 2025, leur taux d'activité s'élevait à peine plus de 19%.
2: C'était un reportage signé Hugo Villard et noté qu'au 1er mai 2026, sur 183 pays évalués, le Maroc est 101e dans le monde en termes de représentation féminine au sein des parlements, classement dévoilé par l'Union parlementaire internationale. Deux États montrent une parité parfaite et six autres représentent plus de 50% de femmes. Le forum panafricain des médias se poursuit à Bamako, une première édition sous le thème Unir les voix, renforcer les liens entre médias africains. L'occasion de se focaliser sur les défis que rencontrent les médias et les journalistes à l'ère du numérique et de l'intelligence artificielle. Dans son discours d'ouverture hier, le Premier ministre malien a notamment mis en avant le principe de souveraineté informationnelle de l'Afrique, fondé sur la capacité des Africains à produire, analyser et diffuser une information rigoureuse, équilibrée et fidèle à leur réalité. Ce sont ces mots. Le Maroc partage d'ailleurs son expertise dans ce domaine en tant qu'invité d'honneur de ce forum. La présence du Royaume confirme d'ailleurs sa relation privilégiée avec le Mali. À ce propos, on écoute l'ambassadeur du Maroc au Mali, Driss Isbayen, que notre envoyé spécial sur place, Charles Bacot, a rencontré lors de ce forum. Il fait le bilan des relations entre les deux pays.
3: Après 46 ans de reconnaissance de la fantomatique République sahraoui, il y a eu le retrait le 10 avril. Donc ça, c'est le premier bilan. Mais ce bilan cache un autre plus grand, bien sûr. On est présent dans beaucoup de domaines, surtout économiques et financiers. On a trois filiales bancaires marocaines ici. Il y a également beaucoup de cimenteries. Il y a deux cimenteries, plus exactement, qui produisent 40% de ciment au Mali. Il y a également des investissements dans l'assurance, les mines, qui fait que le Maroc est le premier pays africain, bien sûr, investisseur au Mali, comme il l'est également dans toute l'Afrique de l'Ouest. Et il y a beaucoup de domaines également. Le culte, parce que le culte, c'est très important. C'est une relation historique. La formation des imams, on a commencé au Mali. C'était en 2013, le premier pays. Et puis, c'est le seul pays avec qui il y a eu, bien sûr, reconduction de cet accord de formation deux fois. 2013, 2022 et 2025. On est en train de former 1200 imams.
2: Voilà, c'était l'ambassadeur du Maroc au Mali, Driss Isbayen, que vous allez retrouver en intégralité. Toute l'interview, ce sera à partir de 13h04 dans le Grand Journal. Au Proche-Orient, au cours de la nuit, un cessez-le-feu a été déclaré au Liban entre le Hezbollah et Israël à l'issue d'une session de négociation directe qui s'est tenue à Washington. Ce cessez-le-feu est conditionné à l'arrêt total des tirs du Hezbollah et l'évacuation de tous les agents du mouvement du Sud, Litanie. La défensive libanaise, elle appelle cependant les habitants déplacés à ne pas retourner tout de suite dans leur village, car au sud du pays, eh bien, les bombardements se poursuivent. Amélie David, bonjour.
4: Bonjour.
2: Alors Amélie David, vous êtes notre correspondante à Beyrouth. Comment est accueillie cette annonce alors qu'Israël continue ses opérations au Liban?
4: Eh bien, c'est un cessez-le-feu qui est accueilli avec beaucoup manque d'optimisme en fait. Hein, les gens n'y voient pas vraiment un cessez-le-feu puisque vous l'avez dit, les bombardements se poursuivent. Les gens sont assez déprimés par la situation. Hein. Je viens de rencontrer une personne qui est du sud du Liban, de Mansouli. Il est incapable de retourner sur sa terre pour l'instant. Son village est complètement détruit, même si certains médias rapportent à la mi-journée un retrait de l'armée israélienne de certaines zones du Liban et de la réouverture de certaines routes par l'armée libanaise notamment, mais tout cela reste assez confus pour eux. Ils ont l'impression surtout que l'armée israélienne, qu'Israël joue avec les nerfs des Libanais. On l'entendait encore tout au long de la matinée, hein, ce drone au-dessus de Beyrouth notamment. Donc pour les gens, eh bien, en fait, il n'y a rien de nouveau et c'est surtout que la situation dans le sud, eh bien, continue comme avant. Il y a eu plusieurs frappes, plusieurs tués déjà depuis ce matin et l'armée israélienne qui continue d'interdire aux habitants du Liban sud de se rendre au sud du fleuve Zahlani. Donc, elle continue de vouloir contrôler toute cette zone.
2: Alors, on parle de cessez-le-feu donc, mais qui n'en est pas vraiment un et qui est soumis à de grandes conditions.
4: Effectivement, et le président Joseph Aoun vient d'ailleurs de préciser aux journalistes que ce cessez-le-feu, eh bien, il est toujours dans l'attente en fait, des réponses de toutes les parties concernées, ainsi que des garanties d'engagement.

0: et de la mise en œuvre de cette trêve avant son approbation définitive. Et seulement après, eh bien, il pourra entrer en vigueur. Donc pour le moment, on attend encore des réponses de toutes les parties et de voir comment il va se dérouler avant finalement de vraiment parler d'un cessez-le-feu qui entrera en vigueur au Liban.
1: Merci Amélie David, vous êtes notre correspondante à Beyrouth. Et on rappelle que cette trêve est rejetée par le Hezbollah qui n'a pas pris part aux négociations à Washington. Le mouvement pro-iranien est d'ailleurs devenu la bête noire d'Israël au Liban. L'armée israélienne s'autorise à frapper le Hezbollah malgré le cessez-le-feu. C'est d'ailleurs ce qu'elle a annoncé juste après l'annonce du prolongement de cette trêve. Pour Karim El Moufti, professeur de sciences politiques à l'université Saint-Joseph de Beyrouth, eh bien, cette trêve n'est qu'un prétexte pour satisfaire les États-Unis, on l'écoute.
2: Il s'agit surtout d'envoyer un signal que la diplomatie est toujours opérante. Un signal aussi important pour Donald Trump sur le front iranien, hein, parce qu'il vient de reprendre l'avantage à cause de l'escalade du front libanais et le faux pas israélien. Hein, parfois, la toute-puissance n'a pas que des bons côtés. Et Donald Trump vient d'en payer le prix, hein, parce qu'il a vraiment perdu l'avantage tactique en Iran. D'où le coup de gueule, si vous me permettez l'expression, contre son allié israélien, il y a quelques jours. Donc effectivement, le Liban paye le prix hein, de cette foire d'empoignade sur justement le contrôle du narratif du récit au Liban, où Israël entend imposer sa nouvelle loi. Et cette nouvelle loi, c'est il est interdit de menacer Israël, ne serait-ce que théoriquement aujourd'hui. Au début, avant le 7 octobre, on était dans un contexte de modus vivendi, assez entendable côté israélien, au nom d'une certaine stabilité, mais tout cela a volé en éclats avec le 7 octobre, et on a aujourd'hui une nouvelle réalité qu'Israël entend imposer en essayant de négocier ces termes-là avec son allié américain. Et c'est le Liban qui en paye le prix.
1: Des propos recueillis par Hugo Villar et sans surprise dans un tweet. Sachez que le ministre d'extrême droite, Itamar Ben-Gvir, a qualifié ce cessez-le-feu de grave erreur. Direction à présent l'Espagne, la région de Castille-et-León, une des plus vastes du pays, vient donc de sceller son nouveau gouvernement qui a été présenté par le président conservateur Alfonso Manueco. Le parti d'extrême droite Vox gouvernera en coalition avec la droite du Parti populaire qui a accepté le principe de priorité nationale dans son gouvernement, un concept qui gagne du terrain d'ailleurs en Espagne. Les détails depuis Madrid avec Diane Cambron.
3: Après l'Estrémadure et l'Aragon, c'est au tour de la Castille-et-León de faire de la priorité nationale l'axe prédominant de sa politique. Les radicaux du parti Vox, qui ont fait une percée électorale, ont obtenu la vice-présidence et trois ministères régionaux, la culture, l'environnement et l'agriculture. Leur objectif est d'imposer leur vision restrictive dans les politiques sociales de la région, notamment en matière de politique migratoire. Outre l'interdiction de la burqa dans l'espace public, il est question d'éliminer les subventions pour les ONG qui viennent en aide aux immigrés. La langue arabe et la culture marocaine continueront de ne pas être enseignées dans l'école publique. Quant aux aides sociales, seules les personnes pouvant démontrer avoir acquis un bien depuis plus de 10 ans ou être en location depuis plus de 5 ans pourront solliciter des aides au logement. Enfin, l'accueil des mineurs migrants reste le sujet sur lequel Vox a exprimé son total refus et a demandé aux conservateurs de combattre les lois migratoires du Parti socialiste de Pedro Sanchez. Diane Cambon, à Madrid pour Média.
1: Du football à présent dans cette édition à bord d'un vol spécial. Les Lions de l'Atlas sont arrivés donc ce jeudi aux États-Unis. Ils vont donc prendre part au Mondial. Les précisions de Mohamed Amimi.
4: La délégation marocaine est arrivée dans l'état de New Jersey où elle installera son camp de base avant son entrée en lice dans la compétition. Avec un moral au beau fixe après leur victoire écrasante contre le Madagascar, les Lions de l'Atlas sont plus que jamais déterminés à imposer leur statut de sélection compétitive, capable de rivaliser avec les grandes nations. Une motivation également portée par Achraf Hakimi qui s'est dit impatient de commencer l'aventure. On écoute la réaction du capitaine de la sélection marocaine.
5: Nous sommes vraiment ravis d'être ici et de participer à cette Coupe du Monde. L'ambition est bien présente à l'approche du début de la compétition et nous sommes impatients de ressentir le soutien des supporters marocains. Nous sommes un peu fatigués par le voyage, mais l'excitation est encore plus forte. Nous avons hâte de commencer les entraînements et de découvrir l'ambiance aux États-Unis.
6: and all the support in America, so really happy to and excited to be here.
4: Les hommes de Mohamed Wahbi disputeront un dernier match de préparation face à la Norvège. Ce sera le 7 de ce mois, un ultime test pour peaufiner les derniers réglages.

0: avant leur premier match face au Brésil le 13 du même mois. Les Marocains joueront ensuite l'Écosse et Haïti. Ces trois rencontres se dérouleront sur la côte est des États-Unis. La sélection marocaine a pour objectif de rivaliser pour aller le plus loin possible dans la compétition et réitérer l'exploit de 2022.
1: C'est la fin de cette édition. Merci de l'avoir suivi. Restez avec nous. On revient juste après ça.
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1: Bonjour à toutes et à tous et bienvenue pour un nouveau grand journal. C'est un plaisir de vous retrouver. Aujourd'hui, notre invité de la mi-journée se trouve actuellement à Bamako. Nous irons à la rencontre de l'ambassadeur du Maroc au Mali, Idriss Isbayane. Il prend part au Forum panafricain des médias où le Royaume est invité d'honneur. Notre envoyé spécial Charles Bako l'a interviewé pour nous. Ce sera une interview à retrouver en intégralité consacrée aux liens entre le Maroc et le Mali. Ce sera à retrouver à partir de 13h04. Aujourd'hui, ne manquez pas un nouveau numéro d'Histoire d'une légende. Hakim Tamim va nous parler d'un joueur de tennis qui aura marqué le tournoi de Roland-Garros, compétition qui se tient d'ailleurs en ce moment même en France. On parle bien sûr de Nous Lehinaoui. Il était le tennisman marocain numéro 1, sportif de haut niveau, mais surtout un homme humble et généreux. Ce sera un nouveau numéro à retrouver dans quelques minutes. Voilà, vous avez une petite idée de ce qui vous attend aujourd'hui. Sans plus attendre, on retrouve Tariq Lahabi pour une nouvelle revue de presse internationale et maghrébine.
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5: Bonjour, bonjour à tous. Dans la presse internationale, ce rapport de l'Institut pour l'eau, l'environnement et la santé de l'ONU qui recense les multiples effets de la consommation électrique des centres de données sur le climat, la disponibilité en eau douce et l'emprise au sol. Les experts s'inquiètent de l'envolée du marché de l'intelligence artificielle qui pourrait décupler entre 2023 et 2033, écrit le Suisse Le Temps. Alors quel pays, titre de son côté, l'IA consommera en 2030 autant d'eau qu'1,3 milliard de personnes. La presse économique internationale souligne aussi les contradictions des géants de la tech. Alors que Microsoft, Google, Amazon et Meta investissent massivement dans l'IA générative, leurs engagements climatiques deviennent de plus en plus difficiles à tenir face à l'explosion de la demande énergétique et certains parlent désormais d'un paradoxe vert de l'intelligence artificielle. Sans transition, le Maghreb, exportation, le Maroc franchit la barre des 82 milliards et s'impose comme une puissance commerciale africaine. Titre Express. Pour la première fois de son histoire, le Maroc devance l'Algérie au classement des exportateurs africains de biens. Loin d'être une simple anomalie statistique, cette performance témoigne d'un repositionnement structurel et profond du royaume dans l'échiquier économique continental, écrit le site. Et puis dans Challenge.ma, l'automobile et l'aéronautique tirent les exportations, alors que le journal met en avant la solidité des filières exportatrices marocaines et le succès des investissements industriels réalisés ces dernières années. En Tunisie, dans Capitalis, l'article La Tunisie submergée par les flux des migrants subsahariens, adopte un ton alarmiste en évoquant une présence massive susceptible de menacer la sécurité et l'avenir d'un pays en crise. A l'inverse, Business News, dans Migration, Mensonges et Vertiges Collectifs, critique la propagation de fake news et les discours populistes autour des migrants subsahariens. Le journal dénonce notamment la rumeur des 86 000 emplois accordés aux migrants, qualifiés d'entièrement infondés. Une divergence qui illustre en tout cas une fracture médiatique. Certains titres alimentent l'émotion collective, tandis que d'autres tentent de rétablir une lecture rationnelle et documentée. Enfin, en Algérie, la presse s'attarde sur ses projets de privatisation des plages qui ne font pas l'unanimité. Dans Algérie Echo, le titre « Algérie, de nouvelles règles pour l'exploitation touristique des plages » révèle que jusqu'à 30% de la superficie totale d'une plage pourra être concédée à des opérateurs privés et que les équipements et prestations proposés aux estivants seront payants. Dans une lecture plus politique cette fois, RCD Algérie parle d'une privatisation déguisée du littoral et dénonce les mécanismes flous qui pourraient favoriser certains intérêts privés au détriment des citoyens.
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1: Et c'est le moment de retrouver un nouveau numéro d'Histoire d'une légende en compagnie de Hakim Tamim. Et aujourd'hui, on va parler d'un homme qui porte plusieurs casquettes, un tennisman hors norme, un immense champion. C'est bien sûr Younes Lehinaoui, qui a d'ailleurs remporté plusieurs tournois. Il est notre tennisman numéro 1 au Maroc. C'est aussi un fan de football. Son fils fait partie d'ailleurs de la sélection nationale. Il est aussi un militant, puisqu'il soutient plusieurs causes sociales et humanitaires. Son portrait, c'est tout de suite.
6: Le nom de Younes Lehinaoui restera associé à une époque dorée du tennis marocain et mondial. En effet, le début des années 2000 avait vu fleurir quelques talents marocains qui ont brillé sur la scène internationale. Hicham Arazi, Karim Alami et Younes Lehinaoui qui a occupé la 14e place mondiale.
7: Karim et moi, on a vraiment débuté ensemble ici. Lui, il était à Casa, moi j'étais à Rabat. On a commencé les juniors, les tournois satellites à l'époque et tout. Hicham a un peu grandi en France, lui, et on l'a rencontré vers 16 ans. Marocain en même temps, plus en top 50 à un moment, donc ça aussi c'était des beaux souvenirs.
6: C'est en regardant la finale de Roland Garros en 1983, remportée par le français Yannick Noah, que le natif de Rabat, c'était en 1971, c'est là que Younes Lehinaoui tombe sous le charme de la petite balle jaune, c'était en quelque sorte le déclencheur.
7: 83, quand Yannick gagne à Roland, ben j'avais 12-13 ans, donc d'avoir vu ces images, voir son papa sauter le filet pour venir se faire une accolade, ça a été un peu le déclic, si j'ose dire. À partir de là, je me suis mis à rêver de jouer un jour à Roland-Garros.
6: Les premiers pas à Rabat, il poursuit sa progression. En France, son niveau n'était pas fameux, pour reprendre ses propos, mais il n'a jamais lâché.
7: J'ai atterri à Bordeaux, j'ai fait mes classes. Une fois que les études étaient finies, j'ai pu me consacrer à fond au tennis.
6: En tennis, être grand, ça aide. 1m93 pour Younes Lehinaoui, surtout pour l'engagement, un service puissant et un coup droit foudroyant, les principales armes du champion marocain, parmi les plus efficaces et les plus rapides du circuit, pour se faire une place parmi les meilleurs.
8: It's a win for the ages. Surely one of the greatest singles matches ever played.
6: Au cours de sa carrière, Younes Lehinaoui a remporté 5 tournois à Munich, Amsterdam, Bucarest, Doha ou encore le Grand Prix Hassan II. Ses meilleurs résultats, il les a obtenus lors de la saison 2002-2003. Après sa victoire à Doha, il avait pris la tête du classement ATP pendant une semaine. Son palmarès aurait pu être plus fourni parce qu'il compte quand même 13 finales perdues, sans oublier ses nombreuses participations à la Coupe Davis avec le Maroc. Il a surtout affronter les meilleurs, Leighton Hewitt, Novak Djokovic, Rafael Nadal ou encore le maître Roger Federer.
9: Die gewann Lehinaoui, dann aber 2 Siege von Roger Federer, der auch in diesem Match der Favorit ist.
10: 15.
6: Lors d'une carrière, il y a des hauts et des bas et Younes Lehinaoui a connu quelques blessures, quelques périodes difficiles en 1995. En raison de nombreuses blessures, il glisse à la 224e place mondiale. Sans sponsor, sans argent ou presque, il arrive à Paris pour prendre part à Roland-Garros. Il doit passer par les qualifications. Son tournoi tourne au compte de fées.
11: Pas d'hôtel de luxe, il loge chez des copains et pour se rendre à Roland, il prend sagement la ligne 9 du métro parisien, sa raquette sous le bras. Match après match, le champion balaye tout sur son passage, intègre le grand tableau et enchaîne les victoires sans perdre le moindre set. Le public s'enflamme, sa routine du métro devient sa superstition, son incroyable épopée s'arrêtera face au numéro 1 mondial, un certain André Agassi.
6: Il y a également un match d'anthologie en 2003 à l'occasion de l'Open d'Australie, un quart de finale épique contre l'Américain Andy Roddick, l'un des meilleurs joueurs à l'époque. 15 000 spectateurs, presque 5 heures de jeu et 5 sets. La dernière manche s'est terminée sur le score de 21 à 19, 40 jeux, un record battu à Wimbledon en 2010 lors du match Isner-Mahut.
7: Encore aujourd'hui, à chaque fois je croise des gens, voilà, de rester 5 heures devant la télévision pour voir le match en entier. Et ils en gardent un très bon souvenir et à chaque fois que je croise Roddick, aujourd'hui on se fait une accolade et on se souvient de ce match qu'on s'est livré, donc c'est des bons souvenirs.
6: 2010, à l'âge de 38 ans, le temps de la retraite, le corps de l'athlète récupère moins bien. Il dispute son dernier tournoi à Doha et dit stop. Younes Lehinaoui met un terme à sa carrière. Retiré des cours, il a occupé plusieurs fonctions, conseiller, directeur de club, entraîneur et aussi militant associatif. L'ancien champion marocain est le parrain officiel de l'association Les Amis de Charles, qui lutte activement contre la maladie de Charcot.
1: Voilà, c'était Histoire d'une légende que je vous invite à réécouter sur notre site medi1.com consacré au champion Younes El Aïnaoui. Bientôt midi 55 sur nos ondes, on retrouve à présent Martin Gibert pour l'image du jour. Quand les journalistes sont empêchés de faire leur travail, eh bien la photographie est sûrement le moyen le plus

0: plus rapide et le plus efficace pour continuer à faire vivre l'information. La bande de Gaza en est un très bon exemple. Reporters sans frontières a tenu à récompenser le travail d'un de ses photojournalistes palestiniens.
1: Une image vaut mille mots, une expression un peu bateau utilisée à outrance aujourd'hui, mais quand il s'agit de photojournalisme, cette phrase retrouve tout son sens. On aura beau essayer de vous décrire oralement tout ce qu'il se passe dans le monde, rien ne vaudra une photo. Ça peut être le portrait d'un animal en voie d'extinction, le cliché d'une manifestation pour le droit de l'homme, ou bien les conséquences du réchauffement climatique. Mais bien souvent, le photojournalisme sert de vitrine pour la guerre, là où l'être humain est impuissant face aux avions et aux drones qui le survolent, et où le photographe risque sa propre vie pour ne pas que l'observateur oublie ce qu'il se passe à des milliers de kilomètres de chez lui. C'est à ce genre de personne que Reporters sans frontières a tenu à rendre hommage. Lundi dernier, le photojournaliste Abdoulhakim Abouriach s'est vu décerner par RSF le prix Lucas Dolega consacré au travail sur le terrain des catastrophes humaines ou naturelles. Le journaliste palestinien est récompensé pour sa série de photos dans la bande de Gaza, une série de clichés qui illustre toute la misère qui touche les Gazaouis, toujours en proie au génocide israélien et qui vient nous frapper directement dans notre humanité. Les pleurs d'un enfant, un bébé avec la peau sur les os dans les bras de sa mère, un père, le visage en sang, qui porte son fils dans le même état, une foule qui se bouscule avec des casseroles vides pour tenter d'accéder au peu de nourriture disponible, ou encore le visage de deux femmes désespérées qui pleurent la perte de leurs proches. Voilà une petite partie du travail d'Abdoulhakim Abouriach et de sa série qui porte très bien son nom, l'agonie de Gaza, la guerre, la faim et la perte. Derrière ces clichés se cache le contexte de toute cette misère, les bombardements quotidiens d'Israël, le blocus israélien sur toutes les ressources humanitaires, la crise alimentaire et la famine, les hôpitaux sous-effectifs, les pénuries de médicaments et bien sûr les journalistes cibles des forces de Tel Aviv depuis le début du conflit. Au moins 220 d'entre eux ont été tués dans la bande de Gaza depuis le 7 octobre 2023 selon RSF, un massacre qui rend encore plus précieux ces photos d'Abdoulhakim Abouriach. Mais qui de mieux pour décrire son travail que le journaliste lui-même? Je laisse donc les derniers mots à ses paroles. Mon objectif est d'utiliser la photographie comme un outil avec des retombées positives pour dire la vérité et préserver les histoires humaines dans la mémoire du monde.
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3: Eh bien, le transport aérien est touché de plein fouet par cette guerre et cela en fonction des régions. Et selon donc les chiffres de l'Association internationale du transport aérien, l'IATA, la demande a chuté de près de 60% au Moyen-Orient, mais au niveau mondial, cette demande a plutôt progressé malgré la guerre.
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4: Alors, il était debout, voilà, le protocole arrive, on prend le tableau. Et on le lui donne. En une fraction de seconde, il regarde le tableau et il appelle son ambassadeur, son protocole, pour lui demander de tenir le tableau et pour dire que cette décoration ne m'appartient pas.
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0: bilatérales, agriculture, formation professionnelle, infrastructure, stabilité régionale, tout y est. Et d'ailleurs, Abba affirme son engagement aux côtés de Bamako depuis des décennies pour faire le point sur cette relation et les chantiers prioritaires des prochaines années. Eh bien, je vous propose une interview de Driss Isbayen, ambassadeur du Royaume du Maroc au Mali, qui participe à ce forum. Un entretien réalisé par Charles Bakou, notre envoyé spécial au Mali.
1: Bonjour, Excellence Driss Isbayen. Vous êtes l'ambassadeur du Royaume du Maroc au Mali. Et le Maroc et le Mali entretiennent des liens historiques et diplomatiques profonds. Quel bilan peut-on faire aujourd'hui de cette coopération bilatérale?
2: D'abord, le premier bilan, c'est que après 46 ans de reconnaissance de la fantomatique République sahraouie, il y a eu le retrait le 10 avril. Donc ça, c'est le premier bilan. Mais ce bilan cache un autre plus grand, bien sûr, celui que la coopération qu'il y a eu depuis longtemps, parce que parler de l'exception malienne, parce qu'au temps où, lorsqu'il y a des reconnaissances de la race dans les années 80, début 80, donc il y avait toujours cette politique de retrait des relations diplomatiques, la rupture des relations diplomatiques avec les pays. Et avec le Mali, il n'y avait pas eu de rupture. C'était en 1980. Et donc, depuis, il y a eu même une tendance à renforcer cette relation dans beaucoup de domaines. Et on est présent dans beaucoup de domaines, surtout économiques et financiers. On a trois filiales bancaires marocaines ici. Il y a la licence télécommunication, deuxième licence de Maroc Télécom avec Malitel. Il y a également beaucoup de cimenteries, il y a deux cimenteries plus exactement, qui produisent 40% de ciment au Mali. Il y a également des investissements dans l'assurance, les mines, qui fait que le Maroc, le premier pays africain, bien sûr, investisseur au Mali, comme il l'est également dans toute l'Afrique de l'Ouest. Et il y a beaucoup de domaines également dans l'agriculture, la formation professionnelle, bien sûr, l'éducation, le culte, parce que le culte, c'est très important, c'est une relation historique. Rappelons-nous que l'islam est arrivé au Mali à partir du Maroc, et l'islam melikite, qui est ici, un islam à 98% donc population malienne, et la formation des imams, on a commencé au Mali. C'était en 2013, le premier pays. Et puis, c'est le seul pays avec qui il y a eu, bien sûr, reconduction de cet accord de formation deux fois, donc 2013, 2022 et 2025. On est en train de former 1200 imams. On est arrivé à 900 maintenant. Et quand on dit formation, c'est deux ans, l'ingénierie au Maroc, et formation parallèle dans des métiers. Donc, il y a la formation imam, mais en même temps, il fait une autre formation. Donc, c'est très important, également dans le domaine du culte.
1: Alors, le Maroc multiplie ces dernières années ses initiatives d'intégration. On va parler de l'initiative royale qui veut ouvrir une façade atlantique pour les États du Sahel, le Mali, le Burkina et le Niger. Alors, comment est-ce qu'on peut envisager ce projet pour les États du Sahel?
2: C'est un projet important parce que tout de suite, ils l'ont intégré. Et c'est un projet pour tous les pays du Sahel enclavés. Donc, vous avez parlé du Mali, Niger, Burkina, mais également le Tchad. Donc, c'est un projet pour ouvrir d'autres voies maritimes pour l'exportation de ces pays. Ils n'en ont pas en Afrique du Nord-Ouest. Et donc, avec le port de Dakhla, Inch'Allah, ça va être vraiment un autre débouché pour les produits de ces quatre pays. Ils en ont d'autres, bien sûr, dans l'Afrique de l'Ouest, mais celui-là, il va leur permettre également de pouvoir écouler facilement leurs produits aux Amériques et en Europe. Donc, c'est un plus. Voilà.
1: Quel rôle Rabat entend donc jouer dans la stabilisation et le développement de la région du Sahel, quand on sait que c'est quand même des États qui sont en proie à une crise sécuritaire? Qu'est-ce que Rabat entend donc apporter sa pierre pour stabiliser ces questions-là?
2: Comme vous le savez, on est déjà On joue déjà ce rôle et on a parlé de...

0: tout à l'heure de la coopération dans le domaine du culte, ça c'est un rôle important parce qu'on sait que ces pays, c'est des pays pacifistes. Le Malien, le Burkinabé, le Niger, le Nigérien, c'est des gens très pacifistes. Mais l'extrémisme qui est arrivé, il est arrivé d'ailleurs. Et le rôle de la formation des imams, c'est pouvoir bien sûr inculquer cet islam modéré et donc juste milieu très pacifiste. Donc voilà, c'est déjà un rôle. Bien sûr, il y a beaucoup d'autres domaines de coopération dont on peut parler qui font que nous aidons à la stabilité, à la sécurité dans ces pays. Une coopération très renforcée dans beaucoup de domaines qui puisse vraiment d'abord respecter les choix de ces pays, la souveraineté, l'intégrité territoriale de ces États et les aider dans la recherche de la paix, de la stabilité dans leur pays.
1: Donc, il ne faudra pas faire un amalgame entre islam et terrorisme. Nous allons revenir sur un autre sujet, unir les voix et parler d'une seule voix, les médias africains qui doivent se parler. Qu'est-ce que vous en pensez de cette initiative?
0: C'est une très bonne initiative parce que vraiment, moi j'ai été étonné de voir vraiment le professionnalisme de la presse de l'Afrique de l'Ouest. Comme j'ai dit tout à l'heure, j'étais ambassadeur de Sa Majesté le Roi en Guinée, Conakry, et maintenant au Mali, je trouve que la presse, elle est très professionnelle. Et cette relation avec la presse marocaine ou les autres presses africaines font de ces pays une sorte d'intégration dans le domaine de. On a parlé tout à l'heure du terrorisme qui ne connaît pas de frontières. Il faut qu'on trouve quelque chose également pour que la presse ne connaisse pas de frontières et qu'il y ait une relation, une coopération sans frontières.
1: Driss Ismaël,
0: Je
1: merci.
0: vous en prie.
2: Voilà, c'était l'interview de l'ambassadeur du Maroc au Mali, Driss Isbayen, au micro de notre envoyé spécial à Bamako, Charles Bako, une interview que vous pouvez réécouter sur medi1.com. Et donc, je rappelle que l'ambassadeur du Maroc à Bamako participe donc au Forum panafricain des médias, qui est 100% donc africain. Et l'Afrique, on continue d'en parler, l'Afrique qui participe donc au Mondial prévu dans quelques jours. Ce sera à partir du 11 juin aux États-Unis, au Mexique et au Canada. Et comme tous les jours, c'est l'occasion de retrouver l'Afrique au Mondial. Aujourd'hui, en compagnie de Mohamed Amimi, on va parler de Roger Milla, un nom gravé à jamais dans l'histoire de la Coupe du Monde. À 38 ans, lors du Mondial 1990, eh bien, l'attaquant camerounais a émerveillé la planète football en conduisant les Lions indomptables jusqu'au quart de finale. Une première pour une nation africaine. Eh bien, 4 ans plus tard, il a repoussé les limites en devenant, à 42 ans, le plus vieux buteur de l'histoire de la Coupe du Monde. Un record qui tient toujours aujourd'hui.
3: L'Afrique au mondial. L'histoire de Roger Milla prend une dimension exceptionnelle lors de la Coupe du Monde 90 à l'époque. L'attaquant camerounais a déjà pris sa retraite internationale et évolue loin du plus haut niveau. Pourtant, à la demande du président camerounais, il est rappelé à 38 ans pour renforcer une équipe du Cameroun ambitieuse mais peu attendue. Contre toute attente, il devient l'un des joueurs les plus influents du tournoi. Il inscrit 4 buts décisifs et surtout marque les esprits lors du match contre la Colombie en 8e de finale. Entré en jeu en prolongation, il réalise un doublé mémorable et qui qualifie le Cameroun pour les quarts de finale, une première historique pour une nation africaine en Coupe du Monde. Ce moment change la perception du football africain sur la scène mondiale. En 1994, aux États-Unis, Milla repousse encore les limites du temps et de la performance. À 42 ans, il participe à une nouvelle Coupe du Monde avec le Cameroun, même si son équipe ne dépasse pas la phase de groupe. Il réussit à inscrire un but face à la Russie. Ce but le rend historique puisque Roger Milla devient le joueur le plus âgé à marquer en Coupe du Monde, un record qui reste encore aujourd'hui une référence. À cet âge, peu de joueurs évoluent encore au niveau international, ce qui rend son exploit encore plus remarquable. Sur l'ensemble de sa carrière en Coupe du Monde, Roger Milla compte 3 participations en 82, 90 et 94 et 5 buts inscrits en phase finale. Au-delà de ses buts, Roger Milla devient une icône culturelle. Ses célébrations près du poteau, accompagnées de danses inspirées du Makossa qui ont fait le tour du monde. Roger Milla reste une figure à la fois sportive d'exception et symbole culturel mondial.
2: C'était l'Africo Mondial signé Mohamed Amimi. 13h15, c'est l'heure de retrouver donc Oumar Baldé pour une nouvelle Story Echo.

0: Et aujourd'hui, nous parlons du transport aérien avec cette question. Quel est l'impact de la guerre au Moyen-Orient sur les voyages en avion à travers le monde ?
1: Eh bien, le transport aérien est touché de plein fouet par cette guerre et cela en fonction des régions. Et selon donc les chiffres de l'Association internationale du transport aérien, l'IATA, la demande a chuté de près de 60% au Moyen-Orient, mais au niveau mondial, cette demande a plutôt progressé malgré la guerre, puisque l'IATA a constaté une hausse de plus de 2% de cette demande durant le mois de mars, donc dernier. Et l'autre constat intéressant est que malgré la guerre et les risques de hausse des billets, l'envie de voyager reste presque intacte, car globalement, les réservations se poursuivent. Mais l'IATA craint que la hausse des prix des billets d'avion ne finissent par décourager les voyageurs.
0: Et justement, l'autre conséquence, c'est bien sûr cette hausse sensible des prix des billets d'avion à travers le monde.
1: Justement, c'est ce constat qui est fait donc partout à travers le monde. Nombreuses sont les compagnies qui ont déjà commencé à appliquer des augmentations sur les prix des billets d'avion. On parle de surcoûts carburants pouvant aller de 10 à 30%. Avis donc aux voyageurs, il faudra réserver très tôt vos billets d'avion, sinon le prix à payer risque d'être exorbitant. En tout cas, de nombreuses compagnies commencent même à supprimer des vols sur certaines routes, alors que les voyageurs semblent privilégier pour cet été des voyages de moins longue durée ou de moins longue distance afin de réduire les coûts du transport aérien.
0: Et une autre question porte cette fois sur la disponibilité du kérosène pour les compagnies aériennes.
1: Eh bien, l'Association internationale du transport aérien craint sérieusement une pénurie de carburant aérien en Europe et en Asie, surtout pour les pays qui dépendent des livraisons en provenance du Moyen-Orient. D'ailleurs, ce risque mobilise les gouvernements et les compagnies aériennes à travers le monde. En France, par exemple, une réunion sur le sujet a permis de rassurer, a priori, entre guillemets, donc j'ouvre les guillemets, et je cite le ministre français de l'économie, eh bien, a priori, il n'y a aucune crainte de voir une pénurie de carburant dans le transport aérien en juin, eh bien, sans doute, peu de risques aussi pour la suite à ainsi assurer. Donc, Laurent Lescure.
0: Merci Oumar Baldé pour cette story écho qui nous appelle peut-être à revoir nos prochains voyages puisque cette guerre continue au Proche-Orient. 13h18, on va à présent retrouver notre magazine du jour et c'est le magazine Hebdo Afrique en compagnie de Pape Diouf et on va parler d'un centenaire. Et oui, Abdoulaye Wade, l'ex-président sénégalais, a fêté ses 100 ans. D'ailleurs, le pays célèbre ce centenaire pendant 2 jours, aujourd'hui et demain. Et parmi les phrases fétiches de cet ancien président, eh bien, il faut travailler, encore travailler et toujours travailler. Ce sont donc les mots d'Abdoulaye Wade. On revient sur le centenaire de cet ex-président, puisque cette semaine, Pape Diouf reçoit Doudou Wade, fondateur du Parti démocratique sénégalais.
2: Bonjour à tous, ravi de vous retrouver sur Médian. Soyez les bienvenus dans ce nouveau numéro d'Hebdo Afrique. Le Sénégal rend hommage cette semaine à son ancien président Abdoulaye Wade qui a soufflé le 29 mai dernier sa 100e bougie, affectueusement appelé Gorgui pour sa sagesse. Le pape Youssoupi est fondateur du Parti démocratique sénégalais. Étant grand panafricaniste, nous serons dans quelques instants avec son neveu Doudou Wade qui connaît bien celui que certains nomment l'homme du siècle. Le coup de cœur nous conduira en Côte d'Ivoire, mais sans plus tarder, place tout de suite au round up qui revient sur quelques faits marquants de l'actualité africaine. À peine investi à la tête du Bénin, Romuald Ouadani joue la carte du dialogue. Il s'est successivement rendu mardi au Niger et au Burkina Faso. Il a rencontré le général Abdourahmane Tchiani et le capitaine Ibrahim Traoré. Objectif de ces visites, insuffler une nouvelle dynamique aux relations qui lient les trois pays et mettre fin à leurs divergences économiques et sécuritaires. Direction à présent la capitale malienne, Bamako, qui abrite depuis hier le forum panafricain des médias. Plus de 200 personnes y prennent part. Le Maroc est le pays invité d'honneur de cet événement. Médian est bien représenté sur place. L'objectif de cette rencontre qui se referme ce samedi est de renforcer l'Afrique de l'information et fédérer les rédactions africaines face aux défis structurels et mutations du secteur. C'était tout pour ce round-up. À présent, place à l'invité d'Hebdo Afrique. Le Sénégal célèbre les 100 ans d'Abdoulaye Wade, ancien président et figure emblématique du pays, affectueusement appelé Gorgui le vieux sage.

0: Le fondateur du Parti démocratique sénégalais est une icône du panafricanisme. Et à Dakar, la célébration de son centenaire fait plus que l'unanimité. Pour en parler, nous sommes avec celui qu'on appelle souvent l'autre Ouad. C'est son neveu, ancien député, ancien président du groupe parlementaire au Sénégal et avec trois mandats au Parlement de la CEDEAO. Qui mieux que Doudou Ouad pour nous parler de l'immense Gorgui? Doudou Ouad, bonjour et merci d'avoir accepté notre invitation.
1: Bonjour et merci à vous et à tous vos auditeurs et téléspectateurs répartis dans le monde.
0: Tout d'abord, Doudou Ouad, ce n'est pas tous les jours que l'on fête son 100e anniversaire. Abdoulaye Ouad vit en France. Comment se porte le pape du Sopi? À 100 ans, à quoi ressemble son quotidien?
1: Écoute, il est en bonne santé. Alhamdulillah, Rabbil Alamin. Mais comme toutes les personnes âgées de 90, 95, 98, 99 ans, écoute, il a le physique et l'état d'un homme de 100 ans. C'est la vie, c'est l'acheminement de la vie, c'est la progression de la vie et c'est la diminution de certains sens. Comme le dit le Coran, à chaque fois que je prolonge votre vie, à chaque fois je diminue l'intensité d'un organe. Et c'est comme ça. Donc il a une bonne santé, il est entouré des siens.
0: Il est en bonne santé, entouré des siens. Gorgui aime éperdument le Sénégal, éperdument l'Afrique. Quand on parle d'Abdoulaye Ouad, quand on parle de lui, on pense à l'homme d'État, au panafricaniste, à celui qui ne se lasse jamais d'apprendre, de servir, de demander à ce que les Sénégalais puissent travailler, encore travailler et toujours travailler. Doudou Ouad, vous avez voyagé avec lui. Pourriez-vous nous raconter une anecdote que vous aviez gardée pour vous et qui renseigne sur la sagesse, la grandeur de l'homme?
1: Écoutez, il y en a tellement, bon, au choix ou au hasard, sa dimension dans les réparties. Abdoulaye Ouad sait à peu près distinguer ce qui lui appartient et ce qui appartient aux autres. Mmh. Et cela découle donc d'une générosité d'esprit, de partage et d'identification des personnes qui sont autour de lui. Et chacun en ce qui le concerne de ses possibilités, de ses réalisations et de ce qu'il a fait. L'anecdote, c'est quoi? C'est parce que nous étions réunis un jour au King Fahd Palace avec la présence de l'ensemble des spécialistes des questions liées au sida. Le monde scientifique était là. Je pense que nous étions en 2002 ou 2003, des deux premières années de son pouvoir. Et le monde du sida avait décidé d'honorer le président de la République du Sénégal pour ce qu'il avait fait dans la lutte contre cette maladie. Alors, il était debout, voilà, le protocole arrive, on prend le tableau et on le lui donne. En une fraction de seconde, il regarde le tableau et il appelle son ambassadeur, son protocole, pour lui demander de tenir le tableau et pour dire que cette décoration ne m'appartient pas. Cette déclaration qui encourage et qui félicite ce qui a été fait pour la lutte contre le sida au Sénégal appartient au président Abdou Diouf. Par conséquent, je voudrais demander au protocole de me préparer une lettre et de lui envoyer ce tableau lui appartient. Parce que je suis venu et j'ai trouvé que les fondations étaient déjà faites. Beaucoup de choses ont été réalisées. Il est facile pour moi de continuer l'œuvre commencée par Abdou Diouf. C'est ça la générosité.
0: Ça renseigne sur la grandeur de l'homme. Vous l'avez dit en tout cas, Doudou Ouad, merci. Merci pour toutes ces précisions. Merci d'avoir répondu à nos questions.
1: Merci à vous.
0: C'était tout pour ce round-up. À présent, place à notre coup de cœur. Nous sommes au cœur des montagnes de l'Ouest ivoirien, là où les collines de Mans touchent le ciel. Sur place, il y a un trésor, le pain traditionnel d'An, aussi appelé pain Yakuba. Il est tissé à la main, fil après fil, il raconte l'âme et l'histoire d'un peuple. Richesse des cérémonies ou touches modernes, en blazer ou en robe, il est bien plus qu'un tissu, c'est une identité, un symbole de fierté et d'élégance qui traverse le temps, comme nous l'explique la styliste ivoirienne Geneviève Oulaye.
2: Le pain est d'abord notre identité et toute femme d'un doit avoir ce pain-là chez elle à la maison. Même quand elle met une tenue moderne, il faudra qu'elle ait ce pain-là pour qu'on sache qu'elle vient du Tonkoui. C'est un pain qui passe partout. Tu peux avoir ton blazer, tu prends le pain, tu mets juste en bordure. Ta belle

0: Europe pour une soirée, ça se court avec.
1: Voilà qui referme ce numéro d'Hebdo Afrique. Merci de l'avoir suivi. On se donne rendez-vous la semaine prochaine, toujours sur Média.
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9: Dans quelques minutes, votre flash d'information, mais avant cela, la météo.
10: Au Maroc, l'après-midi, le ciel sera partiellement nuageux à souvent ensoleillé sur le littoral entre Agadir et Laayoune, puis clair sur le reste du pays. Pour les températures, la minimale est de 24 degrés à Tanger, Rabat, Casablanca et Agadir où des nuages sont prévus. 25 degrés du côté de Safi, 26 à Essaouira, il fera 27 à Laayoune. Comptez 32 degrés à Fès et Nador sous le soleil et du soleil également à Oujda où il fera 34 degrés. Comptez 36 du côté de Marrakech, 37 à Beni Mellal et la maximale c'est à Errachidia avec 38 degrés. En Algérie, l'après-midi, le ciel sera partiellement nuageux, à souvent ensoleillé au sud de Tamanrasset et clair ailleurs. La minimale, c'est à Béjaïa ainsi qu'à Annaback, 26 degrés sous le soleil. Du soleil également prévu du côté de la capitale Alger avec 27 degrés. Il fera 29 à Oran, 31 à Tiaret et 32 à Constantine. Des nuages sont prévus du côté de Chlef avec 36 degrés. Comptez 38 à Tamanrasset, 39 du côté de Biskra. Il fera 41 à Rardaya et la maximale, c'est pour Adrar avec 45 degrés sous le soleil. En Tunisie, l'après-midi, le ciel sera ensoleillé sur le tiers sud du pays et partiellement nuageux, souvent clair ailleurs. Il fera 26 degrés à Monastir sous le soleil, c'est la minimale, 27 degrés du côté de Djerba, Tabarka et Bizerte, comptez 28 à Médine et Sousse sous un grand soleil. Pour la capitale, il fera 29 degrés sous un ciel bleu, 29 également à Sfax et Gabès, comptez 34 du côté de Kasserine, 36 à Gafsa et la maximale c'est pour Tozeur avec 39 degrés sous le soleil.
9: Et c'est déjà la fin de ce grand journal. Merci de l'avoir suivi. Merci à Hicham à la réalisation. Merci à Abdelrahim à la production. Il est tout juste 13h30 et les programmes continuent. Tout de suite, votre flash d'information présenté par Éline Roussel. Bonjour Éline.
11: Bonjour Soukaina, bonjour à tous. Le cessez-le-feu pourrait être mis en œuvre dans les 24 heures qui suivront son approbation définitive. Voici la dernière déclaration du président libanais Joseph Aoun sur fond de négociations à Washington entre les délégations libanaises et israéliennes. Le chef de l'État fait planer un espoir de paix. Pourtant, les dernières déclarations du ministre de la Défense israélienne Israël Katz assurent que ses troupes campent sur leur position dans la zone qu'elles occupent au sud du Liban et que les bombardements, eux non plus, ne s'arrêteront pas. Et pour preuve, le bilan de la journée est déjà meurtrier. Ce matin, une personne est morte dans le district de Tyr. Dans la Bekaa Ouest, la ville de Somor a été la cible d'au moins 7 raids aériens. Bilan préliminaire, un mort et des blessés dans d'autres localités de l'Est Liban. Et puis ce matin aussi, la Finul communique sur la mort de l'un de ses casques bleus suite à la chute d'un missile sur sa base onusienne. Le sergent-chef Milovan Jovanovic était serbe, il était âgé de 37 ans. La Finul a annoncé l'ouverture d'une enquête afin de déterminer les circonstances exactes de cet incident. Et pendant ce temps, les gardiens de la révolution iranienne exigent, eux, le retrait immédiat d'Israël du territoire libanais. Téhéran en fait désormais un point non négociable dans ses négociations avec Washington. Une autre guerre qui se poursuit tandis que la Russie et l'Ukraine continuent de s'affronter. Kiev communique sur ce chiffre. 707 enfants ont été tués depuis le début de l'opération lancée par la Russie. Face à ce bilan, le président ukrainien a déclaré que chaque responsable serait poursuivi par la justice. Le procureur général d'Ukraine a annoncé l'ouverture de plus de 6000 procédures pénales pour crimes contre des enfants. En Afrique, maintenant en Somalie, des affrontements armés ont eu lieu entre hier soir et jeudi matin entre les forces gouvernementales et l'opposition. Ces violences découlent d'une réforme constitutionnelle adoptée en mars qui permet entre autres d'étendre les mandats présidentiels et législatifs de 4 à 5 ans, prolongeant de facto celui du chef d'État actuel Hassan Sheikh Mohamud. Aucun bilan humain de ces combats n'est pour l'instant disponible. L'Union européenne ainsi que les États-Unis se disent préoccupés par ces violences et appellent à un apaisement. Et au Maroc, maintenant, les premières épreuves du baccalauréat ont eu lieu ce matin. Près de 520 000 lycéens sont convoqués aux épreuves 2026. Pour commencer, les filières scientifiques planchaient ce matin sur l'examen de physique, tandis que les filières de sciences humaines passaient l'épreuve d'arabe. Le programme de cet après-midi, épreuve d'anglais pour toutes les spécialités. Et pour terminer, toujours sur le continent, jour 2 du forum panafricain des médias à Bamako. Pour cette édition, le Maroc en est le pays invité d'honneur. Le but de ce rendez-vous, plancher sur les sujets qui concernent le paysage médiatique africain. Sujet d'étude du jour, faire face à la guerre informationnelle et créer une narration souveraine africaine. C'est la fin de cette synthèse d'actualité. Merci pour votre écoute et bonne suite des programmes sur Médian.
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Chaque Zilla, c'est le morceau avec lequel, chers amis, on démarre cette merveilleuse playlist. Bienvenue à vous si vous nous rejoignez. Vous êtes évidemment sur Média. Le morceau, donc, Chaque Zilla avec lequel on démarre, c'est signé Chaka Khan. Chers amis, bienvenue. Donc, ça, je le redis une deuxième fois. C'est gratuit, évidemment. Vous êtes avec moi-même, Sofiane, au micro et notre très, très cher ami Hichem au pilotage, à la réalisation de cette playlist. On est ensemble jusqu'à 14h. Vous avez l'habitude puisque c'est chaque jour comme cela. Je m'emmène des fois dans des prononciations un peu compliquées. 13h30, 14h, c'est le moment de la playlist sur Média pour vous envoyer surtout du bon son, mais évidemment des good vibes en ce début d'après-midi. On continue en musique avec une très très belle programmation. Il y a du Chris Brown, du Kehlani, du Madonna, du Missy Elliott qui arrive, et aussi The Chainsmokers qu'on va écouter avec le morceau Love is Kind tout de suite et maintenant sur Média.

It's Not Love, Zerb, en compagnie de Rita Ora sur la playlist de Mehdi, hein, chers amis. Une très très belle programmation musicale qu'on vous balance comme tous les jours, j'ai envie de vous dire, toujours sur Mehdi. On est ensemble jusqu'à 14h, jusqu'à votre prochaine dose d'actualité, donc à 14h pétante. On continue en musique avec une artiste qui commence à se faire connaître, elle s'appelle Madonna. Je plaisante, I Feel So Free, qu'on écoute tout de suite et maintenant sur Mehdi.

Back and Force de Kelani et Missy Elliott, toujours médian, qui vous accompagne en musique en ce début d'après-midi plutôt ensoleillé. Oui, la chaleur, faites attention, chers amis, à vous, à vos enfants, à tout le monde, même aux personnes âgées. Il faut savoir s'hydrater en cette période de forte chaleur, même si ça continue à augmenter petit à petit. Donc faites attention à vous et à votre santé. On continue en musique, chers amis, encore 5 petites minutes à passer ensemble. On va tout de suite s'écouter Obvious de Monsieur Chris Brown sur Média.

Média, toujours pour vous accompagner tout au long de la journée, évidemment, et la playlist, chers amis, qui se clôture d'ici un peu moins de 3 minutes. On va pouvoir eh bien, s'écouter un dernier morceau, le morceau de Tyla et Zara Larsson sur She Did It Again, juste avant votre flash d'information qui débarque à 14h pétante. Et puis juste après votre dose d'actualité, vous retrouvez comme chaque jour Asma Bechri pour votre émission, pour l'émission quotidienne économique El Iqtisad Lille Jamir, que vous allez retrouver eh bien, juste après le flash d'info. Chers amis, passez une excellente journée à l'écoute de Média. Un grand merci à HM pour nous avoir accompagnés à la réalisation de cette playlist. Belle journée. Allez, bye bye.

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2: Bonjour à toutes et à tous, Éline Roussel avec vous. Tant que l'occupation israélienne perdurera, la résistance continuera. Voici les dernières déclarations du secrétaire général du Hezbollah. Naïm Qassem assure que le cessez-le-feu doit être global et conditionné par le retrait des troupes israéliennes du territoire libanais. Une déclaration qui intervient alors que les délégations israéliennes et libanaises ont conclu une nouvelle trêve dans la nuit à Washington. Pourtant, côté israélien, le ministre de la Défense assure que son armée continue ses offensives et ne compte pas se retirer de la zone occupée. Et Téhéran lui aussi conditionne un accord de cessez-le-feu durable avec Washington au retrait des troupes israéliennes au sud du Liban. Et puis aux États-Unis, les tensions persistent également en interne. Donald Trump qualifie d'antipatriotique le vote du Congrès visant à mettre fin à la guerre avec l'Iran.

0: Selon le président américain, cette initiative vient perturber les négociations en cours. Pour rappel, le droit de veto du chef des États-Unis lui permet de déclencher une guerre en cas de menace imminente. Cette décision doit néanmoins être approuvée par le Congrès sous 60 jours. Or, Donald Trump a déclaré qu'aucune approbation n'était nécessaire, étant donné qu'il juge que le cessez-le-feu assure la fin des hostilités. Et ce jeudi est aussi marqué par le décès de Marjan Satrapi, auteure de la BD et du film Persepolis. Elle serait morte de tristesse, selon sa famille, un an après le décès de son mari. Célèbre pour avoir raconté sa propre histoire, son enfance sous le régime des Mollahs, puis son départ vers l'Europe, Marjan Satrapi était une militante très active contre le régime de Téhéran. Elle avait d'ailleurs refusé en 2025 la Légion d'honneur française à cause de, je cite, l'attitude hypocrite de la France vis-à-vis de l'Iran. Au Portugal, maintenant, on se remet doucement d'une journée de grève générale survenue hier. 24 heures pendant lesquelles les services publics étaient à l'arrêt. Ce mercredi, dans plusieurs villes portugaises, on manifestait contre la réforme du Code du travail portée par le gouvernement de Luis Montenegro. Extension des CDD, facilitation des licenciements. Le texte est jugé trop favorable aux employeurs par les syndicats. Cette mobilisation n'est pas isolée car la vague de protestations avait déjà commencé cet hiver et le texte sera examiné au Parlement le 18 juin prochain. Un point en Afrique, maintenant en Éthiopie, l'Union africaine demande plus de pluralisme politique. C'est le bilan qu'a rendu la mission d'observation de l'UA, deux jours après les élections législatives éthiopiennes. Un verdict qui se justifie notamment par le boycott du scrutin par les partis d'opposition ou encore par le fait que toutes les régions du pays n'aient pas pu voter, notamment celle du Tigré, dans laquelle règne de l'insécurité malgré la fin du conflit armé décrété en 2022. Et on termine au Maroc. Les épreuves d'anglais du baccalauréat sont en cours cet après-midi. Toutes les filières sont convoquées pour la seconde partie de cette première journée d'examen. Près de 520 000 lycéens sont attendus aux épreuves 2026, dont environ 420 000 élèves scolarisés ainsi que 100 000 en candidats libres. C'est la fin de cette synthèse d'actualité. Merci pour votre écoute et bonne suite des programmes sur Médian.
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2: Bonjour à tous, vous êtes avec Éline Roussel pour cette synthèse d'actualité. Le conflit entre la Russie et l'Ukraine se poursuit sur le front et dans les déclarations. Kiev annonce ce jeudi que 100 000 soldats russes ont été mis hors de combat en moins d'un an par des drones ukrainiens. Autre chiffre annoncé, 707 enfants ukrainiens ont été tués depuis le début de la guerre. Et sur le terrain, les attaques continuent. Au moins 5 personnes ont été tuées et 9 blessées dans des bombardements russes touchant plusieurs localités de la région de Donetsk. De l'autre côté du front, au moins 3 personnes ont été tués et 7 autres blessés dans la nuit de mercredi à jeudi par une attaque ukrainienne. Et c'est dans ce contexte que les 27 annoncent être prêts à rouvrir les négociations concernant l'adhésion de l'Ukraine à l'Union européenne. Une nouvelle étape dans la diplomatie européenne qui découle directement du changement de Premier ministre hongrois. Alors que Viktor Orban bloquait cette avancée par son veto, le nouveau chef du gouvernement, Peter Magyar, ouvre un nouveau chapitre dans la normalisation des relations entre les deux pays. La candidature de la Moldavie va également être réétudiée. Et la guerre au Moyen-Orient, elle aussi, continue et particulièrement sur le front libanais. Des frappes israéliennes au Liban se poursuivent. Elles ciblent depuis ce matin le sud du pays ainsi que plusieurs localités de l'Est dans la plaine de la Beka. La nouvelle trêve conclue hier dans la nuit à Washington entre la délégation libanaise, les délégations libanaises et israéliennes est saluée par le gouvernement libanais. Nawaf Salam, son chef, assure que ces négociations sont la meilleure option. La France dit également soutenir ce projet de trêve par la voix de son président. Emmanuel Macron ajoute que Paris se tient à disposition pour aider à sa mise en place. Si beaucoup se réjouissent de ce projet, le Hezbollah, le parti directement en guerre avec Israël, le rejette et affirme qu'un cessez-le-feu doit être global

0: est conditionné par le retrait des troupes israéliennes qui occupent le sud du Liban actuellement. Et puis pour terminer cette synthèse, au Maroc, le festival des musiques sacrées de Fès débute ce soir. Un rendez-vous culturel qui lie les musiques sacrées et spirituelles aux sonorités du monde. Des musiques soufies, des chants grégoriens ou encore des chants séfarades rythmeront l'émission avec une touche de modernité portée par des dizaines d'artistes. La cérémonie d'ouverture a lieu aujourd'hui sur la scène de Bab El Makina. C'est la fin de cette synthèse d'actualité. Merci pour votre écoute et bonne suite des programmes sur Média. Pardon.
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0: élections américaines. Un titre de la presse espagnole à propos de la course à la présidence du Real Madrid. Pérez et Riquelme, vous le savez, sont les deux candidats à la présidence. On fera le point tout à l'heure avec l'un des consultants de l'autre match, Nicolas Villas. Et puis le football anglais aussi, la sélection anglaise et le mondial. Quelle équipe ? Les choix qui sont discutés, les choix de Thomas Tuchel, le sélectionneur de cette équipe anglaise, qui est à la recherche d'un deuxième titre après la Coupe du Monde remportée en 1966. Voilà pour le sommaire de cette édition. À la réalisation, notre ami Hicham.
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0: Et bien entendu, l'autre match avec Mansef Zamrat. Bonjour Mansef.
2: Eh bien bonjour Hagi, bonjour à toutes et tous. Quel plaisir de vous retrouver en cet après-midi.
0: Eh bien, je le disais tout à l'heure, l'équipe marocaine est bien arrivée aux États-Unis. Bien entendu, l'équipe du Maroc entre en lice eh bien, le 13 de ce mois, le 13 juin. Ça sera à partir de 23h contre le Brésil. Et les autres rencontres, ça sera également 23h Haïti et l'Écosse plutôt. L'Écosse d'abord et ensuite Haïti. Avant cela, il y a un match amical, ça sera face à la Norvège.
2: Oui, un match très attendu, ce sera eh bien, dimanche, hein, ce 7 juin. Dimanche, les hommes de Mohamed Ouabi qui vont affronter la Norvège. Un bon, vrai test, véritable test. Hein. C'est peut-être l'un des plus grands depuis la confrontation en finale de la Coupe d'Afrique des Nations.
0: Ce qui est sûr, c'est que le petit joueur de la Norvège mesure 1m90.
2: C'est le plus petit ?
0: Voilà.
2: Oh, ça va être compliqué parce que nous, je crois que le plus petit doit être autour d'1m50.
0: Voilà.
2: Non, mais ça va être très, très intéressant et je m'attends déjà à une belle bataille au milieu de terrain avec un Odegaard qui va faire la différence, c'est sûr. Même devant, en attaque, un Erling Haaland qui va peut-être être véritablement dangereux. La question encore avec une certaine équation, est-ce qu'on s'attend au retour de Naïf Aguad ? C'est peut-être la bonne question pour le public des Lions de l'Atlas. Et d'ailleurs, et bien après de longues heures de vol, hein, la sélection marocaine qui est bien arrivée du côté de New Jersey, un vol direct depuis Rabat avec une véritable délégation, 26 joueurs on le sait, un sélectionneur, son staff, l'ensemble des membres aussi de la Fédération marocaine de football qui ont pris part à ce voyage, un véritable bon voyage pour s'acclimater à l'ambiance américaine, j'allais dire. Le sélectionneur Mohamed Ouabi au pied de l'avion du côté de New Jersey.
3: On est ici pour faire des grandes choses, on espère vraiment les rendre fiers, fiers d'être marocains, fiers de leur équipe. Et voilà, on est venu avec la ferme intention de montrer que le Maroc aujourd'hui fait partie des grandes nations du football. Et je sais qu'il y aura énormément de rivalité, d'adversité, des bonnes équipes. Mais on est prêt à tout donner pour représenter au mieux notre pays.
2: Le sélectionneur Mohamed Ouabi, j'apprécie la sagesse dans les mots du sélectionneur. Je lisais à l'instant une chronique exceptionnelle, et bien qui revient sur la force tranquille qu'exprime ce sélectionneur à l'approche d'un rendez-vous quand même très très important, ne serait-ce que pour sa carrière à lui.
0: Je ne le souhaite pas, mais vous savez, un entraîneur ou un joueur, quand est-ce qu'on peut vraiment le juger ? C'est quand il y a les contre-performances, les mauvais résultats, parce qu'il y aura beaucoup de critiques. C'est la réaction qu'on attend, parce que là, c'est vrai que lors de la CAN des moins de 20 ans, vous étiez en Égypte,
2: oui,
0: avez atteint la finale. Bien sûr, le Maroc visait la victoire, mais bon, la finale, 1-0, l'Afrique du Sud, c'est quand même du lourd. Ensuite, il y a cet enchaînement, le titre mondial quand même.
2: Bien sûr.
0: Donc, ça calme un peu en quelque sorte. Mais là, déjà, on a vu certaines réactions. Après la publication de la liste de l'équipe du Maroc, il y a eu beaucoup de réactions, beaucoup de critiques. Et là aussi, on attend, et vous le disiez à l'instant, on attend la forme d'Aguard, on attend la forme d'autres joueurs. Et bien entendu, il y a cette liste, les réservistes. En tout cas, c'est pas ce qu'on souhaite, mais oui, tant mieux si on est serein. Donc, tant mieux. Et on l'a vu, de toute façon, dans la réaction, dans les conférences de presse, on voit le Ouabi, le professeur. C'est quand même sa fonction au début. Donc, il y a un peu de retenue, mais ça ne veut pas dire que ça ne bouillonne pas à l'intérieur. Hein, parce que...
2: Non, c'est clair que, surtout quand vous avez un grand rendez-vous. Mais c'est important ce que vous dites à l'instant, Hakim, les visages qui se sont dévoilés et qui se dévoilent surtout dans les moments difficiles. Je me rappelle, parce que vous le rappelez aussi, j'étais en Égypte et j'avais suivi cette Coupe d'Afrique des Nations. Et j'avais partagé une certaine émotion au moment où le parcours, c'est quand même finaliste. Donc, c'est quand même un bon parcours. Mais j'ai été stupéfait par la réaction de la presse, notamment, et des différents journalistes, des différentes réactions qui étaient partagées. Où, en fait, une seule chose était demandée, c'était le départ du sélectionneur.
0: Ouais.

0: C'est vous dire que finalement, cet homme, malgré ça, déjà, un, il n'y a pas eu d'écart de communication de sa part. Il est resté quand même extrêmement professionnel dans une période où c'était extrêmement compliqué pour lui. Il y avait énormément d'interrogations. Il s'est dit, bon, d'accord, il y a de nombreuses réactions. Maintenant, sans doute que je n'ai pas réussi l'objectif qui était de remporter cette Coupe d'Afrique des Nations, mais je pars avec de nouveaux objectifs. Et ça, c'est important, savoir rebondir et comment rebondir. Il l'a fait parce qu'il s'est préparé tout l'été avec un groupe extrêmement élargi. Je me rappelle, il avait fait deux rassemblements où il avait pratiquement pris de nouveaux joueurs, une trentaine de joueurs, mais nouveaux dans les deux différents rassemblements. C'est-à-dire qu'il se dit, bon, moi, mon groupe, je le connais, celui de la Coupe d'Afrique, je le connais. Et bien maintenant, je vais me tourner vers la Coupe du Monde, mais il faut que je sache avec qui je vais aller. Et donc, avec cette liste extrêmement élargie qui était répartie, divisée sur deux rassemblements, il a eu quelques certitudes. Je me rappelle qu'il prend certains joueurs qui font finalement effet de surprise aussi dans cette liste. Et il part au Mondial avec un groupe, oui, qu'on connaît, avec une structure et avec une colonne vertébrale qui n'est pas désossée, et heureusement, mais il part avec de nouveaux joueurs, avec de nouveaux noms, où il y a différentes interrogations, et où on se dit, bon, où est-ce qu'il va aller, Mohamed Wahbi? Ou jusqu'où il veut aller? Surtout quand on voyait le groupe, hein, le Brésil, le Mexique, non, j'allais dire l'Espagne. L'Espagne. Donc, un groupe extrêmement coriace. Et finalement, il part avec une sérénité qui se dégage tout au long de la compétition. Et c'est peut-être la force tranquille qui lui a permis d'aller jusqu'au bout et de remporter cette Coupe du Monde.
1: Le fait aussi de commencer par l'Espagne, d'abord.
0: Aussi.
1: Et la victoire, bien entendu, 2-0. C'est pas question d'un but à zéro, ça veut dire sur corner, sur une faute, sur une erreur, sur un penalty. Ça donne confiance. C'est peut-être, on ne va pas dire le même profil, en tout cas, là, avec le Brésil qui arrive en début, je pense qu'il y a plutôt à gérer les éliminatoires, la poule, parce que le Brésil, il faut être pragmatique. D'abord, éviter la défaite face au Brésil, d'abord, et ensuite gérer parce qu'il y a l'Écosse et Haïti, même si Haïti vient d'infliger une lourde défaite à la Nouvelle-Zélande, je pense,
0: oui,
1: 4-1-0. On a écouté Mohamed Wahbi, on écoute à présent le capitaine des Lions de l'Atlas, vous le savez, Achraf Hakimi. Une saison perturbée par les blessures, déjà celle, la blessure contractée face au Bayern Munich au mois de novembre, juste avant la CAN. Et on l'a vu, Achraf Hakimi n'était pas à 100% lors de la dernière CAN. Et puis, il y a quelques semaines, une autre blessure. Et c'était justement après ce match face au Bayern Munich. Le retour, ça n'a pas été le cas pour le... Mais bon, il est revenu à temps pour disputer et remporter cette Ligue des Champions face à l'équipe d'Arsenal. Et il a rejoint, après avoir fêté ce titre, il a rejoint la sélection du Maroc et directement direction les États-Unis. On écoute le capitaine marocain.
2: No, we are really happy to be here, to be part of this...
3: Nous sommes vraiment ravis d'être ici et de participer à cette Coupe du Monde. L'ambition est bien présente à l'approche du début de la compétition et nous sommes impatients de ressentir le soutien des supporters marocains. Nous sommes un peu fatigués par le voyage, mais l'excitation est encore plus forte. Nous avons hâte de commencer les entraînements et de découvrir l'ambiance aux États-Unis.
1: Achraf Hakimi, le capitaine de l'équipe du Maroc, qui est arrivé hier aux États-Unis, enfin après un voyage, vous avez dit un long voyage, c'est bien
0: ah
1: ça
0: oui. Non, ah oui, c'est un très long voyage. Non
1: ça fait combien d'heures? 8 heures 6 heures
0: Oui,
1: heures
0: je crois, hein, un peu plus, même non. Parce que du côté de New Jersey, c'est sur la côte est,
1: oui,
0: donc c'est un peu plus proche.
1: Vous partez de Rabat,
0: ah
1: vous
0: oui,
1: traversez
0: oui, non, c'est
1: l'océan
0: un peu plus
1: Atlantique.
0: C'est un moyen voyage.
1: Voilà, donc ce qui fait que c'est quoi le voyage le plus long que vous avez effectué?
0: Je vais vous dire la vérité, je crois que c'est l'Égypte. C'est l'Égypte parce que c'était 5h30. Oui, 5h30 du départ de Casablanca.
1: À l'aller ou retour?
0: Les deux. Ah ben non, parce qu'il y a décalage horaire.
1: Non, ce n'est pas les décalages horaires, c'est les vents contraires.
0: Ah oui.
1: Voilà.
0: Mais non, je crois qu'on a fait l'aller plus rapide.
1: Ben justement,
0: oui.
1: Donc le retour...
0: Il y a l'air
1: retour,
0: qui efface.
1: Voilà, en face, donc il y a les vents contraires qui ralentissent un peu. Ça fait un quart d'heure, une demi-heure.
0: Dans la nuit, en plus, très tard.
1: Ah ben, c'est normal, ouais. Moi, j'ai fait... on avait fait Laayoune-Garoua au Cameroun. 10 heures de vol, c'était un 635. Il y avait d'autres vols aussi.
0: Il y a eu l'Afrique du Sud.
1: L'Afrique du Sud, non, c'est des passages par Dubaï. 8 heures
0: ah oui.
1: Jusqu'à Dubaï, après 8 heures jusqu'à Johannesburg, ou bien le
0: ça
1: retour.
0: C'est 16 heures de vol quand même.
1: Oui, oui. Ouais. Oh. Avec Fouad Lannaoui.
0: Ça va, vous étiez en bonne compagnie.
1: C'est lui le pilote. Donc, voilà. Donc l'équipe du Maroc, on rappelle, un match amical. Et bien entendu, l'entrée en lice, c'est le 13. Un match amical, ça sera face

0: à l'équipe norvégienne. Vous avez parlé de Haaland, parce que Haaland, on va en parler dans un instant, parce que le candidat à la présidence du Real Madrid, l'adversaire de Florentino Pérez, a hier promis l'arrivée d'Erling Haaland au Real Madrid la saison prochaine. Donc c'est quand même fort. Après, il y a City qui a démenti, il y a l'entourage aussi de Haaland qui a démenti. Donc voilà pour l'équipe du Maroc qui reste sur une victoire face à l'équipe, la sélection du Madagascar, 4-0. Prochain match, ce sera face à la Norvège. Donc il y a d'autres sélections africaines qui ont disputé des matchs amicaux, Monsef.
1: Et oui, effectivement, hier, l'Algérie qui là aussi poursuit sa préparation au Mondial avec un but en fin de match, un magnifique but de Hajj Moussa qui a inscrit un but et qui a permis à l'Algérie de s'imposer. D'ailleurs, ce résultat permet au Maroc de monter d'une petite place au classement FIFA parce que l'Algérie a battu à la surprise générale, j'allais presque dire les Pays-Bas. Il y a eu des changements à la mi-temps pour cette équipe.
0: Sur la physionomie du match, il y a eu plusieurs occasions pour les Néerlandais. Oui. Et puis, on ne va pas dire sur la seule action, mais en tout cas, l'action de la 86e minute a été bien négociée par les Fennecs.
1: Effectivement, une belle frappe venue du côté droit, entrée dans la surface de Hajj Moussa et une frappe bien enroulée qui va aller trouver la lucarne opposée. Et évidemment, la presse salue surtout la prestation de Zinedine Zidane. Peut-être avant d'écouter, tiens, Zinedine Zidane qui s'est exprimé.
0: Pas Zinedine Zidane, Lucas Zidane.
1: Oui, pardon. Non, Lucas Zidane, le gardien. Zinedine Zidane est attendu de l'autre côté. On va écouter Ben Taleb qui s'est exprimé après le match.
2: Ouais, c'était un match important pour nous. Dans l'idée de se préparer le lieu du monde pour la Coupe du Monde. On sait qu'on va avoir affaire à une très belle équipe d'Argentine et on avait besoin d'une équipe de ce calibre-là pour pouvoir se mesurer et pouvoir évaluer notre niveau. Je pense qu'on en a sorti pas mal de choses positives aujourd'hui. Quand on fait appel à moi sur le terrain, je me dois de me donner à 100% et d'aider les jeunes. On a quand même un effectif assez fourni avec de jeunes joueurs et apporter mon expérience à Issa, à Riyad. On se doit d'apporter notre expérience à ces jeunes.
0: Voilà, c'était Ben Taleb, donc le milieu terrain de cette équipe algérienne après la victoire face aux Pays-Bas. Et puis également la RDC qui, on le sait, retrouve le mondial après plus d'un demi-siècle d'absence, parce que ça fait 52 ans, 1974, la dernière participation, c'était en Allemagne. Eh bien, la RDC a fait match nul face au Danemark. La rencontre s'est déroulée en Belgique, 0-0 à l'arrivée pour la RDC qui prépare aussi la Coupe du Monde. Il y a également d'autres sélections africaines. Il y a l'Égypte qui va affronter la sélection brésilienne. Et puis, il y a également la Côte d'Ivoire qui va affronter la France, Monsef.
1: Et oui, à Côte d'Ivoire, les éléphants qui vont retrouver du côté du stade de la Beaujoire à Nantes. L'équipe de France, c'est la dernière danse pour Didier Deschamps en France, devant ses supporters. D'ailleurs,
0: la danse
1: Une dernière danse, oui.
0: D'accord,
1: un dernier à Nantes. À Nantes.
0: D'accord,
1: et c'est pas anodin, Nantes, hein. Quand oui, on pense à Didier Deschamps, parce que c'est là-bas que
0: c'est
1: Didier...
0: les Canaries.
1: Exactement, les Canaries, mais c'est qui surtout
0: gazouille.
1: Là-bas que...
0: Hein qui gazouille.
1: qui gazouille. Bon, ils vont gazouiller en Ligue de l'année prochaine. Mais évidemment, c'est pas anodin, parce que Didier Deschamps a été formé à Nantes, et Emer Sefaé, le sélectionneur de la Côte d'Ivoire, lui aussi est passé par Nantes. Donc c'est des beaux retrouvailles à la Beaujoire. Il y a beaucoup de tifos et des belles banderoles qui sont attendues ce soir en hommage à Didier Deschamps, qui, on l'a dit, va disputer son dernier mondial. Emer Sefaé, lui, a hâte d'aller retrouver... ce stade de la Beaujoire, c'était avant la rencontre hier en conférence de presse.
3: On est prêt pour le match, on est prêt pour le mondial. On continue, on a encore un peu de temps. On continue à se préparer, on va vraiment là-bas avec beaucoup d'ambition. Donc on va vraiment bien travailler avec le sérieux, avec beaucoup de détermination pour aller le plus loin possible.
1: Et merci Faye pour aller le plus loin possible avant leur retrait au mondial. Cette équipe de la Côte d'Ivoire qui évidemment a hâte d'aller retrouver les États-Unis. Après ce match, ils s'envoleront bien pour poursuivre cette préparation. Et évidemment avant de rentrer dans cette Coupe du Monde qui est extrêmement attendue, cette Coupe du Monde. La Côte d'Ivoire qui évoluera dans le groupe E avec l'Équateur comme premier adversaire. Ensuite l'Allemagne et le Curaçao pour terminer cette phase de
0: Curaçao,
1: groupe. Curaçao,
0: Curaçao.
1: Curaçao ou Sao? C'est la petite CCD qui est un peu...
0: Moi, j'ai pas de préférence.
1: D'après. Vous avez pas... on va dire que le Sao. Avec le CCD, moi, j'entends Sao.
0: Voilà, donc la Côte d'Ivoire qui fait partie donc des sélections africaines qualifiées pour cette Coupe du Monde. Odio Kosono, l'un des joueurs de cette équipe ivoirienne, c'est un défenseur avant d'affronter les Bleus lors de ce match amical.
4: Oui, ça se passe bien. Là, on est dans un bon état d'esprit.

0: On sait que la Coupe du Monde, ce n'est pas une compétition qui est facile à jouer. On joue contre les grands joueurs du monde entier et tout. Et là, on essaie de monter le niveau comme on peut pour pouvoir mieux aborder cette compétition.
1: Voilà, la Côte d'Ivoire qui a terminé en tête de son groupe devant le Gabon. Le Gabon, que vous avez disputé des matchs barrages ici même au Maroc, c'était à Rabat. Et c'est la RDC qui avait remporté ce ticket devant le Gabon et également le Cameroun, sans oublier le Nigeria. Le Nigeria qui a tenu en échec hier la Pologne, 2-2. La Pologne qui a égalisé dans les derniers souffles de la partie. Voilà donc pour le côté ivoirien. Côté français. Eh bien, lui, il a eu du mal vers la fin de la saison avec le Barça. Il s'est retrouvé sur le banc des remplaçants. Peut-être même, on parle d'un départ de Jules Koundé. C'est un défenseur central, vous le savez. C'est un ancien coéquipier de Tchouaméni à Bordeaux, déjà, avant que Tchouaméni ne parte du côté de l'AS Monaco. Eh bien, Koundé a pris la direction du FC Séville et depuis quelques saisons, du côté du Barça. Un défenseur central de formation et qui dépanne sur le côté droit, sur le flanc droit, comme arrière latéral droit. On écoute Jules Koundé avant ce match face à l'équipe ivoirienne.
2: Il faut arriver prêt et je pense que la Côte d'Ivoire est un très bon adversaire pour nous préparer. C'est une équipe qu'on a déjà affrontée. On sait la qualité qu'elle a et on sait qu'ils vont aussi être très motivés et que bien évidemment il va falloir que nous on sorte un très bon match si on veut gagner.
1: Voilà, donc c'était Jules Koundé avant d'affronter la Côte d'Ivoire dans ce match amical. Voilà, on a fait le tour avant le Mondial, vous le savez, côté africain, l'arrivée de la sélection marocaine. On a écouté Achraf Hakimi, également Mohamed Ouahbi, le sélectionneur, et les adversaires de l'équipe du Maroc, les autres sélections africaines, la Côte d'Ivoire, la RDC, l'Algérie. Eh bien, on va ouvrir la page Real Madrid à présent, parce que le Real Madrid n'a peut-être rien gagné, mais l'information, c'est surtout les élections présidentielles. Deux hommes sont au coude à coude, en quelque sorte, il y a Florentino Pérez, vous le savez, c'est le patron, c'est le candidat sérieux, entre guillemets. C'est le principal candidat, disent certains. Il devrait l'emporter. Mais Riquelme a tenu une conférence de presse. Il était hier invité d'une télévision, d'une émission télé très suivie. Et il a fait le spectacle. Il a eu une surprise de la part de Florentino. C'est bien ça, Nicolas Villas, l'un des consultants de l'autre match sur Média.
3: Salut Hakim, salut tout le monde. J'espère que vous allez bien. Moi, hier, j'ai passé une soirée avec les popcorns devant mes écrans à regarder Enrique Riquelme, le candidat à la présidence du Real Madrid, qui était l'invité d'une émission qui est une institution en Espagne, qui est El Hormiguero, et dans laquelle il a donc annoncé, comme prévu, comme promis, sa deuxième recrue joueur s'il venait à être élu président du Real Madrid. Il avait déjà dit que Rodri signerait au Real Madrid s'il venait à être élu président des Merengues. Et hier, il a annoncé qu'Erling Haaland serait l'autre joueur qui signerait s'il venait à devenir président du Real Madrid. Alors il a fait ça de façon un peu mise en scène. Il avait un maillot du Real Madrid floqué Erling Haaland et c'est comme ça qu'il a dévoilé le nom. Il y a toujours ces guerres de mots assez agressives entre lui et Florentino. Mais alors surtout ce qui est énorme dans ce qui s'est passé hier. Donc imaginez Enrique Riquelme invité en prime time sur la télé espagnole pour développer son programme. Et à un moment du programme, il y a un spot publicitaire qui part. Et devinez ce que c'est. Florentino Pérez a acheté un spot publicitaire sur la télé espagnole dans lequel donc il fait sa pub et surtout dans lequel on voit apparaître José Mourinho qui dit si. Alors c'est un espèce de message subliminal. Mais toujours est-il que en gros, Florentino Pérez officialise José Mourinho comme étant son entraîneur la saison prochaine. Je reviendrai là-dessus parce que c'est assez important. Mourinho, il est toujours officiellement sous contrat avec le Benfica. Enfin bref, quand le spot part et qu'on revoit Enrique Riquelme à la télé dans l'émission El Hormiguero, la question lui est posée, alors comment vous réagissez? Il est sans voix, il commence à bégayer. Moi, la seule chose que je dis, c'est que c'est un bon entraîneur, mais que c'est pas le bon entraîneur pour mon projet à moi. Et après, il a été bien sûr interrogé sur l'entraîneur qui serait le sien. Il a dit, je peux pas vous dévoiler son nom, mais c'est un entraîneur. C'est la plus grande star mondiale après les joueurs du Real Madrid. Donc là aussi, il y a cette guerre quand même à savoir à qui aura le meilleur entraîneur, sachant que donc Riquelme ne voudra pas de José Mourinho s'il venait à être élu.
1: Ah bah voilà, donc la campagne est lancée, on le sait, c'est Florentino Pérez qui a les faveurs des pronostics, mais sait-on jamais, on s'en souvient il y a quelques années lorsque Figo avait quitté le Barça pour le Real Madrid, et on parle aussi de Haaland, même si l'entourage a démenti à l'époque même, eh bien le Barça, l'entourage de Figo, l'ancien international portugais, avait démenti, mais finalement Figo avait débarqué du côté du Real Madrid. Vous restez avec nous, Nicolas, bien sûr après la synthèse de l'actualité. On fera le point, on continuera à parler de ces élections au Real Madrid, très suivi d'ailleurs, le Real qui veut renouer avec les victoires. La saison a été difficile, il y a eu déjà le changement d'entraîneur à deux reprises, et puis, bien entendu, zéro victoire et les nombreuses blessures qui ont marqué la saison du Real Madrid. Vous vous intéressez pas à ce qu'on dit, mon
4: Ah, si, si, complètement, je vous écoute.
1: Je vous vois distrait
4: non,
1: comme
4: non,
1: ça.
4: Pas du tout. Non, non, je.
1: Qu'est-ce que j'ai dit?
4: Non, j'étais. Non, je vous parlais évidemment de ce feuilleton et. Non, arrête, je vous écoute. Non, j'étais en réflexion parce que. En fait, je rejoins Nicolas.
1: Vous voulez vous présenter au.
4: Oui, déjà, ça, c'est une longue réflexion depuis longtemps, mais je savais pas comment faire. Non, c'est que c'est un feuilleton qui est quand même.
1: J'ai une conseillère.
4: Allez-y, dites-moi c'est qui.
1: C'est Soukaina Aziz, qui est fan du Real Madrid.
4: Mais conseillère, je l'intègre dans le projet.
1: D'un pilote de Formule 1 qui n'aime pas le Real Madrid, lui, mais bon.
4: Oh là là.
1: Donc, on attend sa victoire. Donc,
4: ah, bah moi, je prends Soukaina avec moi dans
1: donc,
4: le projet.
1: On va revenir être plus sérieux.
4: Oui.
1: C'est déjà fini. On va marquer une pause, le temps de faire le point sur les dernières informations sur Média. Et après, on va retrouver Nicolas, également Bruno Constant, pour la suite de l'autre match.

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2: Bonjour à tous, avec vous Éline Roussel. Au Liban, les affrontements continuent aux abords du château de Beaufort où le Hezbollah annonce avoir détruit un char israélien. Cette forteresse qui est le symbole de la récente avancée israélienne dans le pays. Ce week-end, l'image d'un drapeau israélien planté dans sa pierre avait fait le tour des réseaux sociaux. Et puis à quelques kilomètres de ce château, les frappes israéliennes continuent sur les districts de Nabatieh, Jezzine et Tyr. Au moins 4 personnes sont mortes dans ces récentes attaques. Et pendant ce temps, Washington réagit aux propos de Naïm Qassem, le secrétaire général du Hezbollah, qui rejette la trêve et conditionne le cessez-le-feu à un retrait des troupes israéliennes dans le sud du pays. Plusieurs responsables américains précisent, je cite, que les forces israéliennes entameront leur retrait d'une zone pilote où l'armée libanaise sera déployée. Et du côté de l'Iran, l'AIEA, l'Agence internationale de l'énergie atomique, réitère ses appels à Téhéran pour qu'il informe de toute urgence l'agence du sort réservé à son uranium enrichi. L'organisation exige également la reprise complète des inspections. Et puis selon l'agence de presse Reuters, le prix du pétrole iranien serait en baisse, et ce pour la première fois depuis avril, et pour cause, les demandes provenant notamment de la Chine seraient elles aussi en baisse. Hier, des milliers d'Argentins et surtout d'Argentines sont descendus dans la rue. La cause, un nouveau féminicide sur une adolescente de 14 ans qui a incité de nombreuses personnes à se joindre à la marche annuelle du collectif Ni Una Menos, qui signifie pas une de moins. Selon les manifestants, l'État ne protège pas assez les femmes des violences et décline sur le volet de l'accompagnement. Et pour cause, depuis son élection, le président argentin Javier Milei démantèle les programmes d'aide aux victimes et de sensibilisation aux violences de genre. En Afrique, l'Égypte est passée en dessous de la barre symbolique des 2 millions de naissances. C'est la première fois depuis 2008 que le pays enregistre une natalité sous ce seuil. Un chiffre symbolique qui découle d'une vaste campagne menée par les autorités pour encourager la population à freiner les naissances. Le pays, qui compte actuellement 110 millions d'habitants, peine

0: depuis des années à répondre aux besoins liés à cette forte natalité. Malgré cette inflexion, le Caire fait toujours face à de grandes difficultés dans les secteurs notamment du logement ou encore de l'éducation. Et on arrive au Maroc pour terminer cette synthèse. Le Festival des musiques sacrées de Fès débute ce soir. Au programme, 160 artistes qui interpréteront des musiques spirituelles et sacrées avec une touche de modernité portée par ces artistes. La cérémonie d'ouverture a lieu aujourd'hui sur la scène de Bab al-Makina. C'est la fin de cette synthèse d'actualité. Merci pour votre écoute et bonne suite des programmes sur Média.
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9: La deuxième partie de l'autre match, notre ami Mehdi à la réalisation, bien sûr, de l'autre côté de la vitre, Montsefe Mehdi, j'ai dit Mehdi, c'est bien, c'est bien. Déjà, c'est la semaine, lundi, je pense, j'ai appelé Mehdi, je l'ai appelé Erdogan.
10: Super.
9: Donc, il faut être polyvalent.
10: Mais ce qui est rassurant, c'est que tous travaillent avec nous. C'est pas un nom qui...
9: Vous, c'est Montsef.
10: Moi, c'est Montsef. Exactement. Okay.
9: Mehdi. Donc, bien entendu, la deuxième partie de l'autre match. La première, on a évoqué bien l'arrivée de la sélection marocaine aux États-Unis. L'équipe du Maroc qui s'apprête à disputer la Coupe du Monde. Ça sera la septième partie. Participation. La meilleure participation, c'est bien entendu la dernière édition au Qatar. C'était une place de demi-finaliste. Et puis en 1986, c'était au Mexique, l'équipe du Maroc avait été la première sélection africaine à franchir le cap du premier tour après un match nul face à la Pologne, un deuxième match nul face à l'Angleterre et une victoire historique, c'était face au Portugal avec des buts de Khairi. Et également de Mehdi Krimo avec un certain Beddou Zaki dont les buts l'équipe du Maroc éliminée par l'Allemagne en huitième de finale. Un coup franc à l'entrée de la surface de réparation tiré par Lothar Matthäus, l'ancien star de l'équipe allemande qui a porté, vous le savez, les couleurs de plusieurs équipes dont l'Inter, un ancien ballon d'or. Eh bien, c'était vers la 88e, 89e minute alors que l'équipe du Maroc envisageait et entrevoyait la prolongation, voire même l'épreuve des tirs au but. Voilà pour un peu d'histoire.
10: Sans feuille. Non, il faut le dire quand même, Hakim, vous êtes en train de nous raconter tout ça, sans fiche, sans rien du tout, avec les minutes.
9: Donc voilà, donc par les meilleures participations, peut-être la déception, c'était en 1970 pour la première participation, mais pour moi, l'énorme déception, c'était 1998. En France, l'équipe du Maroc, avec 4 points, est éliminée. Et à l'époque, il y avait la Norvège et il y avait le Brésil dans le groupe de l'équipe du Maroc. Parce que l'équipe du Maroc avait commencé par un match nul de partout face à la Norvège. Ensuite, une défaite logique, on va dire, face au Brésil d'un certain Ronaldo. Parce que le Brésil allait jusqu'en finale avant de croiser le chemin de Zinedine Zidane en finale. Et l'équipe du Maroc avait étrié l'Écosse sur le score de 3-0 avec un doublé d'un certain... Salahdine Basser. Voilà. Après, il y a une équipe qui était douée en 1994, mais malheureusement, elle a perdu tous ses matchs. C'était en 1994 aux États-Unis. Une très belle équipe, joueuse, ambitieuse, généreuse, tout ce que vous voulez, mais malheureusement, avait perdu ses matchs face aux Pays-Bas, face à la Belgique et également face à l'Arabie Saoudite. Voilà pour la participation marocaine, mais vous le savez depuis quelques semaines déjà sur Média, on vous propose une série de capsules en arabe et en français. Et bien entendu, pour eh bien, revivre un peu d'histoire et revenir sur ce qui a marqué l'histoire de la Coupe du Monde. Ça se poursuit d'ailleurs jusqu'au 11-11, ça sera le coup d'envoi de la Coupe du Monde. Et le coup d'envoi, eh bien, ça sera au Mexique, à Mythic Stade de Monterrey, Azteca plutôt, Azteca. Voilà donc. Eh bien, Nicolas Rilas, il patiente, il patiente. Ah, il était avec nous avant la première partie, donc. Et là, on parlait de Mourinho, c'est bien ça, Monsef?
10: Et oui, Mourinho, parce que c'est vrai que.

0: c'est peut-être le prétendant dans cette bataille présidentielle entre les deux candidats, Riquelme et Florentino Pérez, qui sera l'entraîneur si un des deux accède, parce qu'on le sait, Arbeloa s'est terminé avec le Real Madrid. Mais il y avait hier, au moment de cette émission et de ce prime time dans lequel était présent Enrique Riquelme, eh bien, le paradoxe, c'est peut-être Florentino Pérez qui, au même moment, annonce, lui, via une sorte de spot publicitaire, son candidat. Et son candidat, on le savait déjà, c'est plus une surprise, mais c'est désormais officiel pour Florentino Pérez. Ce sera José Mourinho, Nicolas, un spot publicitaire bien choisi, on dirait, pour Florentino Pérez.
1: Ce spot dans lequel on voit José Mourinho apparaître, qui est d'ailleurs la seule personnalité qu'on voit apparaître dans ce spot. Hein. Donc, c'est-à-dire que Florentino savait que Enrique Riquelme serait le invité dans cette émission. Il a attendu, il a calculé son coup pour balancer son spot de campagne, bah, pour lui mettre dans les dents, quoi, si vous voulez. Le truc, c'est que, c'est ce que je disais, mais Mourinho, officiellement, il est encore sous contrat avec le Benfica. Il a encore un an de contrat, même si le Benfica a déjà un accord avec Marco Silva pour lui succéder. Marco Silva a annoncé son départ de Fulham, mais la signature de Marco Silva au Benfica n'a pas été officialisée. Pourquoi ? Parce que Mourinho est encore officiellement sous contrat. Ça a beaucoup fait réagir au Portugal. Il y a beaucoup de benfiquistes qui voient ça comme un manque de respect total vis-à-vis du club. Et alors Mourinho, alors les médias portugais ont relayé en disant, en soulignant un détail qui n'en est pas un, c'est que cette vidéo, ce spot dans lequel Mourinho apparaît en faveur de Florentino Pérez, il a été réalisé par intelligence artificielle. C'est-à-dire que Mourinho n'a pas lui-même, n'est pas apparu lui-même sciemment dans ce spot. Bon, n'empêche qu'il y a une question d'accord tacite qui a été donné à Florentino, et peut-être même pas tacite, hein, explicite. Mais bon, voilà, ça fait beaucoup, beaucoup parler. Il y a toujours ce billard à trois bandes entre Mourinho, le Benfica et le Real Madrid, et cet avenir qui n'est pas encore totalement déterminé, et cette clause libératoire de 15 millions d'euros qui explique les médias portugais ce matin également, a déjà été levé de façon officieuse pour l'instant, puisque ça n'a pas été révélé publiquement, auprès du Benfica. Franchement, c'est passionnant, hein, toutes ces histoires de contrats, d'entraîneurs, de campagne. Ça faisait longtemps, on rappelle, ça faisait 20 ans que le Real Madrid n'avait pas une campagne présidentielle avec deux candidats. Et ben là, on replonge en plein dedans avec toutes les promesses présidentielles. Il y a beaucoup d'articles, hein, dans la presse espagnole. On revient au moment où Florentino a été élu président avec la promesse de faire signer Figo. D'ailleurs, tiens, détail, Enrique Riquelme a dit que l'histoire d'Haaland, c'était pas une promesse en l'air, dans le sens où il a notifié devant notaire qui s'engageait à ce que Haaland soit joueur du Real Madrid s'il venait à être élu président. Pareil, vous savez qu'il y a une grosse guerre en ce moment au niveau de la campagne entre Florentino et Riquelme sur la propriété du club. En gros, Florentino Pérez veut ouvrir l'actionnariat du club à des investisseurs étrangers, extérieurs plutôt, de forme minoritaire. Florentino hier a dit qu'il s'était engagé auprès d'un notaire à ce que le Real Madrid reste propriété ultra majoritaire des socios s'il venait à être élu président. Il essaye d'atténuer en gros l'ouverture de capital et la création d'une société commerciale, une société anonyme sportive pour le Real Madrid. Voilà, tout ça est passionnant.
2: Voilà, donc c'est souvent, et vous y étiez présent, à chaque fois qu'on parle du Real Madrid, il y a Aïssam qui arrive. Aïssam à la réalisation, bien sûr, un fan du Real Madrid. Et cette histoire de Haaland, l'attaquant norvégien de l'équipe de City, eh bien, si on a promis son arrivée pour l'un des candidats, eh bien, City a réagi, le clan de Haaland a aussi réagi. Et malheureusement, cela pourrait aller loin parce qu'on parle d'attaque en justice, parce que, eh bien, il dit que tout ça, c'est divertissant, mais pas sérieux, Nicolas.
1: Un autre élément quand même, en ce qui concerne le démenti de Manchester City et des proches d'Erling Haaland face à la promesse électorale de Enrique Riquelme, la presse espagnole le rappelle quand même, c'est qu'à l'époque, quand Florentino est élu, son atout de campagne, c'est Figo, qui est joueur du Barça, donc le rival du Real Madrid. Et à l'époque, il y a des démentis qui viennent de partout, de la part et du Barça et de Figo, parce qu'il y a une telle pression qu'il ne pouvait pas se permettre de ne pas démentir. D'ailleurs, je vous invite à aller regarder le docu Netflix, hein, sur la trahison, entre guillemets, de Figo qui a basculé du Barça au Real, où tout ça est expliqué, y compris par l'intéressé. Ce qui veut dire que C'est ce qu'explique la presse espagnole. Ce n'est pas parce qu'il y a des démentis qu'il n'y a pas de lien. Et d'ailleurs, il y a beaucoup de photos qui ressortent de Enrique Riquelme, qui connaît Haaland depuis des années. Ils sont très proches. Donc, ce n'est pas nécessairement faux, en réalité, ce qu'avance Enrique Riquelme. En revanche, il y a forcément une posture et une communication officielle qui doit être adoptée par tous les camps. Et d'ailleurs, au passage, la fameuse émission de télé à l'Hormiguero à laquelle a participé Enrique Riquelme, ça a été un record d'audience. Hein. C'est dire quand même l'importance qu'a une élection présidentielle d'un grand club en Espagne, d'autant plus au Real Madrid, d'autant que ça fait 20 ans qu'il n'y avait pas deux candidats à une présidentielle.
2: Record d'audience pour l'élection présidentielle du Real Madrid, donc ça, c'est dire l'importance de ce club d'ailleurs. Eh bien, le directeur sportif de Manchester City, là où évolue l'attaquant norvégien, eh bien, a appelé l'entourage de Haaland pour clarifier la situation et convenir avec ses agents qu'il serait mieux de publier un message pour démentir cette information. On le sait, Haaland avec la sélection norvégienne, c'est le futur adversaire de l'équipe du Maroc en match amical, bien entendu, vous le savez, ça sera le 7 juin. Donc, et le clan de Haaland a tenu à réagir justement parce que cette histoire a fait couler beaucoup d'encre, d'autant plus que City, on le sait, a remporté deux coupes cette saison, mais les objectifs sont clairs. C'est le championnat et également l'équipe d'Arsenal, la Ligue des Champions, mais forcément, cette équipe de Manchester City a quand même remporté deux coupes quand même. On écoute bien entendu la réaction du clan de Haaland avec vous, Nicolas.
1: Petit détail quand même sur l'histoire de Erling Haaland. Peu de temps après l'annonce d'Enrique Riquelme à la télé espagnole, l'agent du joueur et son père ont communiqué en disant que c'était très divertissant, mais que c'était pas vrai. Donc, ça fait quand même un sacré camouflet pour Enrique Riquelme. Ça, plus l'histoire de l'entraîneur qui ne veut pas révéler, je pense très certainement pour les mêmes raisons, par peur d'être contredit. D'ailleurs, hier, c'était un peu la journée qui a fait mal au foot portugais, puisque Mourinho a été officialisé, entre guillemets, par Florentino, par le Benfica, qui est toujours lié officiellement au Benfica. Et dans la même journée, il y a un candidat à la présidence du Fenerbahçe qui a annoncé qu'il avait un accord avec Luis Suarez, l'attaquant du Sporting, s'il venait à être élu. Donc tout ça est quand même un gros camouflet pour les clubs portugais en termes de communication, de crédibilité, de respectabilité. C'est pas vrai, franchement le bienvenu.
2: C'est compliqué le Real Madrid, mon CFA.
0: C'est, que... ah oui. C'est un casse-tête. Normalement, les casse-têtes, c'est pour les enfants de 3 ans. Mais...
2: Déjà, la saison a été difficile parce que tout à l'heure, j'ai dit zéro victoire. Non, zéro titre, oui. Pas zéro victoire. Zéro parce qu'il faut dire que juste après... On va dire à quelques journées de la fin, le Real était revenu dans la course au titre. À un moment, le Real a été distancé, largement même distancé, mais le Barça, qui a accumulé quelques contre-performances, le Real est revenu, mais finalement, c'est le Barça qui a scellé le sort de la Liga, le Real avec zéro titre et veut revenir sur le premier plan, bien entendu. La Ligue des Champions, c'est le record de Man, en quelque sorte, et l'équipe détient le record de victoire avec 15 trophées et les titres en championnat. Le championnat, 36 championnats quand même. Eh bien, Nicolas, vous restez avec nous pour le chapitre Real. On en a parlé, ça fait un quart d'heure qu'on parle des élections au Real. C'est prévu le 7 juin. Qui des deux candidats, Enrique Riquelme ou encore l'actuel président Florentino Pérez, qui avait convoqué les élections? C'était le 12 mai, après une sortie historique, j'allais dire, parce que c'est parti dans tous les sens ce jour-là. Eh bien, on va revenir au Mondial, parce que, vous le savez, le Mondial, c'est l'échéance qui y arrive, le compte à rebours. On est le 4 juin, ça démarre le 11. Eh bien, l'équipe du Maroc, on en a parlé tout à l'heure, les sélections qui disputent des matchs amicaux. Et puis, c'est l'occasion de parler aussi de la sélection espagnole, parce que, la sélection espagnole, il y a une star qui compte dans cette équipe, c'est Lamine Yamal. Et bien, Lamine Yamal, ça fait quelques semaines qu'il ne joue plus avec le Barça.
0: Effectivement, le Barça qui avait mis de côté Lamine Yamal. Lamine Yamal qui était évidemment blessé. On se rappelle d'ailleurs, c'est après le pénalty. Il tire un pénalty et il se tire la cuisse. Donc, la fin de saison où il y a eu beaucoup de prudence pour Lamine Yamal. Mais désormais, il faut le dire, l'Espagne qui se dresse comme le véritable prétendant, le véritable candidat à la course au titre mondial, avec une équipe qui est plus que complète sur toutes les lignes. C'est une équipe qui, quand on parle du gardien...
2: Vous voyez l'Espagne aller jusqu'au bout ?
0: Ah oui. Moi, je vois. Oui, je vois. Mais parce que je suis aussi pragmatique et je suis aussi réaliste, quand il y a un effectif comme celui de l'Espagne, de la Roja, on ne peut que aller loin. Après, évidemment, on n'exclut pas les accidents de parcours, hein. Mais véritablement, quand on voit les joueurs, la qualité, vous évoquez à l'instant le cas...

0: Il y a mal, c'est-à-dire même la jeunesse qui est là et qui peut faire la différence, même si on n'est pas sûr qu'il va jouer tous les matchs. Hein. Mais ouais, je pense que vous êtes d'accord, la Roja peut aller au bout.
1: Oui, l'Espagne qui fait partie des candidats au titre, oui, mais je ne la vois pas parmi les premières. C'est vrai qu'il y a un effectif, il y a des joueurs de qualité, de classe mondiale, mais quand je vois la transformation du football à présent, parce que comme il y a 8 joueurs, je pense, du Barça dans cette équipe espagnole, 6 ou 8, eh bien le Barça a du mal à s'exprimer en Ligue des Champions. On a vu les difficultés malgré des joueurs de classe mondiale. On a vu les difficultés rencontrées par le Barça la saison dernière déjà face à l'Inter.

0: profil ressemblant à l'Atletico, ça veut dire solide, compact, qui n'hésite pas à aller au duel. Le meneur de jeu de l'équipe espagnole aujourd'hui, c'est Seth Rodri est là, mais je pense plus à Pedri. Oui. Lorsque Pedri n'est pas là, eh bien l'Espagne doit jouer à notre football. En tout cas, on s'intéresse à Lamine Yamal, parce que lorsqu'il s'était blessé, je me souviens, il y avait des articles de presse, on avait parlé de 2 mois d'absence au moins, 2 mois, avec la préparation, on est parti sur le mois d'août, facilement au mois de juillet. Là, on va forcer peut-être pour le faire jouer, pour l'aligner. Je ne sais pas s'il sera prêt ou pas pour le premier match, Nicolas.
1: C'est l'état de santé de Lamine Yamal. On rappelle qu'il a été touché aux ischios en fin de saison, qu'il a été convoqué par Luis de la Fuente avec la Roja malgré cette blessure, qu'il est très incertain pour le début de la Coupe du Monde. Et hier, Luis de la Fuente était en conférence de presse avant cette Coupe du Monde. Et il est revenu sur l'état de santé de Lamine Yamal. Et alors, il a dit que Lamine Yamal n'était pas encore à 100% physiquement, qu'il serait prêt pour la Coupe du Monde, peut-être pas pour le premier match, et que de toute façon, il ne prendrait pas de risque, à savoir inconsidéré. On rappelle que Luis de la Fuente avait déjà expliqué que le fait de le convoquer alors qu'il n'était pas à 100%, c'était une prise de risque qui était assumée, dans le sens où les joueurs disent toujours, je reprends ces mots, qu'ils prennent un risque, ils prendront de toute façon un risque pour disputer une finale, et qu'une Coupe du Monde, en gros, c'était que des finales, quoi. Et alors là, il y a ceux qui voient le verre à moitié vide et le verre à moitié plein. Certains disent que ils sont plutôt optimistes parce qu'ils se disent que Lamine Yamal sera OK pour disputer la Coupe du Monde, et d'autres qui ne sera pas forcément OK pour le premier match. Donc il y a quand même une forme de prise de risque, encore une fois, on revient à chaque fois là-dessus, et que c'est pas innocent, quoi. C'est-à-dire il va quand même convoquer un joueur qui n'est pas à 100% physiquement, mais il le sait. Donc à voir comment sera Lamine Yamal au coup d'envoi de cette Coupe du Monde, avec cette grosse incertitude, sachant qu'il y a d'autres joueurs blessés, que Mikel Merino n'est pas à 100%, il y a Nico Williams. Enfin, il y a beaucoup de joueurs quand même qui sont soit absents, soit pas à 100% au coup d'envoi de cette Coupe du Monde avec la Roja, qui continue. Hein. Ça, c'est aussi intéressant de voir l'évolution des cotes des bookmakers. L'Espagne continue favorite. Et là, ce qui n'était pas le cas il y a encore 15 jours, 3 semaines, la France aujourd'hui est favorite avec l'Espagne au coup d'envoi de cette Coupe du Monde.
0: Eh ben voilà, la France favorite, ce que vous disiez tout à l'heure, l'Espagne. Voilà. Donc, merci beaucoup, Nicolas, l'un des consultants de l'autre match, notre monsieur football espagnol. On va parler de l'Angleterre, ça vous dit, parce que quand même, certes, oui. Arsenal a raté la Ligue des Champions, mais n'empêche, Crystal Palace, pas Christophe Palace.
2: C'est pareil.
0: Pas que Crystal Palace d'ailleurs. Deux équipes anglaises qui ont porté des coupes. Et notre monsieur football est anglais, est avec nous, mon chef.
2: C'est vrai, Bruno est avec nous. On accueille Bruno. Bruno, il est avec nous. Bonjour Bruno.
3: Bonsoir mon chef, bonsoir Hakim.
2: Ils sont heureux de le retrouver.
0: Moi, tous
2: moi il m'a manqué.
0: D'accord, ok. on est déjà en mode Coupe du Monde, Bruno. Bien entendu, on s'intéresse à la sélection anglaise. Un seul titre en 1966. C'est vrai qu'on a vu la publication de la liste. Mmh. On a vu Tuchel. Il a préféré laisser certains joueurs qui étaient considérés comme des cadres. Mais n'empêche, cette équipe a des ressources et peut bousculer. De toute façon, les derniers tournois, l'Angleterre, c'était quand même pas mal, Bruno.
3: Oui, absolument. Alors, c'est vrai que vous êtes en mode Coupe du Monde, et je peux vous avouer que l'Angleterre est pas du tout en mode Coupe du Monde.
0: Elle
3: on
0: n'est
3: avance
0: pas qualifiée.
3: Doucement avec cette équipe.
2: mais
3: on n'est pas du tout, en fait. On a vécu les finales européennes des clubs anglais. On a vécu la parade des supporters d'Arsenal avec les joueurs d'Arsenal pour le titre en première ligue. Et puis là, on se remet doucement petit à petit, dans cette pause, on va dire, entre la fin de saison et la Coupe du Monde qui approche. Il y a ces deux matchs amicaux, je veux dire, qui vous emballent pas grand monde, hein. Angleterre-Nouvelle-Zélande samedi et Angleterre-Costa Rica mercredi, avant l'entrée de l'équipe anglaise le 17 juin face à la Croatie. Et donc on entre vraiment à petits pas dans cette Coupe du Monde. Le seul intérêt qu'il y a eu ces derniers jours, c'était l'annonce des numéros, en fait, dans la sélection de Thomas Tuchel. Et notamment, quelque part, peut-être une information importante, c'est Jude Bellingham, qui était un petit peu contesté sur les derniers mois, en tout cas depuis l'arrivée de Thomas Tuchel, a hérité du numéro 10, alors a hérité ou a demandé le numéro 10, on ne sait pas exactement, alors qu'on se demandait s'il pouvait être un titulaire, s'il pouvait être menacé par Morgan Rogers, qui était un des choix numéro 1 de Thomas Tuchel pour occuper le poste de numéro 10 en équipe d'Angleterre. Donc voilà, c'est un peu la seule petite chose qui a animé cette équipe anglaise, même si j'écoutais quelques podcasts de britanniques ces derniers jours, on est en train de faire un petit peu le tour des favoris. Et on met pas l'Angleterre dans les favoris, c'est assez étonnant. On met la

0: France, évidemment, on met l'Espagne, on met l'Argentine, on met le Brésil, on met le Portugal, et l'Angleterre vient un peu après, si bien que c'est des journalistes étrangers dans ces podcasts-là qui sont obligés de dire, mais vous mettez pas l'Angleterre. L'Angleterre, c'est quand même deux finales d'Euro sur les trois derniers tournois. C'est un quart de finale à la Coupe du Monde 2022 face à l'équipe de France où ils avaient été plutôt intéressants face aux Bleus. Même je me souviens que Hugo Lloris, gardien et capitaine de l'équipe de France à l'époque, avait dit que l'Angleterre était meilleure qu'eux sur ce match-là. Et c'est vrai que ça, on avance vraiment à petits pas avec cette équipe anglaise, peut-être un peu secouée par certains choix de Thomas Tuchel, qui a privilégié plutôt les, on va dire une équipe ou une équipe presque de club, plutôt que des grands noms, avec certains qui sont pas là, comme Foden, comme Cole Palmer. Et du coup, voilà, on avance un petit peu à petits pas, avec un petit peu d'humilité dans cette Coupe du Monde.
1: Vous, Moncef, en tant que sélectionneur, qu'entraîneur, vous restez fidèle à vos principes, vous appliquez ce que vous voulez ou bien vous vous adaptez à l'adversaire ou les deux à la fois?
2: Non, je crois qu'il faut faire les deux à la fois. C'est-à-dire que je crois que la méthodologie d'un entraîneur aujourd'hui, c'est on s'adapte à l'adversaire, mais en gardant les principes, parce que c'est ces principes qui vont faire la différence face à des équipes. Mais oui, quand on parle notamment du système de jeu ou l'animation, c'est surtout l'animation en fait qu'on adapte à un adversaire. Après, les principes, je crois qu'ils restent inchangés. Mais cette équipe d'Angleterre, moi je la place dans les favoris, sachant qu'en plus, parce que vous parlez de Crystal Palace, je regardais une statistique ou en tout cas un article qui disait que c'est le club qui a servi le plus de joueurs dans les différentes sélections. C'est-à-dire que Crystal Palace, voilà, de toutes les nations, c'est Crystal Palace qui se sépare de plus de joueurs.
0: Il y a plus de joueurs de Crystal Palace à la Coupe du Monde que de joueurs du Real Madrid.
1: Voilà.
0: C'est quand même étonnant, ça. Hein,
2: oui, c'est vrai.
1: Et même Moncef Zamrat, dont les U7 étaient à Crystal Palace. Hein, juste pour... Et je posais la question de s'adapter parce que l'Angleterre doit s'adapter lors de son groupe, parce que ça commence par la Croatie, une équipe européenne, ensuite le Ghana, équipe africaine, et ensuite le Panama, donc Amérique latine. C'est au choix, Bruno.
0: Oui, c'est un épouvantail assez intéressant sur cette phase de poule, même si on sait que la phase de poule n'a pas grande incidence puisque trois des quatre équipes vont se qualifier quasiment dans chaque groupe, je crois. Après, voilà, l'Angleterre commence par les deux plus gros morceaux de sa phase de poule, donc faut pas se rater pour amener un élan d'enthousiasme et de confiance au sein de cette nation. Mais moi, je suis très curieux de voir cette équipe parce que l'équipe de Thomas Tuchel, elle a été construite pour un jeu de transition. Même de pressing assez tout terrain, et on s'aperçoit qu'avec la chaleur qu'il va y avoir à la Coupe du Monde, que la manière d'aborder les matchs peut être importante, s'économiser un tout petit peu, un jeu de transition est un peu plus direct, comme le prône Thomas Tuchel, peut être intéressant. Et puis surtout, je pense que l'importance du banc de touche va être primordial par rapport aux autres tournois où souvent on s'appuyait sur un noyau de 13-14 joueurs. Là, je pense que les remplaçants vont avoir vraiment un rôle dans ce tournoi, avec la chaleur, on annonce des plus de 30 degrés dans certains stades, notamment dans le cœur des États-Unis. Donc ça peut avoir son importance.
1: Pour moi, quand vous avez des joueurs comme Bukayo Saka, même si ça a été difficile ces dernières semaines, Harry Kane, Jude Bellingham, en principe, vous faites partie des candidats. Oui. J'ai une petite question quand même sur... pas des doutes, c'est vrai qu'il est expérimenté, mais au plus haut niveau, le gardien de but, il peut être à la fois bon...
2: Héros, oui.
1: Et bon, voilà. Et après, c'est devenu une histoire, j'allais dire une blague belle, c'est une histoire anglaise, cette histoire de gardien de but, Bruno, rapidement.
0: Ouais, Jordan Pickford, le gardien d'Everton, et c'est vrai qu'il a toujours un déficit d'image parce qu'il joue pas dans un des grands clubs d'Angleterre, dans un des clubs du top 6, on va dire. Mais il se trouve qu'à chaque tournoi avec l'équipe d'Angleterre, il était bon, il a même été très bon. Et donc voilà, il fait pas partie des meilleurs gardiens au monde, mais à chaque tournoi avec l'Angleterre, il a répondu présent. Donc il y a aucun doute et d'ailleurs aucune concurrence à son poste dans cette équipe d'Angleterre.
1: Et ben voilà, donc pour le gardien de but, sachant que les gros bras en Angleterre, eh bien, ont des gardiens de but étrangers.
2: Oui.
1: Bien entendu, on parle, c'est au choix, que ce soit Liverpool, que ce soit Manchester City.
2: Arsenal,
1: bien entendu, entre autres. Une dernière question, on doit libérer, on n'a même pas une minute à Bruno, bien on le libère, on lui dit au revoir, bonne sieste, bon appétit.
2: Non, moi j'ai noté dans mon glossaire un nouveau mot, le pressing tout terrain, qu'a dit Bruno, j'aime bien, je vais garder ce mot.
1: C'est quoi
2: pas un mot, du coup, c'est une petite phrase.
1: Et la formule du Paris Saint-Germain?
2: C'est le pressing tout terrain. Le back-to-back.
1: Back-to-back. Merci beaucoup, Bruno.
0: Merci à qui? Merci à tous.

Et c'est avec un énorme plaisir que je vous retrouve, bien sûr, sur Média pour On Fusionne, notre petite pause musicale. Pendant une demi-heure, on se fait plaisir en musique, en coup de cœur, en nouveauté et surtout en fusion. Et on commence très fort avec Saint Levant, le Palestinien qui revient avec Ya Sabah El Werd, un morceau présenté pour la toute première fois en exclusivité lors du Festival international de Carthage en août 2025. Et c'est un morceau qui tenait tout particulièrement au cœur de Saint Levant, qui signe un retour aux sources, un peu soul avec des rythmes orientaux. Ça parle de quotidien, ça parle d'exil, d'un exilé qui parle et qui se souvient de son pays natal. On parle du chant des oiseaux, du café en terrasse, la fraîcheur du matin. C'est Saint-Levant, plus poétique que jamais, beaucoup de délicatesse. Un morceau que l'on aime également sur Média dans Fusionne et que l'on découvre avec vous. C'est une nouveauté. Très bonne écoute à tous.

Saint-Levant, il y a Sabah Helwar, la toute dernière prouesse musicale de Saint-Levant qui renoue avec ses premiers amours. La musique orientale très épurée, très minimaliste, très mélancolique qui se suffit un peu à elle-même avec cette rondeur un peu soul. Et juste après, une Marocaine, Netal Khayyam, qui reprend un monument également de la musique.

qui rend hommage à sa manière à la musique traditionnelle marocaine avec cet hommage de Zahra El Fassi. Il faut dire que ce morceau a eu 1001 vies. Et puis il y a eu Faisal Azizi également qui l'avait repris. Et dernièrement, eh bien, c'est Netal Khayyam qui lui a donné une toute autre ampleur, un morceau incontournable de notre patrimoine musical marocain. Tout de suite, La Larqia, un morceau que très connu du répertoire guinaoui, mais qui a été démocratisé entre guillemets par le Malem Abdelkbir Marchan. Et cette fois-ci, c'est un remix un peu tropical house, très électro, très solaire, qui correspond justement, eh bien, à la chanson originale. Très bonne écoute à tous.

dans très solaire, très coloré, tout ce qu'on aime. Restez avec nous, on reste d'ailleurs dans le répertoire Guénaoui, puisqu'après avoir fait appel à l'Afri, on fait appel à Sidi. Mimoun, l'un ne va pas sans l'autre. Et donc cette reprise très rock, très pop, très électro, très Guénaoui, on a du mal à définir le style exactement, et c'est à ça qu'on sait qu'une fusion est réussie ou pas, et là, c'est un sans faute.

Lily Mimoun, dont la densité et la force a été décuplée avec cette fusion qui a enrobé le tout dans une sorte de musicalité très rock, mais pas que, puisqu'il y a aussi une veine électro qui vient habiller le tout et on adore le résultat. Tout de suite, Dozy Mariama. Classique remix par Batman Prod qui habille le tout d'une Afro House taillée sur mesure et qui va à merveille à la chanson de Dozy.

qui nous régale avec son Afro House qu'il maîtrise de bout en bout. Et avant de nous quitter, et en nous quittant d'ailleurs, on fait ça bien en musique avec une fusion totalement incroyable, des pépites sonores comme ça, c'est dommage. On a du mal à en trouver, mais c'est vrai que dès qu'on en trouve une, on la partage avec grand grand plaisir. Deudia et Ava, DJ Ice, je n'en dis pas plus, je vous laisse découvrir ce gros gros morceau, cette superbe fusion. Et n'oubliez pas, dans quelques minutes, le retour de l'information, bien sûr, et juste après, le retour de The Bryan Adam Radio Show, à ne surtout pas rater. Merci d'avoir été avec nous, et puis on se retrouve dès demain, sans faute, portez-vous bien.

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2: Bonjour à toutes et à tous, Éline Roussel avec vous. 100 millions d'euros, c'est le montant que va accorder l'Union européenne à l'État libanais. Le but ici, renforcer l'armée libanaise afin qu'elle reprenne la main sur les zones pilotes, nouveau nom donné par les négociateurs. Un projet qui vise à renforcer la souveraineté libanaise afin de désarmer le Hezbollah et d'organiser le départ de l'armée israélienne qui occupe une partie du territoire. Cette enveloppe est proposée suite au projet de trêve décidé hier soir entre les négociateurs israéliens et libanais. Une trêve que Téhéran et le Hezbollah rejettent en conditionnant l'arrêt des combats au retrait immédiat des troupes israéliennes qui occupent illégalement plus de 60 villages au sud du pays. Et puis si la diplomatie espère avec cette trêve, pourtant, et malgré le cessez-le-feu déjà en vigueur, l'armée israélienne a continué ses frappes tout au long de la journée. Entre autres, les districts de Nabatieh, Tir, Jezin, Binjbeil ou encore à l'est, dans la Beka, ont été pilonnés. Le ministère libanais de la Santé communique sur le dernier bilan actualisé. 3526 personnes sont mortes depuis le début de la guerre. Et puis Israël qui pilonne également Gaza. Au moins 8 personnes sont mortes dans des bombardements en début de journée. Ces frappes ont également blessé au moins 15 personnes. Pour rappel, la semaine dernière, le Premier ministre israélien Benjamin Netanyahou avait déclaré avoir ordonné à l'armée de prendre le contrôle de 70% de l'enclave palestinienne. Et ce jeudi est également marqué par le décès de Marjane Satrapi, auteure de la BD et du film Persepolis. Elle serait morte de tristesse, selon sa famille, un an après le décès de son mari. Célèbre pour avoir raconté sa propre histoire, son enfance sous le régime des Mollahs, puis son départ vers l'Europe, Marjane Satrapi était une militante très active contre le régime de Téhéran. Elle avait d'ailleurs refusé en 2025 la Légion d'honneur française à cause de, je cite, l'attitude hypocrite de la France vis-à-vis de l'Iran. Autrement dans l'actualité, l'Espagne est entrée aujourd'hui en situation de déficit écologique. Traduction, le pays a consommé l'ensemble de ses ressources naturelles, de son écosystème en tout cas pour l'année. L'association Global Footprint Network alerte sur ce bilan et appelle Madrid à réduire sa consommation en fixant notamment des objectifs contraignants sur le secteur minier. L'ONG invite également les Espagnols à agir dans leur quotidien, par exemple en utilisant plus de transports publics ou encore en prolongeant la durée de vie de leur smartphone. En Afrique, le Mali accueille pour une seconde journée le Forum panafricain des médias. Le Maroc en est l'invité d'honneur. Le thème de cette journée, la liberté de la presse en Afrique et le narratif souverain.

0: ambition affichée de cet événement est de donner un nouveau visage aux médias africains, loin des codes narratifs occidentaux. Et puis pour terminer, aujourd'hui au Maroc mais aussi en Tunisie, les lycéens ont planché sur les premières épreuves du baccalauréat. Cet après-midi au Maroc, une épreuve commune à toutes les filières se déroulait, l'examen d'anglais. Les résultats de la session ordinaire seront officiellement publiés le 17 juin prochain. C'est la fin de cette synthèse d'actualité. Merci pour votre écoute et bonne soirée sur les ondes de Médias.
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7: حصاد اليوم محمد الغول.
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9: Au Maroc, le temps sera partiellement nuageux à souvent ensoleillé sur le littoral entre Casablanca et Essaouira. Sinon, à Rabat, il fera 25 degrés sous un beau soleil, 24 du côté de Casablanca et ici à Tanger, 26 degrés enregistrés à Laayoune. Prévoyez 33 degrés à Marrakech avec un temps ensoleillé, 37 à Rachidia, 27 degrés enregistrés à Agadir et 24 à Essaouira. En Algérie, le temps sera globalement ensoleillé avec une température de 26 degrés du côté d'Alger, la capitale. Prévoyez 39 à Tamanrasset, pas moins de 26 degrés enregistrés à Béjaïa, 27 à Oran et Annaba et 32 degrés à Constantine. Toujours au Maghreb et en Tunisie, cette fois, le temps sera globalement ensoleillé avec une température de 31 degrés à Tunis, 27 du côté de Tabarka, prévoyez 39 à Gassa, pas moins de 31 degrés du côté de Sfax et Gabès, 28 degrés à Djerba et 1 degré de plus à Sousse où il fera 29 degrés.
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10: Bonsoir à toutes et à tous. À la une de l'actualité ce soir, le baccalauréat au Maroc a débuté aujourd'hui. 520 000 lycéens convoqués aux épreuves cette année. Des épreuves marquées par près de 5 000 cas de fraude enregistrés malgré les systèmes anti-triche mis en place par le gouvernement. Nous y reviendrons dès le début de ce journal. L'actualité également aujourd'hui, Beyrouth et Tel Aviv ont convenu d'une prolongation du cessez-le-feu déjà en cours au pays du Cèdre, malgré les frappes israéliennes incessantes au sud Liban et la mise en place de zones pilotes qui favorisent une nouvelle fois Tel Aviv, vous l'entendrez. Et enfin, on clôturera ce journal avec du sport. Notre journaliste Mansef Zamrat nous parlera football au Maroc avec cette 22e journée de Botola Pro Inouï. Tous les détails dans cette édition. Et on ouvre donc ce journal au Maroc où 520 000 élèves se sont rendus ce matin aux premières épreuves du baccalauréat, à commencer par la physique pour les filières scientifiques et l'arabe pour les sciences humaines. Cet après-midi, c'était l'épreuve d'anglais pour tous les élèves répartis dans 1000 centres à travers le royaume, d'après les autorités. Un bac qui se déroule cette année avec un tout nouveau système anti-triche mis en place. Pourtant, lors de l'examen régional unifié de la première année, près de 5 000 cas de fraude ont été détectés. Une augmentation de 167% par rapport à l'année dernière. Oudeifa Ameziane est professeur et spécialiste des questions d'éducation. Il analyse pour nous ces chiffres du ministère de l'Éducation nationale.
11: Ce chiffre révèle qu'il y a un boom de 167% par rapport à l'année 2025. Le cas l'année dernière, premier jour du même examen, le nombre était de 2760 cas de fraude. Ce n'est pas nécessairement une explosion de la fraude, mais plutôt une efficacité améliorée du nouveau dispositif qui est relaté. Alors, le ministère explique cette augmentation essentiellement par d'abord le déploiement de ce système électronique, par davantage d'inspections dans les centres d'examen et par la formation aussi des milliers de surveillants à l'utilisation de ces nouveaux outils de détection. En d'autres termes, on peut interpréter ce chiffre de deux façons. Et il existe toujours un problème important de fraude, ça c'est indéniable, mais les autorités détectent désormais beaucoup mieux les tentatives de triche, notamment celles qui impliquent des téléphones, écouteurs ou montres connectées.
10: Oudeifa Ameziane est professeur et spécialiste des questions d'éducation. Il répondait aux questions d'Hugo Villard. Et à noter que les épreuves du bac se poursuivent jusqu'à samedi et qu'il faudra attendre le 17 juin la publication des résultats. Et pour ceux concernés par les rattrapages, les résultats seront annoncés le 11 juillet. L'actualité également aujourd'hui nous emmène au Liban, au jour 1 de cette prolongation de la trêve avec Israël convenue hier soir à Washington dans un quatrième cycle de pourparlers. Après deux jours de négociations, Tel Aviv conditionne l'arrêt de ses opérations au désarmement du Hezbollah, même si la déclaration commune prévoit tout de même un retrait graduel de l'armée israélienne au sud Liban. Mais pour le parti chiite pro-iranien, ce n'est pas assez. Le secrétaire général du Hezbollah, Naïm Qassem, rejette la trêve et demande un retrait retrait total des troupes israéliennes qui continuent malgré tout d'envahir et de bombarder une grande partie du sud Liban. La nouveauté dans cet accord, c'est la mise en place de zones pilotes réservées à l'armée libanaise, mais en réalité, Israël tente toujours d'établir son dogme au sud du fleuve Litani. C'est ce que nous explique Karim El Moufti, professeur de sciences politiques

0: à l'université Saint-Joseph de Beyrouth. Écoutez-le.
1: Les Israéliens n'entendent pas lâcher du lest, d'où justement le défi de l'État libanais cette fois. C'est pas nouveau, hein, cette idée que l'armée libanaise prenne le relais dans le sud. Ça fait 25 ans depuis que les Israéliens ont unilatéralement mis fin à l'occupation dans le sud le 25 mai 2000. Ça fait 25-26 ans qu'on parle de la prise en charge par l'armée de cette zone. Après 2006, la résolution 1701 de l'ONU avait justement pour mission peut renforcer les capacités de l'armée. Les États-Unis et la Grande-Bretagne, cela fait depuis 20 ans qu'ils essayent de renforcer l'armée, mais avec une condition à la clé, qui est celle du renversement de la doctrine de l'armée libanaise, qui officiellement est en guerre contre Israël. Donc le fait d'être dans un début de normalisation dans sa négociation directe entre l'État officiel libanais et l'État d'Israël, qui est encore de la science-fiction il y a encore 2 ans, c'est un peu une manière pour Israël non seulement d'imposer son diktat sur le terrain, mais d'imposer aussi un diktat à l'échelle stratégique, à l'échelle politique, où l'État libanais est acculé à finalement devoir reconnaître Israël sans garantie.
0: Analyse de Karim El Moufti, professeur de sciences politiques à l'Université Saint-Joseph de Beyrouth. Et c'est dans ce contexte que l'Union européenne a annoncé aujourd'hui vouloir accorder 100 millions d'euros d'aide supplémentaire à l'État libanais pour renforcer l'armée et lui permettre de reprendre la main sur cette fameuse zone pilote. Un projet qui vise avant tout à désarmer le Hezbollah et organiser le départ de l'armée israélienne au sud Liban. Et on passe tout de suite à notre page sport avec Mansef Zamra, tout juste entré en studio. Bonsoir Mansef.
2: Eh bien bonsoir Noah, bonsoir à toutes et à tous.
0: Et on commence par le football au Maroc après une 22e journée de Botola Pro In Week connue sous le signe des rebondissements hier. Le championnat se poursuit aujourd'hui.
2: Et oui, c'est une certitude. Hier, la 22e journée de Botola Pro In Week était passionnante, Noah. Berkane qui bat le Raja Club Athlétique, l'Ittihad de Tanger qui renverse le Wydad ou encore la Renaissance Zmamra qui bat l'Union Yacoub El Mansour. Même scénario aujourd'hui. Peut-être, on se pose la question, le Hassania d'Agadir qui reçoit le Fus de Rabat à 19h et puis le Difer El Jadidi qui se déplace à Rabat pour retrouver l'AS Far. Dans le même temps, hier à Rabat, le directeur général de la Sûreté nationale et de la surveillance du territoire, Abdeltaif Hamouchi, a présidé une réunion de travail. Objectif, faire face au phénomène de hooliganisme et de violence qui accompagne certains matchs et événements sportifs. Le Maroc qui s'apprête à accueillir la Coupe du Monde 2030. Toujours sur notre continent, notez que le gouvernement namibien a démenti les informations associant le pays à une candidature conjointe avec d'autres pays de l'Afrique australe pour accueillir la Coupe d'Afrique des Nations 2028.
0: Et on se projette sur le rendez-vous du mondial. Le Maroc est bien arrivé hier en terre américaine. Objectif maintenant, s'acclimater avant le début de la campagne.
2: Et oui, la délégation marocaine qui a atterri à l'aéroport international Newark Liberty dans l'état du New Jersey où elle installera son camp de base avant son entrée en lice dans la compétition. Au pied de l'avion, le sélectionneur Mohamed Wahbi a exprimé ses objectifs. On l'écoute.
3: On est ici pour faire des grandes choses. On espère vraiment les rendre fiers. Fiers d'être marocains, fiers de leur équipe. Et voilà, on est venu avec la ferme intention de montrer que le Maroc aujourd'hui fait partie des grandes nations du football. Et je sais qu'il y aura énormément de rivalités, d'adversités, des bonnes équipes. Mais on est prêt à tout donner pour représenter au mieux notre pays.
2: Et d'ailleurs, Mohamed Wahbi a programmé une séance de décrassage ce jeudi pour les Lions de l'Atlas au lendemain d'un voyage qui a duré environ 8 heures depuis l'aéroport de Rabat Salé. Zakaria El-Wahdi n'avait pas pu rejoindre d'ailleurs le groupe en raison d'un retard administratif. Désormais muni de son autorisation ESTA, le défenseur devrait retrouver ses coéquipiers dans les prochaines heures pour intégrer pleinement ce stage.
0: Et d'autres sélections se préparent. Ce soir, la France rencontre la Côte d'Ivoire.
2: Et oui, rendez-vous à 20h10, vous le notez dans l'agenda Noah. L'équipe de France qui affronte la Côte d'Ivoire lors de son premier match de préparation à la Coupe du Monde 2026. Les Bleus de Didier Deschamps veulent faire le plein de confiance à 12 jours de leur entrée en lice au Mondial. Au stade de la Beaujoire à Nantes, Didier Deschamps dira au revoir au public sur le sol français avant son départ pour les États-Unis. On note aussi que l'Espagne affronte l'Irak. Dans le même temps, ce sera à partir de 20h. L'Angleterre qui se prépare aussi, mais à 48 heures de son premier match de préparation contre la Nouvelle-Zélande, ni la presse britannique, ni les émissions podcast n'ont placé la sélection des trois lions favorites du tournoi. Bruno Constant, notre consultant pour le football anglais.
4: On met pas l'Angleterre dans les favoris, c'est assez étonnant. On met la France, évidemment, on met l'Espagne, on met l'Argentine, on met le Brésil, on met le Portugal. Et l'Angleterre vient un peu après, si bien que c'est des journalistes étrangers dans ces podcasts-là qui sont obligés de dire « mais vous mettez pas l'Angleterre ». L'Angleterre, c'est quand même 2 finales d'Euro sur les 3 derniers tournois. C'est un quart de finale à la Coupe du Monde 2022 face à l'équipe de France où ils avaient été plutôt

0: plutôt intéressant face aux Bleus. Même je me souviens que Hugo Lloris, gardien et capitaine de l'équipe de France à l'époque, avait dit que l'Angleterre était meilleure qu'eux sur ce match-là. Et c'est vrai qu'on avance vraiment à petits pas avec cette équipe anglaise, peut-être un peu secouée par certains choix de Thomas Tuchel, qui a privilégié plutôt les, on va dire une équipe ou une équipe presque de club, plutôt que des grands noms, avec certains qui sont pas là, comme Foden, comme Cole Palmer. Et du coup, voilà, on avance un petit peu à petits pas, avec un petit peu d'humilité dans cette Coupe du Monde.
1: Bruno Constant, l'un de nos consultants pour le football européen dans votre émission L'Autre Match, c'était en compagnie de Hakim Tamim. Cet après-midi, nous étions aussi avec Nicolas Villas. Le feuilleton Real Madrid se poursuit au lendemain de l'intervention d'Enrique Riquelme, le candidat opposant à Florentino Pérez. Les réactions sont nombreuses, surtout après l'annonce de l'arrivée d'un certain Erling Haaland.
2: Peu de temps après l'annonce d'Enrique Riquelme à la télé espagnole, l'agent du joueur et son père ont communiqué en disant que c'était très divertissant, mais que c'était pas vrai. Donc, ça fait quand même un sacré camouflet pour Enrique Riquelme. Ça, plus l'histoire de l'entraîneur qui veut pas révéler, je pense très certainement pour les mêmes raisons, par peur d'être contredit.
1: Nicolas Villas pour ces élections qui approchent à grands pas. Qui va l'emporter? Le suspense est total.
3: Et enfin, Monsef, nous connaissons l'affiche finale de ce Roland-Garros 2026 côté femmes.
1: Et oui, la Polonaise Maja Szwalińska, 114e mondial, qui est issue des qualifications, a créé la sensation en se qualifiant pour la finale de Roland-Garros. Elle a dominé la Russe Diana Schneider, qui est elle 23e mondiale, en 2-7 au terme de 2h10 de jeu. Au moment de conclure la rencontre, Szwalińska s'est effondrée sur le court, submergée par l'émotion. Son parcours est d'autant plus remarquable que dans l'ère Open, seule la Britannique Emma Raducanu avait réussi à atteindre la finale d'un tournoi du Grand Chelem après être passée par les qualifications. C'était lors de l'US Open 2021 qu'elle avait finalement remporté. En finale, samedi, la Polonaise affrontera la Russe Mira Andreeva, tête de série numéro 8. La jeune joueuse de 19 ans s'est qualifiée pour la première finale en Grand Chelem de sa carrière en dominant largement l'Ukrainienne Marta Kotsiuk 6-1 6-3 lors de la première demi-finale en tableau final de Roland-Garros.
3: Merci beaucoup Mansef Zamrat, et c'est la fin de ce journal. Merci de l'avoir suivi et bonne suite des programmes sur les antennes de Média.
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0: prévoyez 39 à Gassa, pas moins de 31 degrés du côté de Sfax et Gabès, 28 degrés à Djerba et 1 degré de plus à Sousse où il fera 29 degrés.
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2: Bonsoir à toutes et à tous. Première journée d'épreuve au Maroc. Le baccalauréat a débuté aujourd'hui. 520 000 lycéens convoqués aux premières épreuves ce matin où la pression des élèves comme des parents était à son comble. Reportage dès le début de cette édition. Jour 2 du forum des médias panafricains au Mali avec cette question dans toutes les bouches. Comment améliorer la coopération des médias sur le continent? Élément de réponse dans un instant depuis Bamako. L'actualité également aujourd'hui, Beyrouth et Tel Aviv ont convenu d'une prolongation du cessez-le-feu déjà en cours au pays du Cèdre malgré les frappes israéliennes incessantes au sud Liban, avec en toile de fond un Hezbollah qui campe toujours sur ses positions. Analyse à suivre. Enfin, on retournera au Maroc pour clôturer ce journal en musique. La ville de Fès accueille dès ce soir le Festival des musiques sacrées. Au programme, 160 artistes sont attendus ces 4 prochains jours. Nous serons en direct à la fin de ce journal. Et avant de développer ces titres, le roi Mohamed VI a reçu aujourd'hui au palais royal de Rabat plusieurs ambassadeurs étrangers venus présenter au souverain leur lettre de créance en tant qu'ambassadeur plénipotentiaire et extraordinaire de leur pays dans le royaume. Parmi ces ambassadeurs, celui de la France, des États-Unis, de l'Union européenne ou encore de la Gambie. Le roi Mohamed VI, président du Conseil supérieur du pouvoir judiciaire, qui par ailleurs a reçu aujourd'hui les membres nommés au sein de ce conseil. Ce matin, c'était la physique pour les filières scientifiques et l'arabe pour les sciences humaines. Cet après-midi, c'était l'épreuve d'anglais pour tous les élèves répartis dans 1000 centres à travers le royaume, d'après les autorités. Première journée du baccalauréat au Maroc ce jeudi. Près de 520 000 candidats sont inscrits cette année, dont près de 420 000 élèves scolarisés et 100 000 candidats libres. Notre journaliste Anaïs Lavielle était aux premières loges ce matin pour rencontrer les élèves et leurs parents au lycée Sidi Idriss de Tanger. Reportage.
3: Il est 7 heures devant les grilles du lycée, encore fermées. Dans une heure, les épreuves commencent et certains élèves sont déjà là. Ils jettent un dernier coup d'œil à leur fiche dans une ambiance de rire et d'adrénaline.
4: J'ai révisé tôt. Je ne veux pas être dans la première table.
5: Il y a un peu de stress, mais il faut le gérer.
3: Alors pour gérer leur stress, beaucoup ont la chance d'être accompagnés. Yasmina récolte les derniers câlins d'encouragement de sa mère avant d'entrer dans l'établissement.
6: Ma mère, elle est plus stressée que moi. Je vous le jure, moi ça va.
3: Dans quelques minutes, les élèves des filières sciences humaines passent l'épreuve d'arabe. Ceux dans la branche scientifique, eux, vont plancher sur la physique-chimie, une épreuve bien souvent redoutée.
7: J'ai pas compris toutes les leçons.
8: La physique me fait peur, mais on va réussir cette année, Inch'Allah.
3: Au total, dans l'établissement, 377 élèves sont à leur table prêts à rédiger. Mohamed Sougrad déballe les sujets. Il est le chef des examens dans ce lycée.
9: Les examens débutent au moins 15 jours avant. Il faut préparer. On a tout un procédure depuis l'ouverture des plis jusqu'à la remise des faits de rédaction des candidats.
3: L'alarme sonne, la fin des épreuves. 11h devant le lycée, les parents attendent le retour et le débrief de leurs enfants avec impatience. Et pour l'occasion, tout le monde est réuni.
10: Les mamans, les papas, toute la famille.
3: Et alors tout le monde se demande comment était l'épreuve.
11: Ça a été, on peut dire, facile, mais il y avait beaucoup d'exercices qui prennent le temps. Inch'Allah, on aurait une bonne note.
12: Sincèrement, c'était facile. L'examen était à la portée de tous. Celui qui a bien préparé va réussir.
13: Bac en poche, Inch'Allah.
3: Le bac en poche ou pas, il faudra attendre les résultats le 17 juin pour le savoir.
2: Un reportage signé Anaïs Lavielle. Et pour ceux concernés par les rattrapages, les résultats seront annoncés le 11 juillet prochain. Le forum panafricain des médias se poursuit aujourd'hui à Bamako. Deuxième jour de débat avec cette question: comment donner un nouveau visage aux médias africains? La question est au cœur des panels et les réponses fusent. Solidarité entre rédaction, partage de l'information, renforcement des compétences des journalistes. Les experts panélistes ont été clairs: le renouveau des médias africains passera par une transformation profonde de l'intérieur. Le point avec Charles Bacot, notre envoyé spécial à Bamako.
13: Pour l'expert média Martin Fay, la mutualisation passe d'abord par une meilleure organisation des soutiens existants.

0: rationaliser l'aide aux médias, éviter les doublons, concentrer les ressources là où elles sont réellement utiles. Mais ce n'est pas tout. Il pointe également deux chantiers incontournables, la sécurité des journalistes sur le terrain et le renforcement continu de leurs compétences.
1: L'indépendance passe par la sécurité économique et physique des acteurs des médias. Enfin, se pose la question de la régulation. Comment les instances de régulation peuvent accompagner l'innovation sans étouffer la liberté critique. Et n'oublions surtout pas que le premier logiciel de souveraineté, c'est la formation.
0: Une analyse que Fatoumata Fofana, maître de conférence, partage. Pour elle, la spécialisation des professionnels des médias est une condition sine qua non pour mieux décrypter une actualité africaine de plus en plus complexe.
2: Il faut former pour faire de l'analyse géopolitique. L'analyse géopolitique, la question géopolitique aujourd'hui est indispensable dans la formation des journalistes. C'est comme si une armée qui va sur le terrain sans stratégie, c'est une armée qui se perd.
0: Des mots, des analyses, des pistes, ce sont des actes concrets qui sont attendus ici à Bamako. À l'issue de ces 4 jours de forum, les participants adopteront un texte de référence, une boussole pour guider les médias africains vers cette mutualisation tant espérée. Charles Bako à Bamako pour Média.
3: Et dans le reste de l'actualité, Beyrouth et Tel Aviv prolongent leur cessez-le-feu. Un accord a été annoncé dans la nuit de mercredi à jeudi au terme de 2 jours de négociations directes à Washington. Selon le président libanais, il s'agit de la dernière chance pour un cessez-le-feu global et définitif. Cette entente, elle est conditionnée à l'arrêt total des tirs du Hezbollah et à l'établissement de zones pilotes sous contrôle de l'armée libanaise. Face à cela, le mouvement pro-iranien refuse et exige un cessez-le-feu global ainsi qu'un retrait des forces israéliennes. Le Hezbollah demande même à Beyrouth d'arrêter la mascarade. Pendant ce temps, le mouvement continue ses attaques, dont la dernière en date sur un tank proche du château de Beaufort. Les signaux sont donc évidents. Le Hezbollah reste campé sur ses positions. Aurélie Daher est enseignante chercheuse à l'université Paris-Dauphine et spécialiste du Liban et du Hezbollah. Elle analyse cette posture.
4: Le Hezbollah, en

0: et qu'ils respectent leurs engagements. Parce qu'il y a une autre chose qu'on oublie, c'est qu'en novembre 2024, Israël et le Hezbollah ont de même accepté un cessez-le-feu, que le Hezbollah, donc de novembre 2024 à mars 2026, a impeccablement respecté. En revanche, Israël ne l'a respecté à aucun moment. Et le Hezbollah part du principe que pendant un an et demi, il a donné au gouvernement libanais la possibilité de montrer que voilà, le gouvernement libanais serait capable de faire monter en compétence l'armée régulière, l'armée libanaise, qui ferait le boulot justement de défendre le territoire. Et le Hezbollah estime que, ben, au bout d'un an et demi, il n'y a toujours rien qui s'est passé. Les Israéliens continuent à frapper, même si le Hezbollah se tient bien. Et l'armée libanaise, ben, elle est toujours aussi incapable de faire face à la capacité de nuisance israélienne. Donc là, c'est vraiment une rivalité entre deux logiques à la fois politiques, stratégiques, et chacun négocie sans consulter l'autre.
1: Aurélie Daher est enseignante chercheuse à l'Université Paris-Dauphine et spécialiste du Liban et du Hezbollah. Elle répondait aux questions d'Hugo Villard. Toujours dans la région aujourd'hui, le guide suprême iranien Mojtaba Khamenei a assuré que les États-Unis et Israël avaient subi, je cite, « un revers cuisant dans la guerre contre son pays ». Son message a été lu en public à l'occasion de la commémoration de la mort il y a 37 ans du fondateur de la République islamique Khomeini. Et par ses dessins, elle se tenait vent debout contre ce même régime iranien. Marjane Satrapi est morte aujourd'hui, autrice de la BD et du film Persepolis. Elle aurait été emportée par la tristesse, selon sa famille, un an après le décès de son mari. Célèbre pour avoir raconté sa propre histoire, son enfance en Iran, sous le régime des Mollahs, puis son départ vers l'Europe. Marjane Satrapi était une militante très active contre le régime de Téhéran. Elle avait d'ailleurs refusé en 2025 la Légion d'honneur française à cause de, je cite, l'attitude hypocrite de la France vis-à-vis de l'Iran. La culture qui s'installe également au Maroc, dans la ville de Fès. Top départ pour la 29e édition du Festival des musiques sacrées du monde qui se déroule à partir d'aujourd'hui et jusqu'à dimanche. Une programmation qui sera axée autour de la notion de patrimoine et de transmission des savoirs. Marianne Garnier, bonsoir.
2: Bonsoir Noah, bonsoir à toutes et à tous.
1: Vous êtes à Fès, racontez-nous un petit peu l'ambiance sur place.
2: Tout à fait Noah, eh bien, écoutez, à l'instant où je vous parle, je me trouve à l'intérieur de l'enceinte Bab Makina, que l'on pourrait appeler la machinerie, qui correspond à l'entrée de l'arsenal construit par Moulay Ismaël au 19e siècle. C'est une immense cour, très ancienne, entourée de remparts. Face à moi, au fond, juste en bas, la scène que les techniciens sont en train de terminer d'installer devant des dizaines de sièges rouges qui sont prêts à accueillir le public. Un public qui a hâte d'ailleurs d'entrer et qui commence déjà à faire la queue. Pour rappel, ce soir, Noah, c'est la notion de patrimoine, vous l'avez dit, qui sera mise à l'honneur avec ce thème « Fès et les Maalmines, gardiens du geste et du patrimoine ». Le spectacle d'ouverture « Anima ex materia » va démarrer à 21h et va donc chercher à mettre en lumière les savoirs détenus par les artisans et les artisanes du monde entier. Et vous vous rendez bien compte, Noah, que le fait que ça ait lieu à Fès, cette cité millénaire, eh bien, c'est très chargé symboliquement. C'est donc une édition qui promet d'être encore très riche culturellement. On a notamment pu apercevoir des danseurs cambodgiens Khmer, ainsi que beaucoup d'autres nationalités qui vont être représentées, chacune bien chargée de son patrimoine et de ses propres spiritualités.
1: Et Marianne, dans ce show qui promet d'être grandiose, les artistes locaux de Fès sont aussi représentés ?
2: Tout à fait, Noah. Les jeunes talents locaux sont mis à l'honneur cette année puisqu'ils y participent notamment au travers de cette cérémonie d'ouverture. J'ai notamment pu rencontrer Brahim Chibi. C'est un circassien lauréat de l'École nationale de cirque Chemsi de Salé. Il est aussi professeur à l'École Kanyamakan de Fès et il a hâte de commencer. Écoutez ce qu'il en dit.
3: Là, c'est la deuxième fois que je vais jouer à Bab Makina. Vraiment, je sens toujours le plaisir de montrer ce que je fais, de partager avec les gens l'énergie, l'inspiration. On fait quelque chose qui est spirituel, qui est vraiment sacré. Ça prend l'inspiration avec la musique Sofi. On essaie avec nos corps qu'on s'adapte avec la musique, qu'on parle avec le corps. Quoi.
2: Voilà, donc un moment qui promet d'être très riche visuellement, culturellement, spirituellement, à travers le visuel, mais aussi les musiques, Noah. On a hâte de vous raconter tout ça.
1: Merci beaucoup Marianne Garnier en direct du Festival de musique sacrée de Fès. Et c'est ainsi que se clôture ce journal. Merci de l'avoir suivi et bonne suite des programmes sur les antennes de Midi 1.
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0: Bienvenue à toutes et à tous. Lorsque l'entrepreneuriat est une vocation, mais on ne sait pas à quel moment, eh bien, elle va éclore. C'est ce qui est arrivé à ma femme d'aujourd'hui. Et quand le moment est arrivé, elle vit enfin son rêve. On y va pour les détails.
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0: Et Bariaté, bonjour.
2: Bonjour Yasmine, merci pour l'invitation.
0: Merci beaucoup.
2: Ravie d'être parmi vous aujourd'hui.
0: Merci beaucoup Lala Hiba, merci infiniment d'être ma femme d'aujourd'hui. Alors Hiba Riyate, vous êtes une entrepreneuse. Est-ce que vous avez toujours eu l'âme de l'entrepreneuriat ou est-ce que c'est quelque chose que vous avez et que vous vous êtes découverte?
2: Alors, pour l'âme de l'entrepreneuriat, je pense que je l'avais depuis toujours, depuis que j'étais petite. J'ai toujours dit que je vais devenir femme d'affaires. C'est le titre qu'on donnait à l'époque pour la femme
0: d'affaires. Femme d'affaires, c'est vrai, exactement. souvenir, oui.
2: Exactement. Et la petite enfant que j'étais, moi, j'ai raisonné d'une façon comme un enfant. Mm. Le jour où j'ai appris qu'il y avait 33 millions Marocains, et je me suis dit, c'est bien si on leur vend juste quelque chose à un dirham, on peut gagner 33 millions de dirhams. Mm. Et je pense que c'est commencé depuis ce petit raisonnement. Et pendant mes études, bien sûr, au lycée, j'ai commencé les études de gestion d'entreprise tôt. J'ai étudié économie et gestion et comptabilité, chose qui m'a aidé beaucoup, qui m'aide toujours. Et par la suite, j'ai continué dans le management et gestion d'entreprise pour les études supérieures. Mais quand j'ai commencé ma carrière professionnelle, je n'avais pas de problème. J'ai fait un peu de tout. Mmh. Et j'ai travaillé dans la restauration, j'ai travaillé dans le commercial, dans les centres d'appel. Et pour moi, c'était pas le titre de démarrage qui comptait pour moi. Tout ce qui comptait pour moi, c'est de découvrir le monde professionnel, de découvrir le terrain, quoi que ce soit, le métier. Et chose qui m'a aidé beaucoup, parce qu'au démarrage de mon entreprise, je me suis retrouvée à faire plusieurs tâches. Et c'est le cas de tous les entrepreneurs.
0: Alors, on va y aller petit à petit, si vous permettez. Quand vous avez dit, moi, quand j'ai fini mes études, j'ai travaillé dans plusieurs secteurs. Ce qui comptait pour moi, c'était l'expérience. Mais est-ce qu'il y avait déjà la vision de ce que vous vouliez faire? Et est-ce que déjà, à ce moment-là, vous considériez le terrain comme, on va dire, des stages d'apprentissage?
2: Eh bien, c'est exactement ce que je voulais dire. Pour moi, comme je vous ai dit, c'était pas important le titre, quel poste je vais occuper, parce qu'il y avait cette vision dans ma tête. Et dans ma vision, je savais que je vais créer mon projet un jour. Je savais pas quand. Et moi, je suis un peu spirituelle. Alhamdoulilah, tout ce que j'ai demandé à Dieu, il me l'a accordé. J'ai toujours dit, mais quand est-ce que je vais commencer mon projet? Et finalement, j'étais pas prête au démarrage. J'avais des idées, comme tous les entrepreneurs au démarrage, il y a mille et une idées qui arrivent par jour. Est-ce que je vais faire un projet dans tel domaine, avec tel produit? J'ai fait quelques petites tentations commerciales sur le digital. À l'époque, il n'y avait pas beaucoup de concurrence. Et qui m'a donné une idée claire sur l'opportunité du marché national. Et le hasard, il a voulu que je dois faire la chambre de ma fille. Ça, c'est le démarrage de...
0: Oui.
2: C'est pas le démarrage de mon projet. Mais c'est quand je voulais faire la chambre de ma fille. Et c'était, subhanallah al-adhim, le destin quand il est bien fait.
0: Et il est toujours bien fait.
2: Exactement. Ça n'a pas besoin de beaucoup de planification. Il faut juste avoir la foi pour faire quelque chose et le destin fait bien les choses. Mmh. À un certain moment, tu te dis, waouh, ma vie, c'est comme plusieurs morceaux de puzzle que j'ai réunis à travers ce projet, puisque comme vous savez, je suis menuisière d'éducation. Mon père, il est menuisier. Alors, j'ai hérité cette compétence.
0: Alors, on va, avant de revenir aux compétences, parce que c'est très intéressant ce que vous dites là par rapport à justement la jeune femme qui a étudié la comptabilité, mais qui a aussi le herfa, comme on dit, le savoir-faire entre les mains. Vous avez dit, tout a commencé le jour où j'ai voulu faire la chambre de ma fille. Qu'est-ce qui s'est passé en fait à ce moment-là?
2: Alors, j'étais maîtresse dans une maternelle. Et j'ai adoré tout ce que j'ai fait avec

0: j'ai pas trouvé ce que je voulais dans le marché. Il y avait des lits standards. Et moi, j'étais beaucoup dans la création de des choses magnifiques avec les enfants et surtout avec aussi mes enfants. Et c'est là que j'ai décidé de lui créer sa chambre. Et je vous dis quelque chose, Yasmine, moi, mes enfants, j'ai adoré quelque chose que j'ai réussi à incarner chez eux quand ils étaient petits. Ils ne me demandaient jamais, maman, est-ce que tu peux nous acheter quelque chose? Ils me disaient toujours, maman, est-ce que tu peux nous fabriquer ça?
1: Ah, magnifique.
0: Ça, c'est... Et c'était dans ce sens-là aussi, je voulais montrer à mes enfants, voilà, qu'on peut créer des merveilles, on peut créer des choses magnifiques. Et ils étaient très heureux. Et crois-moi, leur joie, c'était, ils l'ont exprimé d'une façon plus impressionnante que quand tu leur achètes quelque chose facilement.
1: Ouais.
0: Alors, on a fait une belle chambre, c'était une réussite, j'étais félicitée par les personnes que je connais et ils m'ont dit pourquoi tu te lances pas. La vérité, mon mari, mes proches m'ont encouragé à me lancer dans ce projet. Et c'était pas assez pour moi parce que, comme tous les entrepreneurs, avant de lancer un projet, on se pose la question est-ce qu'il y aura un marché ? Et est-ce qu'il y aura ? Parce que au démarrage, je voulais investir un petit budget. C'était 700 dirhams pour fabriquer mon premier lit destiné à la vente. Et le hasard, il a dit que quand je voulais vendre son ancien lit que j'ai rénové un petit peu, j'ai eu pas mal de demandes. Et là, j'ai dit, il y a une opportunité de marché. Non, non, j'ai vendu sur une plateforme et j'ai reçu beaucoup de demandes. Alors, je n'ai pas refusé. J'ai proposé d'autres modèles, le modèle que je suis en train de réaliser. Et j'ai commencé par une petite série de 2 lits, après 6 lits. Et après, on a commencé à recevoir des commandes, des produits et des chambres personnalisées.
1: Et à ce moment-là, est-ce que vous avez continué à travailler à la crèche ou pas ?
0: Non, j'ai déposé ma démission à la fin de l'année et j'ai décidé de me lancer. J'ai démissionné. C'était une décision, la vérité, qui n'est pas difficile à prendre parce que, je reviens à votre première question, l'âme de l'entrepreneur, je l'avais. Et j'ai eu de la chance, sauf que mon mari m'a encouragée. On avait une situation stable à la maison. Mon mari, il a son salaire. Je dois dire, mon métier de maîtresse, c'était par plaisir et passion, et aussi pour accompagner mes enfants.
1: Oui.
0: Et je ne me suis pas trop éloignée de ma mission, qui était toujours accompagner mes enfants et travailler dans le même domaine. Et ce sont des conditions qui m'ont aidée. C'est pas comme quelqu'un qui doit quitter son poste alors qu'il n'a pas une autre source de revenus.
1: Absolument.
0: Généralement, entre couples, ça se passe comme ça. Il y a toujours le premier qui doit risquer son poste et le deuxième qui soutient. Et j'ai eu de la chance de ce micro, je remercie énormément mon mari qui m'a bien soutenue et qui me soutient toujours.
1: Alors, à ce moment-là, justement, est-ce que vous aviez déjà dans la tête un business plan, un plan d'action? Ou bien, étant donné que tout s'est fait par hasard, tout est allé sans être vraiment étudié?
0: Oui. Alors, tout a commencé d'une façon instinctive et intuitive, mais pas que, mais on va dire intuitif calculé. Comme je vous ai dit, avant de me lancer, j'ai fait quand même un test de marché. Et aujourd'hui, plus que jamais, on peut faire l'étude de marché facilement grâce aux méthodes de l'IA et les méthodes digitales. On peut savoir, on peut voir, on peut tester, on peut voir qu'il y a déjà un marché. C'est la chose, pour moi, c'est la chose la plus importante. C'est ce que je recommande à tous les nouveaux entrepreneurs avant de se lancer. C'est vrai que on est tous des personnes passionnées. Quand on se lance dans des domaines qu'on aime bien. Mais avant tout, je pense aimer bien un produit ou aimer bien un projet, ce n'est pas assez. La chose la plus importante, et toutes les études l'ont confirmé, c'est le marché. Est-ce qu'il y a un marché? Est-ce que quand tu vas fabriquer ton produit, tu vas trouver des clients? Et chose qui m'a aidée, qui m'est toujours dans ce projet, parce qu'il s'autofinance, c'est que nous avons eu beaucoup de clients. que je remercie de

0: depuis votre radio qui nous ont fait confiance, parce que ça, ça n'a pas de valeur quand on fait confiance à un nouveau entrepreneur. Et c'est ce qui nous a aidés à évoluer, à créer notre petite famille qui continue à grandir tous les jours.
1: Alors, quand vous dites nous, ça veut dire que vous avez onboardé votre mari aussi avec vous dans l'aventure ?
0: Mon mari m'a aidée au démarrage.
1: Oui.
0: Parce qu'on a lancé, mon mari travaille dans le tourisme et nous habitons à Marrakech. Et quand nous avons lancé ce projet, c'était le Covid, c'était en plein Covid, en décembre 2020. C'était le lancement de la société. Et à l'époque, il y avait l'école à la maison. Et c'était pendant un moment difficile que tous les Marocains, tout le monde l'a vécu. C'était un moment d'opportunité pour nous. Parce que tous les parents, ils ont commencé à préparer des espaces d'enfants à la maison.
1: Oui, oui.
0: Et c'est là où ça a commencé l'histoire. Mon mari m'a aidé beaucoup parce qu'à l'époque, il était en arrêt. Il était en arrêt pendant 2 ans.
1: Donc et finalement, il vous a soutenu au début et finalement, c'était le bon move, comme on dit, parce que c'est ce qui a pris le relais des besoins de la maison.
0: Exactement. C'était exactement ça, oui. Exactement. C'est toujours, les Chinois, ils disent, un moment de guerre, c'est un moment d'opportunité.
1: Oui.
0: Alors, il faut jamais rester dans un coin.

0: d'opportunités.
1: Ouais.
0: Alors, il faut jamais rester dans un coin d'angle où tu dis que y a rien à faire. Il y a toujours des choses à faire. Alors, à partir du moment qu'on a la foi et qu'on croit qu'on peut trouver des opportunités et qu'on a l'espoir, crois-moi, notre cerveau, il se met à nous créer des opportunités, à nous ouvrir des portes automatiquement. Oui, non, je reviens à votre question sur le business plan. J'ai fait mon propre business plan d'une façon traditionnelle, chose que je recommande à tous les entrepreneurs. Il suffit de calculer combien ça va te coûter ton produit, quoi, ta marge, tes objectifs commerciaux, tes objectifs les années qui arrivent et la vision. Moi, une chose qui était claire dans mon projet, c'est la vision et la mission. La vision et la mission, ce sont des choses très importantes. Moi, je parle des projets avec une grande ambition, qui ont une mission pour contribuer, pourquoi pas, à l'économie nationale. Tous les projets contribuent, bien sûr, à l'économie nationale en créant de l'emploi, en créant de la valeur. Et ces choses qui soutiennent quand c'est difficile, quand tu passes par des moments un petit peu difficiles, c'est le cas de toutes les entreprises et tous les entrepreneurs. Tu crois que ah non, j'ai pas encore arrivé à ma vision et la mission te porte toujours. Alors le business plan, je l'ai fait d'une façon traditionnelle, étude de marché, je l'ai fait avec le digital, mais il y a une chose qui m'a aidée. Quand je veux lancer ce projet, j'ai croisé l'opportunité par hasard de l'INDH et c'était le coup de pouce. C'était le coup de pouce qui m'a aidée à prendre la décision de passer de auto-entrepreneur, parce que je commençais avec le statut auto-entrepreneur, au statut SARL. C'était la condition pour bénéficier d'une subvention que le gouvernement nous donne, que comme ça, c'est une subvention qu'on ne doit pas rendre, ce n'est pas un crédit, ce n'est pas une dette pour l'achat du matériel. C'est une subvention de 100 000 dirhams. Et avec cette subvention, ils nous offrent un accompagnement à travers les incubateurs. Moi, j'étais incubée avec EBF, Emerging Business Factory, à Marrakech. Et là, j'ai appris les notions, les vraies notions de l'entrepreneuriat, les sales skills, comment élaborer un vrai business plan, le réseautage, comment être dans une famille, dans un réseau qui te soutient, qui t'épaule, et d'autres formations, bien sûr, sur le commercial, le marketing. Et après le Emerging Business Factory, moi, je suis une personne curieuse. J'ai continué. Dès qu'il y a une opportunité de formation, d'accompagnement, j'étais preneuse. Parce que ma vision, c'est créer une marque nationale, une marque marocaine qu'on peut vendre dans les marchés internationaux. Et je me suis dit, quand je vois nos jeunes partir chercher des opportunités dans d'autres pays, alors qu'on est la terre d'opportunités, le marché marocain, c'est un marché croissant, je me suis dit, pourquoi ne pas créer nos propres produits et pourquoi ne pas le vendre ailleurs pour contribuer, pourquoi pas un jour, dans le PIB de notre pays.
1: Aujourd'hui,
0: Alors,
1: justement, cette volonté ou cet objectif d'aller à l'international, vous avez réussi?
0: Ce n'est pas pour un projet qui commence avec 700 dirhams et avec une petite. Ça fait le projet, il a 5 ans maintenant. Mais nous avons réussi à avancer déjà sur quelques volets, sur l'achat des premières machines, sur l'ouverture de notre premier magasin, sur le montage de l'équipe. Aujourd'hui, on est focus sur les process, sur la mise en place des process qui nous permettent de passer à un niveau plus professionnel et pour se préparer aux certifications. Qu'on doit s'entraîner déjà entre nous, c'est la réunion qu'on est en train de faire maintenant avec l'équipe. Et je suis en train de recruter mon équipe, comme vous savez, dans l'industrie, il y a le blue collar, il y a le white collar. Quand j'ai commencé, voilà, le blue collar, c'est l'équipe de la production.
1: Exact.
0: Et Et moi, j'ai commencé avec l'équipe de la production. Le projet, il monte les échelons petit à petit. Et

0: Je suis rassurée et contente par l'évolution qu'on est en train de faire. Et parce que chaque période, c'est une période de formation nouvelle. Et on continue à se former et apprendre à travers nos projets. C'est le cas de nous tous. Je pense que tous les entrepreneurs vont se reconnaître là-dessus. Et moi, le premier défi, c'est recruter des menuisiers. Et le menuisier, une femme qui vient recruter des menuisiers. Qui n'a ni atelier ni machine, même si mon père il est menuisier, mais il m'a rien donné. Il m'a dit, écoute, si tu veux aller dans ce domaine, débrouille-toi. Et je suis fière de lui parce que c'est grâce à lui que je suis la femme que je suis aujourd'hui.
1: Oui. Alors ça, comment vous l'avez géré justement? Aller intégrer un monde où il va falloir faire votre nom. Et on sait que c'est un monde en fait d'artisans menuisiers, donc c'est un monde masculin.
0: Exactement. Exactement. Au démarrage, voilà, c'est un menuisier pour qu'il puisse travailler chez toi. Tu dois être équipé. D'abord, il faut que tu aies tes machines, il faut que tu aies ton atelier, il faut que tu aies. Comme on dit. Il faut que tu connaisses ton domaine. À partir du moment que tu ne connais pas le domaine, bien sûr, ton équipe, ils ne vont pas te suivre. Et moi, je ne sais pas si c'est l'héritage de compétences ou si je me suis retrouvée connaisseuse de domaine.
1: Oui.
0: Alors, que ce soit dans le design ou le débitage, c'était moi qui apportais de la valeur à mon équipe et ils étaient heureux et contents de travailler tous. J'ai eu de la chance parce que j'ai rencontré des personnes bienveillantes, des artisans que leur volonté c'était m'aider, m'épauler. J'ai réussi à les convaincre par notre rêve et par mon ambition. Et on travaillait tous dans le même sens. Tout d'abord créer une marque avec le rêve d'un jour de traverser les frontières internationales et aussi pour créer une clientèle satisfaite à travers nos créations.
1: Alors justement, la Lahiba, comment vous avez fait pour distiller, pour faire passer cette vision, en fait, qui n'est pas concrète, en fait, c'est votre rêve, c'est votre vision pour votre marque, à vos équipes, à votre équipe en particulier de menuisiers?
0: En tenant ma promesse avec eux. Bien sûr que la vision, je vais leur dire un jour, on va créer une marque internationale et on va ouvrir un petit peu partout dans le monde. Et bien sûr, il y a d'autres étapes que nous avons préparées tous ensemble et que nous avons atteint. Le projet, ceux qui ont commencé avec moi depuis le démarrage, ils ont commencé avec moi. J'avais deux visseuses et un compresseur. Et un jour, je les ai réunis et je leur ai dit, écoutez, un jour, chacun il aura sa propre machine, chacun il sera responsable de sa machine. Et ça a été fait. Malgré que la banque m'a pas financé, mais j'ai réussi à avoir quelques subventions parce que, bien sûr, il faut pas se contenter d'une petite. D'une piste de financement. Moi, j'ai réussi à financer les machines tout d'abord grâce à l'INDH. La première machine, je l'ai achetée avec l'INDH. Et les autres machines, c'est grâce au crédit fournisseur. J'ai réussi à négocier avec mes fournisseurs de payer chaque mois jusqu'à ce que je termine. Et alhamdoulilah, j'ai réussi. Et j'ai posé la question à mon équipe. Non, c'est pas que j'ai posé la question à mon équipe. Je reviens à ça. Il y a un membre de l'équipe, quand j'ai acheté la machine, il est venu vers moi, il m'a dit, Madame, tu te souviens quand tu nous as dit, vous allez voir, chacun il aura sa
1: C'est ça,
0: propre machine.
1: oui.
0: Alors, quand tu vois qu'il y a de l'avancement et qu'il y a de l'évolution, et c'est bien sûr qu'il continue à croire, il croit encore plus, il voit que c'est possible. Et ma mission ne restait pas seulement dans l'investissement que nous avons réalisé. Moi, j'étais présente dans quelques médias comme la vôtre. Merci encore pour cette opportunité qui me permet de parler de mon projet, de mon histoire. Et on continue à s'améliorer.
1: Hibariyate, merci infiniment d'avoir été ma femme
0: Je vous en
1: d'aujourd'hui.
0: prie. Merci pour votre invitation, ça m'a
1: Merci
0: fait vraiment
1: Lalahiba,
0: plaisir.
1: merci beaucoup. Merci à toutes.

Merci à tous pour votre confiance. 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
1: Bonsoir à toutes et à tous, avec vous Noah Perret. À la une de l'actualité ce soir, le roi Mohamed VI a reçu aujourd'hui au palais royal de Rabat les membres nommés à la cour constitutionnelle conformément aux dispositions de la constitution et de la loi organique de cette cour et particulièrement les dispositions relatives au renouvellement du tiers de ses membres. Le souverain qui est également président du conseil supérieur du pouvoir judiciaire a reçu aujourd'hui les membres nommés au sein de ce conseil. Enfin, le roi Mohamed VI a reçu plusieurs ambassadeurs étrangers venus présenter au souverain leur lettre de créance en tant qu'ambassadeur plénipotentiaire et extraordinaire de leur pays dans le royaume. Parmi ces ambassadeurs, celui de la France, des États-Unis, de l'Union européenne ou encore de la Gambie. Dans le reste de l'actualité, le président ukrainien Volodymyr Zelensky propose un cessez-le-feu complet dans une lettre ouverte destinée à son homologue russe Vladimir Poutine. Il propose également une rencontre en tête-à-tête avec le chef du Kremlin. Alors que la guerre en Ukraine se poursuit, au moins 5 personnes ont été tuées et 9 blessées dans des bombardements russes touchant plusieurs localités de la région de Donetsk, selon un bilan actualisé ce matin. Dans ce contexte, Vladimir Poutine a jugé aujourd'hui que l'attention des États-Unis s'était détournée de la guerre en Ukraine depuis le début du conflit lancé par Washington contre l'Iran. Du côté du Liban, alors qu'un nouveau cessez-le-feu est en cours depuis

0: quelques heures maintenant, à l'issue des pourparlers organisés aux États-Unis entre Beyrouth et Tel Aviv. Les combats se poursuivent au sud Liban, des combats qui ont une nouvelle fois tué un casque bleu. Le secrétaire général de l'ONU, Antonio Guterres, a condamné le meurtre d'un soldat serbe sans préciser le camp responsable de cette attaque. Il s'agit du 7e casque bleu de la force de maintien de la paix de l'ONU au Liban, tué depuis que le pays a été entraîné début mars dans une guerre contre Israël. Enfin, pour clôturer ces flashs, une information culturelle au Maroc. Top départ du Festival des Musiques Sacrées de Fès qui débute tout juste. Au programme, 160 artistes qui interpréteront des musiques spirituelles et sacrées avec une touche de modernité portée par des dizaines d'artistes. La cérémonie d'ouverture a lieu ce soir sur la scène de Bab el-Makina. C'est la fin de cette synthèse. Merci beaucoup de l'avoir suivi. Tout de suite, retrouvez les dossiers extraordinaires sur notre antenne Afrique et votre émission à Samara Soufi sur notre antenne Maghreb.
1: Samara Soufi, Ahmed El Khalia.
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Et oui, chers amis, on se retrouve avec beaucoup de plaisir sur les ondes médias. Et cette chanson est géniale, c'est une reprise AI. On dit AI, ça veut dire AI, parce que AI, il y a un E en plus, A-I-E, AI. Mais ça, on dit AI, ou bien AI, ou EA, ça dépend à l'anglophone ou à la francophone, ça veut dire l'intelligence artificielle au niveau de la reprise de cette chanson signée 50 Cent qui s'intitule 21, ah c'est bien, one, midi one, 21 questions. Chanson de 50 Cent à l'origine, alors 21 questions, ça veut dire 21 questions. Et c'est quoi exactement le sens de cette chanson, 21 questions? Il se trouve que 50 Cent, il a posé 21, c'est-à-dire 21 questions à son ami. Eh oui, ami, bien évidemment. Il lui a dit, dis-moi, je vais te poser 21 questions. Elle a dit, ouais, ok, pose-moi les questions que tu veux. Il lui a dit, si j'étais pas aussi riche que je le suis à présent, si j'avais pas une aussi belle voiture, une très belle maison, si je faisais pas tous ces cadeaux pour toi, si je te gâtais pas, etc., je peux te poser une question? Il lui a dit, oui, 21 questions si tu veux. Il lui a dit, est-ce que tu m'aimerais autant? Est-ce que tu m'aimerais autant? Je connais pas la réponse, parce qu'il n'y a pas de réponse dans la chanson, mais les questions, elles sont présentes. En tout cas, on ne se pose pas de questions, on est ensemble sur Média, parce que c'est toujours le meilleur avec les number one, H24, Média. Bonne soirée, très bonne écoute à toutes et à tous, on se retrouve dans un instant.

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mes chers amis, c'est la chanteuse Karen Tobin que nous vous écoutons à l'instant, qui a connu un gros succès dans le monde de la musique country pendant les années 90. Avec tout ce que nous avons écouté, vous avez certainement reconnu la reprise du fameux Sitting on the Dock of the Bay du regretté et incontournable artiste de la scène Rhythm and Blues, Otis Redding version Larry Cole. Et puis il y avait également les Pet Shop Boys, sans oublier Depeche Mode, qui se sont dépêchés de changer de mode. Pourquoi? Parce que Depeche Mode est un groupe qui appartient à l'ère New Wave, donc ça c'était le début des années 80. Donc il y a eu plusieurs groupes à l'époque qui ont vu le jour dans ce style musique, comme Culture Club, le groupe de Boy George, comme Depeche Mode, un petit peu plus tard les Pet Shop Boys, etc., etc. Donc en fin de compte, Duran Duran aussi, il arrivait à l'époque un peu plus tard, mais juste avant il y avait Yazoo, bien évidemment. Donc tous ces artistes, Blondie, tous ces artistes appartiennent à la New Wave, et pour l'heure c'est une new chanson qui arrive pour aller directement aux informations, mais c'est une chanson un petit peu ancienne, mais quand même elle est belle comme tout. Signé le Tristan McNeil. Merci de rester avec nous sur Média, on se retrouve dans un instant. Très bonne soirée, à toutes et à tous.

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1: Bonsoir à tous, Paul-Lionel Kivigère avec vous pour cette synthèse d'informations qui commence au Maroc. Le roi Mohamed VI a reçu aujourd'hui au Palais Royal de Rabat les membres nommés à la Cour constitutionnelle conformément aux dispositions de la Constitution et de la loi organique de cette Cour et particulièrement les dispositions relatives au renouvellement du tiers de ses membres. Le souverain qui est également président du Conseil supérieur du pouvoir judiciaire a aussi reçu toujours aujourd'hui les membres nommés au sein de ce Conseil. Et enfin, le roi Mohamed VI a reçu plus tôt dans la même journée, toujours au Palais Royal de Rabat, plusieurs ambassadeurs étrangers venus présenter au souverain leur lettre de créance en tant qu'ambassadeurs plénipotentiaires et extraordinaires de leur pays dans le royaume. Parmi eux, l'ambassadeur de France, celui de l'Union européenne, des États-Unis et de la Gambie. Au Liban, maintenant, les frappes israéliennes continuent malgré l'accord conclu hier entre Libanais et Israéliens sur l'entrée en vigueur d'un nouveau cessez-le-feu. Au moins 8 personnes ont été tuées et 8 autres blessées aujourd'hui dans l'est et le sud du pays, a annoncé le ministère libanais de la Santé. Donald Trump trouve qu'une rencontre entre Vladimir Poutine et Volodymyr Zelensky pour négocier la fin de la guerre serait super. Une rencontre directe proposée par le président ukrainien est bien accueillie en Russie. Le porte-parole du Kremlin a répondu que Volodymyr Zelensky pouvait venir à tout moment à Moscou pour rencontrer Vladimir Poutine. 700 millions de dollars aux États-Unis pour l'industrie du charbon, c'est le montant annoncé ce soir par Donald Trump. Objectif, maintenir en activité les mines, mais aussi construire de nouvelles centrales aux États-Unis. On termine cette synthèse d'actualité en France, à Nantes, au stade de la Beaujoire. C'est là que l'équipe de France de football vient de se faire rattraper au score par la Côte d'Ivoire. 1-1 avec un but côté français de Ryan Cherki inscrit juste avant la mi-temps et un but ivoirien de Guélé Doué marqué à la 53e minute. Ce match, c'est la première rencontre des Bleus dans leur préparation à la Coupe du Monde de football qui commence la semaine prochaine. C'est la fin de votre flash, merci de l'avoir écouté. Maintenant, la suite des Nocturnes avec Jawad.

c'est la reprise des Nocturnes sur les ondes médias avec Seafret à l'instant et cette chanson avec le string de James Morrison. C'est une chanson qui a vu le jour au mois de mars de cette année 2026. Et ce qui voit le jour, c'est la seconde partie des Nocturnes sur les ondes médias. Alors en fait, Seafret, c'est un groupe originaire de Grande-Bretagne, c'est un groupe anglais qui justement est originaire du, il est, voilà, dans le Yorkshire. Il faut savoir que c'est un duo, parce qu'il faut savoir que très, très souvent on disait des duos, il faut savoir qu'à partir de deux, c'est un groupe. Voilà, donc si on prend par les Modern Talking, ils étaient deux, bah, c'était un groupe. Si on prend les Simon & Garfunkel, ils étaient deux, c'est un groupe. Et pourquoi on a tendance à croire qu'un duo, c'est pas un groupe? Tout simplement, c'est parce qu'à l'époque, pendant les années 70, on disait toujours Simon and Garfunkel. Donc ça fait 1 et 1 égale 2. Donc Simon and Garfunkel. À partir de là, donc, on a commencé à croire que 2, c'était un duo. Alors qu'un duo, en fait, c'est un groupe dans le monde de la musique. Et Seafret, c'est un groupe qui a vu le jour en 2015, dans le style indie pop, comme on vient de nous en rendre compte à l'instant. Et en fait, ils ont connu un seul succès, ce qu'on appelle un One Hit Wonder, qu'ils ont enregistré à cela quelques années, qui s'intitule Atlantis. Et puis, j'espère que la chanson que nous venons d'écouter à l'instant leur portera chance et qu'elle sera aussi célèbre que le titre que je viens de citer à l'instant. Alors, si je vous dis rock voisine, vous allez dire superstar canadienne, vous avez raison. Si je vous dis Elvis Presley, vous allez dire c'est un superstar américaine, vous avez raison. Eh bien, Rock Voisine avait enregistré il y a de cela quelques années un remarquable album de reprise où il a repris tous les standards, notamment de l'époque de justement Simon & Garfunkel, la musique californienne, etc. Et parmi ces standards qu'il avait repris, cette chanson d'Elvis Presley qui est une des plus belles d'Elvis Presley et que je vous laisse sans plus tarder apprécier ce genre de médias. Ah, chers amis auditrices, chers amis auditeurs, merci de nous être fidèles. Je vous souhaite une très bonne écoute et une très bonne soirée. On se retrouve dans un instant.

C'est vrai que c'est un méga hit que nous venons d'écouter à l'instant, donc Love Rock'n'Roll, en fait, c'est une chanson qui appartient à un groupe qui s'appelle The Arrows, et la personne qui a rendu mondialement célèbre cette chanson, c'est la chanteuse Joan Jett que nous venons d'écouter à l'instant. Et en fait, Joan Jett, elle n'a chanté que du rock and roll, mais de temps à autre, elle a repris quelques chansons de Creedence Clearwater Revival, par exemple S.I.M., qui n'est pas du rock and roll, c'est plutôt du style, on va dire, pop rock à l'indie style et tout ça. Et en fait, ce qui a fait la renommée de Joan Jett, parce qu'à l'époque, pendant les années 70-80, on avait surtout l'habitude de voir des guitaristes hommes. C'était très très rare de voir une femme qui jouait de la guitare électrique sur scène ou à travers ses albums. Et en fait, Joan Jett est la première femme qui s'est fait mondialement connaître en chantant, en s'accompagnant avec une guitare électrique. Alors il y avait le grand Elvis Presley de la partie, sans oublier 30 Seconds to Mars, un groupe génial de, on va dire, néo-metal, tout comme Linkin Park de la partie, Tokyo Hotel et Rock Was Next, superbe reprise de Elvis Presley. Et pour aller directement au journal 22h et aux informations, voici un remarquable artiste, s'appelle Kunks. C'est un artiste français de style électro et qui a intellectualisé ce style de musique à l'origine fait pour la discothèque. Il a rejoint un petit peu l'option de Diplo, de The Avenger, etc. Aussitôt après, le journal 22h et les infos, la suite des nocturnes sur Média 1. Merci d'être toujours fidèle à Média 1. Chers amis auditrices, chers amis auditeurs, je vous souhaite à toutes et à tous une excellente soirée. À l'écoute de nos programmes.

savez, c'est un méga hit qui a vu le jour il y a de cela quelques années. Vous vous rappelez certainement du fameux Groove Jet signé Spiller avec le featuring de la chanteuse anglaise Sophie Lisbector qui a beaucoup travaillé notamment avec Freemasons, avec beaucoup d'artistes également. Donc ça, c'est une belle reprise pour nous retrouver sur les ondes médias avec notre cher ami SM à la réalisation et vous, chers amis auditrices, chers amis auditeurs. Alors c'est vrai que le programme va se poursuivre sans plus tarder avec la chanson qui arrive et que vous allez adorer. Et on se retrouve dans un instant. Merci d'être toujours fidèle à Média. Très bonne soirée à toutes et à tous.

L'époque des années 90, l'époque Master Boy, etc. L'époque, la chanson I Gave You Devotion. Enfin, c'était le style Ibiza, etc. Eh bien, chers amis, tous les styles des années 90 sont revenus sur le devant de la scène. Et revenus dans le style Dr. Alban, dans le style DJ Bobo, dans le style, franchement, l'Eurodance de l'époque, la musique trance. Tous les styles que vous avez connus pendant les années 90 sont de retour. Et vous allez vous en rendre compte à travers les émissions qui arrivent sur Zone Média. Et c'est surprenant, mais c'est très bien, parce que ça prouve que les souvenirs en version réactualisée, eh bien, sont toujours de la partie. Ah, c'est vrai, parce que hier, j'écoutais des nouveautés comme cela, et un ami qui arrive, il me dit « Ah, Master Boy !» Je lui dis « Comment Master Boy ?» Ben, bah, c'est bien, hein, je ne connaissais pas cette chanson de Master Boy. Je lui dis « Non, ce n'est pas Master Boy. » Il m'a dit « Mais si, c'est Master Boy, c'est le même style. » Et je lui dis « Bah, regarde. » Et il a vu que la chanson vient à peine de sortir il y a deux jours, ou même pas, on va dire, 34 heures. Donc plus d'une journée, mais moins de deux jours. 34 heures. Voilà, comme ça, on coupe la poire en deux, ça fait presque un jour et demi. Il fait « C'est pas possible !» Mais c'est du Master Boy. Je lui dis, eh ben écoute, mon cher ami, ce qu'il y a, c'est qu'actuellement, les chansons dans le style des années 90 sont toutes en train de revenir, et même un petit peu plus tard, et tout simplement, même le dubstep est en train de revenir. Enfin bref, ce qui est bien, c'est aujourd'hui, on trouve notre bonheur dans la musique, parce que l'ancien se conjugue intelligemment avec le nouveau. Merci d'être toujours fidèle à Média, merci à SM pour la réalisation de l'émission. On se retrouve dans un instant, en attendant, ladies and gentlemen, girls and boys, chers amis, je vous souhaite à toutes et à tous une très bonne soirée. À l'écoute de Média. This

C'est vraiment remarquable. C'est de la trance progressive que vous écoutez pour l'heure. Si vous voulez, de la house progressive. La trance, c'était très en vogue dans les années 90. Comme je vous le disais tout à l'heure, dans tous les styles, franchement, tous, sans exception, des années 90 sont de retour. En fait, les sons de synthétiseurs que vous écoutez à l'instant sont des sons de synthétiseurs numériques, mais numériques vintage. Parce que dans les synthétiseurs, il y a eu les synthétiseurs vintage, n'est-ce pas, et les synthétiseurs numériques, parce que c'est très différent. Et en fait, c'est des synthétiseurs de style numérique que vous écoutez, mais avec la conception des années 90. Alors que cette chanson, signée à l'instant, donc un remarquable artiste, Above and Beyond, eh bien, date du mois de mai de cette année 2026, et c'est absolument fabuleux de voir que les artistes dans le monde de la musique dance créent des choses extraordinaires. Mais il va falloir savoir une chose au fur et à mesure. Est-ce que aujourd'hui, lorsque un artiste veut créer une chanson, une musique, est-ce qu'il la crée comme on le faisait par le passé, ou bien est-ce qu'il demande une aide à l'IA, à l'intelligence artificielle? Mais vous savez, on ne peut pas le savoir, et on ne pourra jamais le savoir. Mais simplement, il faut savoir une chose, c'est que très souvent, des artistes, avant l'arrivée de l'intelligence artificielle, beaucoup l'ont fait, ils se sont inspirés d'œuvres qui ne sont pas connues ou d'œuvres qui sont connues mais qui sont très très longues et un passage que personne ne connaît. Et très souvent, beaucoup d'artistes ont fait cela. Par exemple, ils prennent une symphonie classique de Beethoven, par exemple. Donc tout le monde connaît le début de la 5e symphonie, le début de la 9e symphonie, l'hymne à la joie et tout ça. Tout le monde connaît cela. Mais simplement, ils sont des œuvres qui durent plus de 40 minutes. On ne peut pas tout connaître, on ne peut pas connaître 40 minutes d'une œuvre de Beethoven, par exemple, sur le bout des doigts, c'est impossible. Alors très souvent, il y a un petit passage qui se trouve à la 20e minute, par exemple, et qui très souvent a inspiré des artistes. Ils ont pris ce petit passage, bien la grille d'accords, etc., au niveau de l'harmonie, et ils ont improvisé, ils ont inventé un motif qui s'inspire d'un passage de Beethoven ou de Mozart, ou par exemple, ou bien dans des œuvres de jazz et tout ça. Donc, cela, on le faisait par le passé. Aujourd'hui, c'est sûr que l'intelligence artificielle, de temps à autre, si l'inspiration manque, etc., ils vont essayer un petit peu de s'en inspirer et à faire un mix 50 IA, 50 intelligence humaine. Mais le plus important, c'est qu'au final, c'est très beau. Et quand c'est beau, ça se retrouve automatiquement dans les programmes de médias avec Deep Blue Something, Breakfast at Tiffany's, tout de suite. À 23h, précisément, c'est-à-dire dans 14 minutes, vous avez rendez-vous avec le journal Les Informations. En attendant, très bonne soirée à toutes et à tous.

this morning, pourtant maintenant c'est this evening, n'est-ce pas? Parce que pendant the evening, vous écoutez Nocturne. Et in the morning, comme a dit le chanteur qui s'appelle Dean Lewis à l'instant, in the morning, vous écoutez les matinales sur les ondes de médias, vous écoutez les informations, la météo, et bien évidemment beaucoup, beaucoup de très, très belles choses. Ça, c'est in the morning! C'est-à-dire le matin, sur Medium, bien évidemment. Quand j'ai dit ça, parce que le chanteur Dean Lewis, il est in the morning. Et bon style country avec Dwayne Durham, juste avant Deep Blue Something, avec leur plus gros succès qui s'intitule Tiens, c'est bien, ça colle in the morning. Vous savez pourquoi? Parce que la chanson s'intitule Breakfast at Tiffany's. Donc, Breakfast in the morning, en train d'écouter Medium, c'est génial. If you wanna go away. Et la nuit, c'est la même chose. Génial. Les Nocturnes avec Randy Crawford qui nous mène directement au journal de 23h. Aussitôt après la suite des Nocturnes, sur Médien avec vous, chers amis d'Autriche, chers amis du temps avec notre cher ami SM à la réalisation. Merci d'être toujours fidèle à Médien. Je vous souhaite à toutes et à tous une excellente soirée à l'écoute de nos programmes.

0: Bienvenue à vous, saison de Médias. Sans plus tarder, voici vos prévisions météo.
1: Au Maroc, le temps sera partiellement nuageux à souvent ensoleillé sur le littoral entre Casablanca et Essaouira. Sinon, à Rabat, il fera 25 degrés sous un beau soleil, 24 du côté de Casablanca et ici à Tanger, 26 degrés enregistrés à Laayoune. Prévoyez 33 degrés à Marrakech avec un temps ensoleillé, 37 à Rachidia, 27 degrés enregistrés à Agadir et 24 à Essaouira. En Algérie, le temps sera globalement ensoleillé avec une température de 26 degrés du côté d'Alger, la capitale. Prévoyez 39 à Tamanrasset, pas moins de 26 degrés enregistrés à Béjaïa, 27 à Oran et Annaba et 32 degrés à Constantine. Toujours au Maghreb et en Tunisie, cette fois, le temps sera globalement ensoleillé avec une température de 31 degrés à Tunis, 27 du côté de Tabarka, prévoyez 39 à Gassa, pas moins de 31 degrés du côté de Sfax et Gabès, 28 degrés à Djerba et 1 degré de plus à Sousse où il fera 29 degrés.
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3: Bonsoir à tous, Paul-Lionel Kivigère avec vous pour ce journal. Au Maroc, le roi Mohamed VI a reçu au palais royal de Rabat les membres nommés à la cour constitutionnelle, plutôt aujourd'hui les membres nommés au conseil supérieur du pouvoir judiciaire et aussi les ambassadeurs étrangers venus présenter au souverain leurs lettres de créance. Près de 530 000 étudiants marocains ont commencé aujourd'hui les épreuves du baccalauréat. Une première journée que notre journaliste a suivie dans un lycée de Tanger. Reportage dans cette édition. 100 millions d'euros pour que l'armée libanaise affirme son monopole sur les armes et démilitarise le Hezbollah. C'est le montant accordé par l'Union européenne aujourd'hui qui reste tout de même en retrait dans ce conflit, analyse une experte. Elle était la dessinatrice référence de nombreux Iraniens qui ont fui le régime des Mollahs, qui souhaitent un avenir meilleur pour l'Iran. La réalisatrice et auteure de la bande dessinée Marjane Satrapi nous a quittés aujourd'hui à l'âge de 56 ans. Et on connaît l'affiche de la finale féminine de Roland-Garros. La polonaise Maja Chwalinska affrontera la tenniswoman russe Mira Andreeva sur le court Philippe Chartier. Je vous le disais en titre, conformément aux dispositions de la Constitution du Maroc, le roi Mohamed VI a reçu aujourd'hui au palais royal de Rabat plusieurs responsables nommés au sein de différentes instances du royaume. Les précisions signées Mounia Belarbi.

0: Et parmi ces personnalités, les membres nommés à la Cour constitutionnelle, reçus conformément à la loi organique de cette Cour, et particulièrement les dispositions relatives au renouvellement du tiers de ses membres. Il s'agit de Mohamed Amin Ben Abdallah et de Saad Rzioul Berrada, membres nommés par le souverain, qui a décidé de désigner Mohamed Amin Ben Abdallah président de la Cour constitutionnelle. Deux autres membres ont été reçus par le souverain, Ahmed Elbaz, élu par la Chambre des représentants, Abdelhafid Adminou, élu par la Chambre des conseillers, une audience au cours de laquelle les nouveaux membres ont prêté serment. Par ailleurs, le roi Mohamed VI, président du Conseil supérieur du pouvoir judiciaire, a reçu également ce jeudi les membres nommés au sein de ce Conseil supérieur. Il s'agit de Mohamed Abd Nabawi, nommé pour un deuxième mandat, premier président de la Cour de cassation et en cette qualité président délégué du Conseil supérieur du pouvoir judiciaire. Reçu également par le souverain Latif Al-Hadji et Nadir El-Moumeni, deux nouveaux membres du Conseil qui ont d'ailleurs prêté serment. Le roi Mohamed VI, qui a aussi nommé Farid El-Bacha et renouveler les nominations de Mohamed Zouak et de Mohamed Nasser pour un deuxième mandat au sein de ce Conseil supérieur du pouvoir judiciaire.
1: Les précisions de Mounia Belarbi. Le roi Mohamed VI a aussi reçu dans la journée, toujours au palais royal de Rabat, plusieurs ambassadeurs étrangers venus présenter au souverain leur lettre de créance en tant qu'ambassadeur plénipotentiaire et extraordinaire de leur pays dans le royaume, parmi eux l'ambassadeur de France, celui de l'Union européenne, des États-Unis et de la Gambie. On reste au Maroc où près de 530 000 étudiants ont commencé aujourd'hui les épreuves du baccalauréat qui vont se terminer ce samedi et auxquelles participent près de 430 000 élèves scolarisés et près de 100 000 candidats libres. Pour encadrer ces épreuves, près de 108 000 surveillants sont déployés dans les 2000 centres d'examen mis à disposition, comme le lycée Sidi Kassem de Tanger, où s'est rendu notre journaliste Anaïs Lavielle pour ce premier jour d'épreuve. Reportage.
2: Il est 7h devant les grilles du lycée, encore fermées. Dans une heure, les épreuves commencent et certains élèves sont déjà là. Ils jettent un dernier coup d'œil à leur fiche dans une ambiance de rire et d'adrénaline.
3: J'ai révisé tôt. Je veux pas être dans la première table.
4: Il y a un peu de stress, mais il faut le gérer.
2: Alors pour gérer leur stress, beaucoup ont la chance d'être accompagnés. Yasmina récolte les derniers câlins d'encouragement de sa mère avant d'entrer dans l'établissement.
5: Maman,
6: ma mère, elle est plus stressée que moi. Je vous le jure, moi, ça va.
2: Dans quelques minutes, les élèves des filières sciences humaines passent l'épreuve d'arabe. Ceux dans la branche scientifique, eux, vont plancher sur la physique-chimie, une épreuve bien souvent redoutée.
7: J'ai pas compris toutes les leçons.
8: La physique me fait peur, mais on va réussir, Inch'Allah.
2: Au total, dans l'établissement, 377 élèves sont à leur table prêts à rédiger. Mohamed Sougrad déballe les sujets. Il est le chef des examens dans ce lycée.
9: Les examens débutent au moins 15 jours avant. Il faut préparer. On a toute une procédure, depuis l'ouverture des plis jusqu'à la remise des faits de rédaction des candidats.
2: L'alarme sonne, la fin des épreuves. 11h devant le lycée, les parents attendent le retour et le débrief de leurs enfants avec impatience. Et pour l'occasion, tout le monde est réuni.
10: Les mamans, les papas, toute la famille.
2: Et alors tout le monde se demande comment était l'épreuve.
11: Ça a été, on peut dire, facile, mais il y avait beaucoup d'exercices qui prennent le temps. Inch'Allah, on aurait une bonne note.
12: Sincèrement, c'était facile. L'examen était à la portée de tous. Celui qui a bien préparé va réussir.
13: Bac en poche, Inch'Allah.
2: Le bac en poche ou pas, il faudra attendre les résultats le 17 juin pour le savoir.
1: Un reportage signé Anaïs Lavielle. Et voilà quelques informations utiles, un complément de ce reportage. Je rappelle que les épreuves se terminent ce samedi et pas de panique si vous ne le décrochez pas du premier coup. Il y a une session de rattrapage prévue du 2 au 4 juillet, précise le ministère de l'Éducation nationale. Au moins 8 personnes ont été tuées aujourd'hui au Liban dans des frappes israéliennes et 8 autres blessées. C'est le dernier bilan du ministère libanais de la Santé. Les opérations israéliennes continuent malgré l'accord conclu hier sur l'entrée en vigueur d'un nouveau cessez-le-feu conditionné à un arrêt du tir du Hezbollah qui rejette cet accord. C'est dans ce contexte que l'Union européenne a annoncé aujourd'hui 100 millions d'euros d'aide à l'armée libanaise pour affirmer son monopole sur les armes et démilitariser le Hezbollah. Mais pour Aurélie Daher, enseignante-chercheuse à l'université Paris-Dauphine et spécialiste du Liban et du Hezbollah, il ne s'agit là que d'un soutien financier pour une Union européenne en retrait dans ce conflit. On l'écoute.
14: Depuis 24, justement, les Américains se sont donné le monopole sur la gestion occidentale de ce dossier-là.

0: Nous, Français, malheureusement, nous avons été éjectés de l'équation. Les Américains et les Israéliens ont réussi à obtenir notamment la fin de la finule, les casques bleus de l'ONU qui étaient là depuis 1978. Ça, c'est une demande claire israélo-américaine. Les Américains estiment que pour ce qui est la gestion du dossier sur le plan sécuritaire militaire, c'est avant tout à eux. Donc, j'ai très peu d'espoir quant à ce que les 27 vont pouvoir faire sur le plan réellement politique et stratégique, sécuritaire. Bon, là, ils aident sur le plan financier. Mais il y a un autre problème, c'est qu'en réalité, Israël a établi une liste très claire d'armements que l'armée libanaise est strictement interdite d'acquérir. C'est-à-dire qu'il y a un paradoxe chez les Israéliens. À la fois, ils annoncent qu'ils veulent que ce soit l'armée libanaise qui fasse le travail au sud du Liban, et en même temps, ils font tout pour que cette armée n'ait pas les moyens de défendre son territoire. Et ce faisant, eh bien, indirectement, ils jouent le jeu du Hezbollah. Donc il y a quelque chose de très confus côté israélien. Ils essaient de jouer un petit peu sur les deux tableaux. Et en réalité, ça ne marche ni d'un côté ni de l'autre.
1: Aurélie Daher au micro de Hugo Villard. Dans un autre conflit, Donald Trump tout rouve qu'une rencontre entre Vladimir Poutine et Volodymyr Zelensky pour négocier la fin de la guerre serait super. Ce sont les mots du président américain. Une rencontre directe qui a été proposée directe par le président ukrainien et qui a bien été accueillie en Russie. Le porte-parole du Kremlin a répondu que Volodymyr Zelensky pouvait venir à tout moment à Moscou pour rencontrer Vladimir Poutine. L'auteur et dessinatrice franco-iranienne Marjane Satrapi s'est éteinte aujourd'hui à l'âge de 56 ans, connue pour Persepolis, le nom de sa bande dessinée, puis film où l'artiste a raconté sa propre histoire, son enfance sous le régime des Mollahs, puis son départ vers l'Europe. Mais Marjane Satrapi, c'était avant tout une femme très engagée politiquement, comme ses œuvres en témoignent. L'auteur était opposé au régime de Téhéran. Écoutez son portrait, il est dressé par Hélène Roussel.
2: Elle serait morte de tristesse, morte d'amour. Marjane Satrapi s'est éteinte ce jeudi, et après elle, un nom résonne et demeure. Persepolis. Persepolis, c'est l'histoire qui la rend célèbre, c'est l'histoire qu'elle raconte en bande dessinée, puis en film. Persepolis, c'était son histoire. Marjane est née en Iran en 1969. Une enfance partagée entre le régime du Shah et l'arrivée des Mollahs au pouvoir est ponctuée par la guerre Iran-Irak. Marjane raconte, d'un œil candide, la révolution islamique et ses changements dans son quotidien. En voyant ce qui se passe autour d'elle, la jeune iranienne était sûre à l'époque d'avoir trouvé la solution. Elle déclarait à sa grand-mère « Moi, Marjane, future prophète, exige de tout le monde un bon comportement ». Un engagement qui commence tôt et qui ne la lâchera jamais. Elle milite, dessine, soutient. Une fois adulte et en Europe, elle dresse sa voix contre le régime liberticide des Mollahs et soutient notamment le mouvement Femme, Vie, Liberté. Si l'adulte, si la dessinatrice referme le livre ce jeudi, la voix de la petite Marjane de Persepolis, elle, continuera de résonner.
1: C'était le portrait de Marjane Satrapi dressé par Hélène Roussel. Le moment de parler sport dans votre journal avant de faire un détour par la planète football pour parler des résultats de ce soir. Maintenant, on va parler balle jaune, tennis. Nous connaissons l'affiche de la finale féminine de la 125e édition de Roland-Garros qui se termine bientôt. Si la date de la finale féminine n'a pas encore été annoncée, ce que l'on sait pour le moment, Moncef Zamrat, c'est que cette rencontre confirme l'ambiance surprise du tournoi.
3: La finale féminine de Roland-Garros s'opposera à la Polonaise Maja Chwalinska, la Russe Mira Andreeva. Véritable surprise du tournoi, Chwalinska, 114e joueuse mondiale et issue des qualifications, a décroché son billet pour la finale en battant la Russe Diana Schneider, 23e mondiale, en deux manches après 2h10 de combat. Au terme de la rencontre, l'émotion a légitimement submergé la Polonaise qui s'est écroulée sur le court. Une performance historique dans l'ère Open. Seule la Britannique Emma Raducanu avait auparavant atteint une finale de Grand Chelem après être passée par les qualifications lors de son sacre à l'US Open en 2021. En finale, on l'a dit, Maja Chwalinska qui défiera Mira Andreeva, la Russe de 19 ans, tête de série numéro 8, disputera la première finale de Grand Chelem de sa carrière après sa victoire convaincante face à l'Ukrainienne Marta Kostyuk, 6-1, 6-3. Une affiche inédite qui promet un duel de haut niveau sur la terre battue parisienne.
1: C'était les précisions de Moncef Zamrat en musique. On a hâte de voir cette finale sur le court Philippe Châtrier de Roland-Garros. Avant de se quitter, un mot de football. La Côte d'Ivoire s'est imposée ce soir contre l'équipe de France qui jouait pourtant à la maison. Mais bon, ça n'a pas suffi. Victoire 2-1 avec un but en fin de rencontre qui a scellé la défaite des Bleus pour

premier match de préparation à la Coupe du Monde de football qui commence la semaine prochaine. Dans les autres rencontres de la soirée en amicale, toujours, l'Espagne a fait match nul contre l'Irak, un partout. Égalité aussi entre la Suède et la Grèce qui se sont quittés sur le score de 2-2. Score final. Voilà, c'est la fin de votre

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célèbre chanteuse que tout le monde connaît, Joan Osborne à l'instant, avec cette reprise d'une chanson signée à l'origine Bill Withers. En fait, c'est ce que nous venons d'écouter à l'instant, c'est du style bluesy, hein, c'est-à-dire bluesy, c'est-à-dire c'est pas du 100% blues, mais c'est inspiré du blues. Donc c'est comme le jazz. Quand on dit que c'est jazzy, c'est-à-dire que c'est pas 100% jazz, mais c'est inspiré du jazz. Par exemple, la mélodie elle peut être de style music pop, mais l'accompagnement, les accords, ça va être des accords de jazz, vous voyez. Donc c'est avec cette belle ambiance que nous nous retrouvons ce vendredi pour la suite du programme. Et rien de mieux à cette heure-ci de...

la soirée que d'apprécier toutes ces superbes chansons qui arrivent les unes après les autres avec notre cher ami Aïssam à la réalisation. Chers amis auditrices, chers amis auditeurs, on se retrouve dans un instant. En attendant, je vous laisse apprécier le programme. Très bonne soirée, très bonne écoute. Bonne écoute à toutes et à tous et merci d'être toujours fidèles à Média.

Au fur et à mesure, nous avons écouté de superbes chansons signées Roman Keating. Il y avait de la part également Delta Goodrem, la chanteuse Dido et le featuring du rappeur Kendrick Lamar, puis Hélène Segarra avec la chanson Vivo por lei, per lei, avec le featuring de Andrea Bocelli, les Spice Girls Viva Forever. Et à l'instant, c'est la chanteuse anglaise Sarah Brightman avec cette superbe reprise de Scarborough Fair, une chanson signée à l'origine. Donc, le duo Simon & Garfunkel. Eh bien, chers amis, en toute beauté, on poursuit le programme avec une balade inspirée du style Otis Redding, James Brown, etc. Au niveau des balades rhythm and blues, elle est signée Bernie Lyon. Le titre, c'est The Love of a Woman. Juste après, d'autres chansons que vous allez adorer. On se retrouve dans un instant. En attendant, je vous laisse apprécier le programme. Et je vous rappelle, à minuit précisément, retour de l'information. Très bonne soirée, très bonne écoute. À toutes et à tous. Et merci d'être toujours fidèles à Média.

On arrive pratiquement au terme de cette émission après avoir écouté toutes ces superbes chansons signées dans des styles différents. London Grammar avant, juste à l'instant, il y a juste avant aussi avec sa version de It's Man's Man's Man's World de James Brown, Helmut Lotti de la partie et puis également Bernie Line. Et pour clore le programme, voici Beth Hart qui nous mène avec cette superbe chanson.

s'intitule Take It Easy on Me. Elle nous mène directement aux informations de minuit. Chers amis auditrices, chers amis auditeurs, merci infiniment pour votre fidélité à Média. Merci à notre cher ami également SM pour la réalisation de cette émission. Je vous souhaite à toutes et à tous une excellente fin de soirée à l'écoute des programmes de Média.

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